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Stéphanie m'écrit, ce n'est pas parce qu'on est au bord de la mer qu'il fait nécessairement soleil et qu'on a besoin de verres fumés. C'est bien vrai. Merci de m'écrire à toute une musique@radiocanada.ca. Sinon, vous allez sur la page de l'émission via Radio-Canada Audio. C'est facile comme tout de retrouver la bulle de conversation. Alors, c'était bien Rêverie au bord de la mer, avec ou sans verres fumés, de Jacques Offenbach. On l'oublie, le talent de violoncelliste de Jacques Offenbach a souvent été éclipsé par le succès de ses opérettes. L'album Offenbach de la violoncelliste Raffaella Gromes met en lumière des pièces rares pour violoncelle et piano qui révèlent justement un Offenbach plus intime. Retrouvons la pianiste Janina Fialkowska. Elle aussi, elle a ce grand pouvoir de nous faire entrer dans l'univers intime d'un compositeur. On l'écoute dans quelques pièces lyriques du Norvégien Edvard Grieg.

Un enchaînement qui se termine avec la marche des trolls. Janina Fialkowska jouait quelques pièces lyriques d'Edvard Grieg. Vous rappelez-vous, l'automne dernier, je vous ai présenté le concert Mosaïque autochtone qui ouvrait la saison de l'Orchestre classique de Montréal. Le programme mettait en vedette trois solistes exceptionnels, la soprano Inou Elisabeth Saint-Gelais, la violoniste Mohawk Tara Louise Montour et la violoncelliste Cree Chris Dirksen. Le concert était donné quelques jours après la Journée nationale de la vérité et de la réconciliation du 30 septembre. Il s'agissait de la première présence officielle à l'OCM du maestro Andrei Feher comme directeur musical de cet ensemble. Et pour lui, bien, le programme Mosaïque autochtone rappelle que l'Orchestre classique de Montréal souhaite vraiment s'engager auprès des communautés culturelles de Montréal. Après une première partie de répertoire autochtone, on a présenté la symphonie Jupiter de Mozart, qui était accompagnée de projections visuelles de l'artiste Oneida, Alana Jewel Morningstar. Oh, Amadeus aurait apprécié ce beau nom imagé, étoile du matin. En concert, voici l'Orchestre classique de Montréal et son chef Andrei Feher. Ils interprètent la symphonie numéro 41 en do majeur, la symphonie Jupiter de Mozart.

en concert le 5 octobre 2025 à la Maison Symphonique. L'Orchestre classique de Montréal et son chef Andrei Feher interprétaient la symphonie numéro 41, la symphonie Jupiter de Mozart. Vraiment un très beau concert mosaïque autochtone. Et l'OCM va retourner à la Maison Symphonique bientôt pour célébrer le 70e anniversaire des petits chanteurs du Mont-Royal. Viva Vivaldi, au programme Les Quatre Saisons et le Gloria. Ça va se passer le samedi 30 mai à 19h30. Vous écoutez toute une musique sur Ici Musique et Ici Musique Classique. Au micro, Marie-Christine Trottier. La contrebassiste espagnole Uxia Martinez Botana, elle nous invite à redécouvrir Mendelssohn. Elle se place au cœur d'un quatuor à cordes. Elle remplace le violoncelle traditionnel par son imposant instrument, la contrebasse. Elle est accompagnée de trois musiciens exceptionnels et avec eux, elle va chercher les moments joyeux et aussi les chagrins de Mendelssohn. La contrebasse devient le guide. C'est vraiment intéressant ce regard neuf qu'elle pose sur ce répertoire et ça donne aussi une nouvelle texture à l'œuvre, comme quoi la tradition peut évoluer sans perdre son âme. La contrebassiste Uxia Martinez Botana et ses amis interprètent deux pièces pour quatuor à cordes de Mendelssohn.

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Après la musique de Félix Mendelssohn que nous venons d'entendre, revisitée par la contrebassiste Uxia Martinez-Botana, nous entendrons maintenant du beau chant avec les voix masculines de l'ensemble.

ensemble Gesualdo Six. Son plus récent album a pour titre Aube radieuse, Radiant Dawn. Aube radieuse reprend un thème cher à Gesualdo Six, celui de l'opposition entre la lumière et les ténèbres, l'aube et le crépuscule. On trouve sur cet enregistrement des œuvres qui vont du 12e siècle jusqu'au 21e siècle. Ce qui distingue également cet album, c'est la présence de la trompettiste Matilda Lloyd. Matilda a une façon de jouer qui permet à la trompette de s'harmoniser avec les voix. C'est Owen Park qui nous dit ça, l'un des membres du groupe qui est aussi directeur. En tant qu'auditrice, j'approuve tout à fait ce qu'il dit. Mais avant d'entendre la trompette, Gesualdo Six interprète un chant a cappella, la pièce titre « Aube radieuse ».

Nunc dimittis, qu'on pourrait traduire par « Maintenant, tu laisses », de Geoffrey Burgon avec le chœur Gesualdo Six, une œuvre liturgique que l'on associe principalement à la télévision. Cette pièce avait été composée en 1980 pour le générique de la mini-série télé « Tinker, Tailor, Soldier, Spy », inspirée du roman de John le Carré. Et maintenant, la violoniste Rachel Barton Pine, elle réalise un vieux rêve. Elle a enregistré un répertoire de musique de chambre française avec de vieux amis, le quatuor Pacifica. Toutefois, sur cette pièce qu'on entendra de Germaine Taillefer, on n'entend que le pianiste Orion Weiss. Il joue avec elle une pastorale de la compositrice française et dans cette musique, on perçoit la clarté française, si gracieuse, aussi des subtilités harmoniques captivantes.

Après la pastorale de Germaine Taillefer, interprétée par la violoniste Rachel Barton Pine, on va écouter maintenant le premier album du trompettiste allemand Sebastian Berner, Héritage. Un héritage riche et raffiné, composé de répertoires français. Toutes ses œuvres sont pour lui, eh bien, elles sont reliées à d'anciennes connaissances qui ont une signification spéciale. Le concertino de Joseph Youngen, que nous entendrons, est enregistré ici pour la première fois dans sa version pour trompette et orchestre, une œuvre composée en 1913 à l'intention du célèbre trompettiste Théo Charlier, un grand musicien. Un concours international de trompette solo porte d'ailleurs son nom à Bruxelles, Théo Charlier. Et tout ça compte beaucoup dans l'héritage de Sébastien Berner. Le trompettiste interprète les trois mouvements, accompagné par l'Orchestre symphonique de la radio de Francfort. Elias Grandi dirige.

C'est toujours triomphant avec cet instrument, la trompette. Le trompettiste Sebastian Berner interprétait le concertino pour trompette de Joseph Jungen, accompagné par l'Orchestre symphonique de la radio de Francfort. Nous aimons les anniversaires à toute une musique. Le 75e anniversaire du pianiste Pascal Roger arrive avec un imposant coffret qui contient l'intégrale des Barcarolles de Fauré, enregistrée en une seule journée, le 28 août dernier à l'église luthérienne Saint-Pierre de Paris. Si Pascal Roger a beaucoup joué et enregistré la musique de chambre de Fauré, il a très peu enregistré sa musique pour piano seul. C'est intéressant de savoir que pour Fauré, la musique moderne pour piano était rare et peu intéressante. Le compositeur a sans doute voulu combler cette lacune en créant pour le piano 13 nocturnes, 13 barcaroles, 5 impromptus et j'en passe. Le pianiste Pascal Roger joue quelques barcaroles de Gabriel Fauré.

Nous étions en promenade sur l'eau, hein, en barcarolle, avec Gabriel Fauré et le pianiste Pascal Roger. On va émerger de l'eau pour aller rejoindre les musiciens du Louvre et leur album Rameau, Nouvelle Symphonie. Cet enregistrement propose une sélection d'airs et de pièces orchestrales issues des grands opéras de Rameau, Castor et Pollux, Les Indes galantes, etc. Un véritable festival de hautbois, de flûtes, de clarinettes, de cors et de bassons. Musique remplie de feux d'artifice et baignée d'une lumière éblouissante. L'œuvre de Rameau est splendide.

Les musiciens du Louvre, dirigés par Marc Minkowski, interprétaient des extraits de Zoroastre et aussi de Castor et Pollux, deux tragédies lyriques de Jean-Philippe Rameau. À propos de Castor et Pollux, ce livret porte sur le sacrifice, je vous raconte brièvement, à la mort de Castor, un être mortel. Contrairement à son jumeau, Pollux, lui, il est immortel. Eh bien, bref, Pollux descend aux enfers pour échanger Castor contre sa propre vie. Touché, le papa de Pollux, Jupiter, leur offre l'immortalité partagée. Hein? Comme quoi le sacrifice, c'est récompensé. Voilà qui finit bien, tout comme l'émission ce soir. Merci pour votre fidélité, cher mélomane à l'écoute. Stanley Péan s'en vient avec sa belle sélection jazz sur Ici Musique. Je remercie l'équipe, Pierre Lévesque à la console, aux choix musicaux, la réalisatrice Guylaine Picard et Pierre-Olivier Allary, aide précieuse à la recherche. Toutes les infos de l'émission sur les pièces, les interprètes se retrouvent sur notre page Radio-Canada Audio, l'émission Toute une musique. Je m'appelle Marie-Christine Trottier. Bonne nuit, adieu les soucis, à demain.

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4: Par les plaisirs et les dangers de l'autostimulation. Également au programme ce soir, également au rayon des récentes parutions, l'album Goodbye Strawberry Hill de la pianiste et compositrice Sharon Minamoto. Sorti le 8 mai dernier sous étiquette Cellar Live, ce disque aborde une page peu glorieuse de l'histoire du Canada, nommément l'internement des Canadiens d'origine japonaise durant la Deuxième Guerre mondiale, raconté au fil d'une dizaine de compositions éminemment personnelles. Par ailleurs, comme de coutume, nous écouterons quelques artistes qui se produisent sur des scènes du Québec et du Canada dans les prochains jours. Pour le moment, revoici Ami Gadadja et deux autres plages de son EP Baby Goated, Who Knows, qui sera suivi par la chanson éponyme du disque.

All Black Everything, la plage titre du précédent EP de l'autrice, compositrice, interprète, bassiste et contrebassiste Ami Gadiaga, paru en 2024 sous étiquette Jazz Refreshed. Le nom de la maison de disques est on ne peut plus adéquat. L'approche d'Ami Gadiaga en matière de jazz est une fusion de sonorités, un amalgame d'éléments traditionnels aux textures de la néo-soul et au rythme entraînant du R&B. Sa musique est un dialogue entre le passé et le présent du jazz où chaque note raconte une histoire qui résonne au tympan et au cœur des auditeurs et auditrices, quelles que soient leurs origines. Ami Gadiaga côtoyait ici Joseph Otti à la trompette, Chris Stéphane Boisy au trombone, Tony Waters au saxophone alto, Luc Bacchus au piano. Je vous propose d'écouter une deuxième chanson originale tirée d'All Black Everything, Petite.

Washington Carver par le groupe George, une pièce qui figure sur l'album Letters to George, paru en 2023 chez Out of Your Head. Menée par le batteur John Hollenbeck, cette formation réunit notamment Aurora Nearland au saxophone soprano, Anne Weber à la flûte, ainsi qu'au saxophone ténor, Chiquita Magic au clavier. Le quartet novateur fusionne le jazz expérimental, la pop et utilise des synthétiseurs et des saxophones pour créer cette musique aventureuse. On pourra voir et entendre George à compter de demain et jusqu'à samedi inclusivement au Rex de Toronto chaque soir à 20h. Le mardi 30 juin, ce groupe prendra part au Festival international de jazz de Montréal avec deux concerts présentés à 17h et 19h au pub Molson de la Place Tranquille en plein cœur du quartier des spectacles. John Hollenbeck, par ailleurs, se produira également à Montréal le 4 juillet 2026, au Dièse 11, au sein du trio de la pianiste Marianne Trudel. Et tiens, parlant de Marianne, elle joue justement au Dièse 11 ce vendredi soir. Voici la plage titre de son album « La vie commence ici », gravé en 2014 pour la maison Just in Time, en compagnie de la trompettiste Ingrid Jensen et du saxophoniste Jonathan Stewart.

1969, le trompettiste et chanteur à ses heures Herb Alpert réinventait avec une élégance mélancolique le classique de Harry Nilsson, Without Her, en y mêlant trompette feutrée et rythme de bossa nova. Né le 31 mars 1935, toujours actif à 91 ans, le célèbre trompettiste et cofondateur de la maison de disques A&M est actuellement en tournée avec la nouvelle édition de son fameux groupe de Tijuana Brass. Ils feront escale au Théâtre Maisonneuve de la Place des Arts de Montréal ce jeudi à 20h. Ils se produiront également au Massey Hall de Toronto vendredi et samedi à 20h. Également au Chan Center for the Performing Arts de Vancouver le vendredi 23 octobre 2026 à 20h, mais c'est pas mal plus tard dans l'année, ça. On écoute deux autres enregistrements d'Herb Alpert. D'abord la pièce Rosemary, tirée de l'album Whipped Cream and Other Delights, paru en 1965. Tout de suite après, le standard I've Grown Accustomed to Her Face, issu de la compilation A&M Slow Jams, paru en 1992.

Twinkle, la trompettiste Rachel Therrien et le pianiste Albert Marquez dans cet extrait de leur album Dialogue, volume 1, paru en 2025 sous étiquette Chronograph. La talentueuse Rachel se produit au cabaret L'Entracte de Montréal ce vendredi à 19h. Elle sera entourée du pianiste Andrés Vial, du contrebassiste Levi Dover et du batteur Kouloussé Souriant, dont on reparlera bientôt. Du côté de Toronto, le saxophoniste vétéran Pat LaBarbera se produira au Jazz Bistro aux côtés des frères Levin, Tony Levin à la basse et Pete Levin au clavier, avec Jeff Siegel à la batterie. La résidence de 3 jours de ce quartet débute jeudi et se poursuit jusqu'à samedi à raison de 2 représentations par soir, 19h30 et 22h. Écoutons d'abord Pat LaBarbera au sein de l'orchestre assemblé par le pianiste Raphaël Zaldivar sur cette plage de son album Rumba, paru chez FNC en 2022, Crying for Cuba.

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Le standard « I Thought About You » par le pianiste Bernie Senensky, en conciliabule avec le saxophoniste ténor Pat LaBarbera sur l'album « Duos », le plus récent de Senensky, sorti chez Saler Live il y a tout juste quelques semaines. Je vous rappelle que Pat LaBarbera se joindra aux frères Levin, Tony Levin à la basse, Pete Levin au clavier, pour leur résidence au Jazz Bistro de Toronto de jeudi à samedi à raison de deux représentations par soir à 19h30 et 22h. En début d'émission, j'évoquais cette page peu glorieuse de l'histoire du Canada. Pendant la Seconde Guerre mondiale, plus de 22 000 Canadiens d'origine japonaise furent déplacés de force et emprisonnés. Le gouvernement saisit leurs biens, évoquant injustement la sécurité nationale malgré leur loyauté. Goodbye Strawberry Hill, le plus récent disque de la pianiste et compositrice Sharon Minamoto, aborde l'internement forcé de sa famille à cette sombre époque. En voici une première piste dont le titre évoque un grand film d'Orson Welles, Rosebud. 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

Eulogy, une autre piste de Goodbye Strawberry Hill, le récent opus de Sharon Minamoto paru il y a quelques jours sous étiquette Cellar Live. Entouré de ses complices John Bentley au saxophone ténor, Darren Radke à la contrebasse, Bernie Arai à la batterie, la pianiste vancouveroise retrace le parcours de ses grands-parents maternels dont la ferme de fraises de Dysart à Surrey a été confisquée par le gouvernement canadien en 1942. La famille de l'artiste a été internée au camp Slocan après avoir été dépouillé de ses droits civils. Son grand-père paternel est décédé dans un camp à Moose Jaw alors que le reste de sa famille était bloqué au Japon, près d'Hiroshima, lors de l'explosion de la bombe atomique. Le 2 juillet prochain, dans le cadre du Festival international de jazz de Vancouver, Sharon Minamoto présentera la musique de Goodbye Strawberry Hill au Performance Works sur Granville Island, à Vancouver, à 19h30. Entre-temps, voici un troisième et dernier extrait de ce disque, la pièce Dragonfly.

Le standard It Could Happen to You, tel qu'interprété par le trio de Monsef Genoux avec Frédéric Folmer à la contrebasse, Thierry Hockstatter à la batterie. Il s'agit d'une piste de l'album Together, paru en 2002 sous étiquette Planisphère. C'est vendredi et samedi 15 et 16 mai à 19h et 21h30, les deux soirs, le pianiste suisse d'origine tunisienne et le saxophoniste Seamus Blake présenteront leur nouveau projet au club Upstairs de Montréal. Leur complicité promet une soirée de jazz moderne, élégante et inventive. Enchaînons justement avec une plage du tout récent disque du saxophoniste The Electrifying Seamus Blake, paru sous étiquette Cellular Live il y a quelques jours. Un disque gravé par Blake en compagnie de l'organiste Sam Yael, du bassiste Tim Lefebvre et du batteur Corey Fonville. C'est à Eddie Harris que le groupe emprunte ce thème intitulé Come Dance With

Le quartet torontois Lavender Town fusionne jazz moderne et influence pop pour créer une musique onirique portée par les compositions de la guitariste Jeanne Corpas. Ce thème, Untitled 5, donne son titre paru en 2025 sous étiquette Vandelay Industries, un label dont le nom renvoie à un running gag de la mythique sitcom Seinfeld. Le groupe a récemment effectué une série de dates dans l'est du Canada. Lavender Town se produira au Toronto Jazz Festival le 27 juin prochain à 20h30 sur la scène Old Village. Composé de musiciens basés à Vancouver, Calgary et Montréal, le groupe Last Arc Out enchaînera bientôt une tournée qui les mènera à Canmore en Alberta jeudi, à l'Arts Place à 19h30, à Edmonton, toujours en Alberta, vendredi, au Yardbird Suite, à Lethbridge, toujours en Alberta, samedi, au Hall Acoustic Lounge et enfin à Calgary, dimanche, au Highline Brewing. Je vous propose deux pistes de leur disque Lift, paru en 2024. Pour commencer, Late to the Game, un thème paraffé par le guitariste Arthur Pascoe-Smith.

Brackish par la formation Last Arc Out, présentement en tournée albertaine. D'ici dimanche, le groupe fera escale à Canmore, Edmonton, Lethbridge, Calgary. Voilà, c'est tout pour notre parcours jazz de ce soir. On va se quitter au son d'un grand classique de la formation jazz rock, Steely Dan, Do It Again, une piste de leur micro-sillon Can't Buy a Thrill, datée de 1972, ce qui me permet de vous signaler qu'un hommage à Steely Dan sera présenté par le groupe Elroy Blue au Yardbird Suite d'Edmonton demain et jeudi soir. Merci à Charles-Antoine Lemay à la console technique.

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À la barre de Soul la nuit, Stanley Péan et au programme de la prochaine heure, des chansons dédiées à l'être cher, interprétées par D'Angelo, Jill Scott, Ginny Wine, Barry White, Sade, Eric Benet en duo avec Tamia, Marvin Gaye avec Tammy Terrell, Randy Crawford avec Al Jarreau. Voici pour commencer Alicia Keys et sa chanson If I Ain't Got You, extraite de son deuxième album, The Diary of Alicia Keys, paru en décembre 2003 sous étiquette J. Ce titre a passé 6 semaines au sommet du classement R&B et a atteint la 4e place du Billboard Hot 100, en plus de remporter le Grammy de la meilleure prestation vocale R&B féminine en 2005. Suivra All of Me, le premier titre de John Legend à atteindre la première place au Billboard Hot 100, une piste de son 4e album Love in the Future, paru en août 2013, une production Columbia. La chanson lui avait été inspirée par sa fiancée de l'époque, la mannequin Chrissy Teigen, qui a avoué avoir fondu en larmes la première fois qu'il l'a chantée pour elle.

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Reprise du classique de Marvin Gaye et Tammi Terrell, initialement paru en 1967. Your Precious Love figure sur l'album Nightline de Randy Crawford, sorti en septembre 1983 sous étiquette Warner. Sur cette chanson, son vieil ami Al Jarreau lui donnait la réplique. Leur alchimie vocale sur ce titre est souvent citée comme un modèle de Sophisty Soul, mélangeant la pureté du jazz et la ferveur de la soul. Cette chanson nous a justement mené à You're All I Need to Get By par Marvin Gaye et Tammi Terrell, extrait de leur deuxième album You're All I Need, paru en août 1968 chez Motown. Sorti au format 45 tours en juillet 1968, ce titre a obtenu un succès colossal, trônant à la première place du classement R&B pendant 5 semaines et atteignant la 7e place du Billboard Hot 100. On poursuit avec un autre duo, Spend My Life With You par Eric Benet et Tamia, une piste du deuxième album de Benet, A Day in the Life, une production Warner d'avril 1999.

0: Bien que la chanson « No Ordinary Love » ait mis du temps à s'imposer, elle est devenue l'un des plus grands succès critiques de la formation Sade. Classée en 26e place au Billboard Hot 100 et au 14e rang au Royaume-Uni, cet extrait de l'album « Love Deluxe » paru sous étiquette Epic a remporté le Grammy de la meilleure prestation R&B par un duo ou un groupe en 1994. On se rappellera que le vidéoclip emblématique montrait la chanteuse Sade incarnant une sirène qui quittait l'océan pour chercher l'homme qu'elle aime sur la terre ferme. En 1975, la chanson « Can't Get Enough of Your Love, Baby » donnait presque son titre au micro-sillon « Can't Get Enough » du crooner Barry White, sorti chez Mercury. Le titre a atteint la première place du Billboard Hot 100 et du classement R&B la même année. Fidèle à son habitude, Barry White a écrit, enregistré et réalisé le titre lui-même. Et pour obtenir ce son riche et orchestral, White dirigeait souvent jusqu'à 40 musiciens avec qui il se montrait extrêmement exigeant, n'hésitant pas à faire recommencer une piste des dizaines de fois pour que le rythme soit parfaitement sensuel.
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Differences, le deuxième single de l'album The Life de Genuine, un disque épique qui a atteint la quatrième place du Billboard Hot 100 et qui a dominé le classement R&B pendant 4 semaines consécutives à l'été 2001. Cette chanson est un hommage direct à sa petite amie de l'époque, la rappeuse Soleil, qui l'a soutenue durant ses épreuves personnelles. Genuine traversait alors une période d'immense détresse émotionnelle, ayant perdu son père par suicide et sa mère d'un cancer en moins d'un an. Enchaînons avec He Loves Me, l'un des joyaux du premier album de la chanteuse Jill Scott, Who is Jill Scott? Words and Sounds, Volume 1, sorti en juillet 2000 sous étiquette Hidden Beach. Le titre complet inclut le nom de son mari de l'époque, Lizel Williams. La mention Lizel in E-flat, Lizel en mi bémol, souligne que la chanson est une véritable lettre d'amour adressée à celui qui était alors son époux.

Lady, troisième single issu du premier album de D'Angelo, Brown Sugar, paru en juillet 1995 chez EMI. Co-écrite avec Raphaël Sadiq, cette chanson a été le plus grand succès commercial de D'Angelo aux États-Unis et a atteint la 10e position du Billboard Hot 100. Et notre émission tire à sa fin au son de « The Lady in My Life », composition de Rod Temperton, immortalisée par Michael Jackson, revisitée par le guitariste Stanley Jordan sur son album « Magic Touch », un album Blue Note de 1985. Merci à Yannick Roberge à la console technique, au choix musical, à la recherche, au microphone Stanley Péan. Bonne fin de nuit et à la prochaine.

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Bonsoir mesdames, messieurs, Monique Giraud microphone. Quel plaisir de vous retrouver pour qu'ensemble, encore une fois, on se rende tout doucement à petits pas jusqu'à la nuit. Au son de Dom La Nena, Birds on Wire, évidemment, André Gagnon, Daniel Lavoie, Stéphane Archambault, Étienne Copé, Sofiane Pamar, une nouveauté d'Alexandra Streveski, Anastasia Kobekina, Stan Getz. Il y a de très jolies choses au menu. Jao Gilberto, par exemple, Sarah Vaughan et Gilberto Gil, avec qui nous ouvrirons cette émission. Merci à vous d'être là.

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Petit voyage à Montmartre que nous procure la musique, n'est-ce pas? On a entendu Gilberto Gil, Gustave Lundgren, Sarah Vaughan, Rosa Passos et João Gilberto. Voici Dom la Nena.

Dom Lanena et Agnès Jaoui du disque, enfin du film, devrais-je plutôt dire, La vie de ma mère, on entendait Mello, Dijo, Una Flor, Birds on a Wire, avec toujours Dom Lanena, évidemment, et les Peregrinazioni La Gurina de Nuit Ardente, l'album le plus récent de Birds on a Wire. Voici Héron.

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On a entendu Héron, qui sera notre invité à Chant Libre demain, qui interprétait Ruisseau, Stéphane Archambault, qui interprétait Nous, et Daniel Lavoie, qui interprétait de Sylvain Lelièvre, Qu'est-ce qu'on a fait de nos rêves. Voici André Gagnon, ça s'intitule Comme au premier jour.

Que du beau piano. André Gagnon, Cœur de pirate, Maxence Sirin et Sofiane Pamard. On écoute ici Étienne Copé, il chantera Daniel Lavoie, mais tout de suite ici, Joe Dassin.

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Étienne Copé chantait « Ici tu n'existais pas » et « Je voudrais voir New York ». On fait décidément un voyage à peu de frais puisque nous allons cette fois à Stockholm avec Stan Getz.

On a entendu trois extraits du formidable Stan Getz de l'album Stan Getz à Stockholm. On a eu la jolie surprise ces derniers jours de découvrir une nouveauté proposée par Alexandra Streliski, inspirée de Bach. On retrouve ici donc Alexandra Streliski au piano et au violoncelle Anastasia Kobekina avant la suite.

Anastasia Kobekina, Alexandra Streleski, Hildur Gudnadottir et Olafsson composaient ce trio de très beaux morceaux. Voilà qu'on va entendre Haydn, interprété par le Quatuor Alcan.

De Haydn, le quartet, troisième mouvement, interprété par le Quatuor Alcan. Nous passons au piano solo de Peter Sandberg.

trois extraits de l'album Temporary Coexistence of Humans, c'est bien dit, de Peter Sandberg. C'est à peu près ici qu'on se quitte. Merci à Antoine Babin, à la mise en onde, à Julie Parker, à la réalisation. C'est sur le clair de lune de Forêt que je vous laisse. En espérant vous retrouver demain 16h sur les ondes d'ici Musique pour Chant Libre. D'ici là, bon dodo.

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4: Allô, allô tout le monde, j'espère que vous allez bien, que la vie est douce et bonne. C'est Julie Daou qui vous accompagne à l'émission À chacun s'amuse sur ICI Musique Classique. La musique, c'est vraiment un moyen de stimuler notre cerveau de mille et une façons. Et il y a une médecin, Julia Chabot, qui a eu une initiative assez particulière, celle d'offrir un concert virtuel à des personnes en milieu hospitalier. Je la cite, « Plutôt que de prescrire des anxiolytiques, vaut peut-être mieux commencer par la musique. Pas juste l'écouter, vivre l'expérience. » C'est ça dont elle parle. Donc, avec un casque de réalité virtuelle, les gens ont vraiment l'impression d'assister à un concert avec du monde dans une salle. Et ça offre un soulagement concret, entre autres devant justement l'anxiété, parce qu'on le sait, non seulement la musique en elle-même a des vertus apaisantes, mais en plus, quand elle est partagée, quand on la ressent en même temps que d'autres, ses bienfaits sont comme exponentiels. Et je trouve cette initiative-là extrêmement touchante, j'oserais même dire nécessaire. Pour la réaliser, ça prend du financement, parce que pour la première édition, c'est Alexandra Strelitzky qui a été choisie, mais il faut enregistrer le concert pour vrai. Et évidemment, ensuite, le filmer, faire du montage, de la réalisation. Et le but, au final, ça serait d'offrir tout un catalogue avec toutes sortes de musiques selon les goûts de chacun. J'espère de tout cœur que ça va pouvoir se concrétiser. En attendant, ne nous privons pas du bonheur d'en écouter, d'en partager ensemble des mélodies en commençant par ce qui suit, la fantaisie numéro 8 en mi majeur de Telemann par Rachel Podger.

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L'impromptu Capriccio opus 9 de Gabriel Pierné est interprété par Judy Lohmann. Julie Daou avec vous sur ICI, musique classique à l'émission À chacun s'amuse. Le violon, c'est un instrument qui a souvent évoqué le diable, à toutes les époques presque. Tartini, il y a très longtemps, avait fait un rêve où le personnage était à son service et dans lequel il lui donnait son violon pour voir ce qu'il allait faire avec. Et là, le diable se mettait à jouer des mélodie extraordinaire. Alors là, à son réveil, il avait essayé de retrouver tout ça, mais ça n'avait pas marché. Et sa sonate, Le Trille du Diable, c'était comme un pâle reflet, selon lui, de ce qu'était son songe. On peut aussi penser à l'Histoire du soldat de Stravinsky ou à la danse macabre de Saint-Saëns où l'association est faite encore une fois. Même dans notre folklore, le Rille du Diable, c'est vraiment partout dans l'histoire, cette réunion-là entre l'instrument et le personnage cornu. François Dompierre a lui aussi mis sa touche dans cette optique-là, dans cet angle-là, avec « Les beautés du diable » qu'il a écrite, cette œuvre, pour l'ensemble La Pietà, qui nous envoûte à l'instant.

Mitsuko Ōshida jouait la sonate pour piano numéro 10, Köchel 330 de Mozart. Vous êtes sur Ici, musique classique à l'émission À chacun s'amuse, et c'est Julie Daou qui vous accompagne. Beethoven a écrit trois séries de quatuors à cordes qui correspondent, chacune de ces séries-là, à trois périodes de vie, donc jeunesse, période adulte et maturité. Et pour chacun des chapitres, il a vraiment poussé l'exploration, la créativité vers des limites qui n'avaient pas été tranchies jusque-là, des structures aussi, des manières d'écrire jamais entendues avant. Qui dit nouveauté et audace dit possibilité de choquer et de ne pas plaire. Mais ça, notre cher Ludwig s'en moquait. Une chance, d'ailleurs. En même temps, je fais juste imaginer un créateur aujourd'hui qui aurait son discours. Je ne sais pas jusqu'à quel point on accepterait ce qui serait probablement reçu comme de l'arrogance pure. Je vous donne un exemple. On va écouter l'opus 59 numéro 1, qui fait partie du corpus qu'on appelle Razumovsky parce que dédié au prince Razumovsky. Et il y a un critique qui avait exprimé son incompréhension quant à ce qu'il avait entendu et le compositeur avait rétorqué « Ce n'est pas pour vous, c'est pour le futur ou pour les gens qui comprendront. » Il faut être quand même assez convaincu et culotté pour répondre à une phrase comme celle-là. Même chose quand un violoniste avait un peu chiolé parce qu'il trouvait que Beethoven ne tenait pas assez compte de la difficulté de son instrument, ce à quoi il avait dit « Je ne me préoccupe absolument pas de son incapacité. » Pourtant, ça lui arrivait de tenir compte des suggestions. Bon, il n'y avait peut-être pas la manière la plus, disons, adéquate ou subtile de communiquer ses impressions, mais au bout du compte, l'histoire lui a quand même donné raison. C'est le quatuor Orford qui nous fait donc entendre cet opus 59 numéro 1.

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4: On lit, on découvre vos messages avec toujours beaucoup d'enthousiasme. Je ne sais pas si vous êtes comme ça. Moi, je suis très amatrice de définition. Quand je cherche vraiment le sens d'un mot, j'aime ça que ça ne soit pas approximatif. Et donc, je retourne à ce qu'il veut dire dans toutes ses déclinaisons. J'ai vu sur ma feuille de route Fantasy, opus 12, et je me suis dit, ah, quelle belle occasion d'aller voir. Désir, goût passager, entre parenthèses, qui ne correspond pas à un besoin véritable. Tendance à agir selon son humeur en dehors des règles. Imagination créatrice, faculté de créer librement sans contrainte. Et ça m'a fait sourire parce que ça m'a fait penser aux enfants, à qui, évidemment, on impose une forme de cadre, c'est important, mais qui, à l'intérieur de ce cadre-là, sont parfaitement libres. J'ai tellement de souvenirs de voir un de mes cocos débarquer dans la cuisine avec un accoutrement pas possible, se prendre un petit bout de collation en continuant à être dans son personnage et retourner s'amuser sans aucune forme de censure. Cette liberté-là est tellement extraordinaire, je trouve tellement riche, et on se l'accorde un petit peu moins en vieillissant. Alors remédions à tout ça, tout de suite, en se laissant guider par la harpe d'Isabelle Moretti qui joue La Fantaisie, opus 12 de Zabel.

Pavel Kolesnikov jouait la mazurka numéro 42 de Chopin. C'est Julie Daou qui vous accompagne sur Ici Musique Classique. Vous écoutez À Chacun s'amuse. C'est drôle parce que souvent, ben c'est peut-être que moi, mais on s'imagine que quand un compositeur écrit une pièce, il l'écoute par les musiciens, là, il s'émerveille ou il souffre, mais il traverse cet instant d'immense fébrilité quand ce qu'il a couché sur papier s'incarne finalement de manière tangible devant lui. Et là, il guette les moindres réactions du public, préoccupé de la perception de chacun des membres de l'audience. Mais oh, que pour beaucoup, c'est pas vraiment ça la réalité, parce qu'ils n'ont même pas été publiés. Il y a tellement de partitions de Schubert qui ont été jouées publiquement au moins 50 ans après son décès. Pour sa cinquième symphonie, au moins ça, ça a été un peu différent. Il faut dire qu'elle n'a pas de clarinette, pas de trompette, pas de timbale, et donc une dimension un peu musique de chambre. On pense que l'instrumentation est réduite parce qu'il disposait à ce moment-là d'un orchestre amateur, mais donc il a pu entendre cette œuvre-là chez un bassoniste qui accueillait souvent des répétitions de musiciens dans son appartement familial. Et donc, c'était pas de manière professionnelle, mais quand même, il a pu mesurer ce que ça donnait et saisir un peu la réception du petit groupe de personnes présentes qui, je l'espère, ont su apprécier cette musique-là qui est tellement lumineuse et qui porte en elle une forme de bienveillance, je dirais. Ça fait beaucoup de bien, surtout quand elle nous arrive par l'Orchestre philharmonique de Berlin, direction de Arnoncourt.

Nicolas Harnoncourt dirigeait le Philharmonique de Berlin dans la 5e symphonie de Schubert. C'est de cette tendre façon qu'on va se quitter aujourd'hui. À chacun sa muse est une émission cousue avec intelligence par Pierre-Olivier Allary à la réalisation et Mathilde Legault aux choix musicaux. Quant à nous, c'est un rendez-vous très prochainement. C'est Julie Daou qui vous accompagnait toujours avec autant de bonheur. Je vous dis portez-vous bien et à très bientôt, je l'espère.

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Amis mélomanes, bonjour. J'espère que vous allez bien. Je m'appelle François Lemay. Vous êtes sur Ici Musique. John Field maintenant, Irlandais célèbre, pianiste, compositeur, qui a inventé le nocturne pour piano. C'est Field qui a inspiré Chopin. Les nocturnes de John Field avaient tout ce qu'il fallait pour permettre à Chopin d'aller plus loin. En voici quelques-uns interprétés par Benjamin Fritt. 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

Ralph Vaughan Williams, compositeur et ethnomusicologue passionné, c'était un de ses chants populaires anglais interprétés par Denise Djokic et David Jalbert. Ça nous mène aux informations. Je m'appelle François Lemay. On fait une courte pause et on se retrouve dans quelques secondes.

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1: Peut-on dire qu'un film risque de remporter un prix? Dans la langue soutenue, il est recommandé d'associer le verbe « risquer » à des réalités négatives. On dira, par exemple, qu'on risque de se blesser, qu'on risque d'être déçu ou qu'on risque d'arriver en retard. En revanche, il est préférable de ne pas dire qu'on risque de réussir, qu'on risque de s'amuser ou qu'on risque d'avoir du beau temps. Pour parler d'éventualités positives, il vaut mieux employer, selon le degré de certitude, les verbes « pouvoir » ou « devoir » au conditionnel. Par exemple, au lieu de dire « ce film risque de remporter un prix », on dira « ce film pourrait remporter un prix » ou « ce film devrait remporter un prix ».
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3: La musique de la série télévisée Arsène Lupin, produite par 8 pays et diffusée à partir de 1971. Et c'est le 4 septembre 1972 qu'est survenu le vol d'art le plus important de l'histoire canadienne, celui qu'on a surnommé le vol du siècle. Vers 1h30 du matin dans la nuit du lundi 4 septembre 1972, le jour de la fête du travail, un premier malfaiteur a joué l'araignée jusqu'au toit du Musée des beaux-arts de Montréal. Rendu là, il s'est emparé d'une échelle qu'il a tendue pour permettre à deux autres brigands de le rejoindre. À partir du toit, ils descendirent jusqu'à l'intérieur du musée en un rien de temps. Les trois gardiens de sécurité du musée étaient maîtrisés et ligotés.
4: Au nombre d'étoiles volées, outre le Rembrandt, figurent des tableaux de Bruegel l'Ancien, Corot, Courbet, Daumier, Delacroix, Gainsborough, Millet et Rubens.
3: Et initialement, les voleurs prévoyaient dérober bien plus que les 18 tableaux. Mais quand un des bandits active par erreur le système d'alarme, il fallait partir au plus vite.
4: Le montant du vol s'élève à environ 3 millions de dollars. Les bandits se sont enfuis en emportant 18 tableaux, dont un Rembrandt qui à lui seul vaut 1 million, et 39 objets d'art ou de valeur historique.
3: Entre 2 et 3 millions, en fait, une somme considérable. La police ne disposait que de très peu d'indices sur les auteurs du larcin. Les journaux en parlèrent le lendemain, mais après, les policiers demandèrent la discrétion des médias pour faciliter l'enquête. Aucune piste crédible n'aboutit. Une récompense de 50 000 $ fut également offerte, en vain.
5: They've taken a total of 18 pictures, the most important of which is a small Rembrandt entitled Landscape with Cottages. It measures 10 by 15 inches. It's an oil on panel.
3: Bill Banty, du Musée des beaux-arts en 1972. Quelque temps après, une rançon a été demandée par les voleurs. Mais la transaction ne s'est jamais réalisée. Un seul des tableaux sera retrouvé dans un casier de la gare centrale de Montréal. Il s'agissait d'un Bruegel qui, finalement, n'en était pas tout à fait un. C'était plutôt l'œuvre d'un des disciples de Bruegel et non du maître. Les ravisseurs étaient bien renseignés.
4: Trois cagoulards armés de carabines à canon tronçonné ont commis la nuit dernière au Musée des beaux-arts de Montréal l'un des vols les plus spectaculaires de l'histoire.
3: Dans un livre publié en 2010, l'enquêteur spécialisé en art Alain Lacourcière mentionne quelques hypothèses. Une rumeur veut que les voleurs, paniqués, auraient balancé leur butin dans le fleuve Saint-Laurent. Une source voudrait que les précieuses toiles soient enterrées quelque part dans les cantons de l'Est. Mais toujours rien de bien concret. On a estimé en 2007 que la valeur des œuvres dérobées est maintenant à plus de 50 millions de dollars. 42 ans après le vol du siècle au Musée des beaux-arts de Montréal, le mystère demeure entier.
2: 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Thank you.
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1: Pourquoi certains nouveaux mots disparaissent-ils? Depuis quelques décennies, beaucoup de nouveaux mots font leur apparition, mais certains ont une vie plutôt brève. En général, les mots disparaissent lorsqu'ils n'ont plus d'utilité. Par exemple, lorsque la couleur est devenue la norme en télévision, le terme « télécouleur » a disparu au profit de téléviseurs. Lorsque Pluton a perdu son statut de planète, un nouveau verbe est entré dans la langue, en l'occurrence « plutoniser ». Pendant un certain temps, on employait ce néologisme avec humour pour exprimer le fait de reléguer une personne à un rang inférieur. Ce terme n'est presque plus employé, essentiellement parce qu'on ne parle plus très souvent de Pluton et que la référence n'est plus évidente.
6: Nous sommes le mercredi 13 mai. Voici à la une.

0: Bonjour, bon mercredi. J'espère que vous allez bien. Mathieu, belle humeur au microphone. Content de vous retrouver encore ce matin. Merci d'être avec nous. On va se parler au cours des prochaines minutes du voyage de Donald Trump, le président américain, en Chine. Il devrait arriver un peu plus tard ce matin et ça va certainement marquer l'actualité internationale dans les prochains jours. Donc, visite attendue. Il y a des attentes qui sont élevées également. Déjà, des analyses de ce à quoi on devrait s'attendre ont commencé à filtrer dans les médias. Il y en a question beaucoup ce matin, entre autres, dans les différents quotidiens. Jean-Philippe Robillard sera avec nous pour, si vous voulez, préparer le terrain à cette visite importante de Donald Trump qui arrive en Chine dans les prochaines heures. On va faire le tour, évidemment, des plus récentes nouvelles sportives, culturelles et des prévisions de la météo. Julie-Jasmine Boudreau et Véronique Mérand sont avec moi en studio à cette heure-ci. Bonjour à vous deux.
1: Bonjour.
0: Julie-Jasmine, on s'en parlait, on a effleuré le sujet hier matin parce que ça commençait en direct au moment où on se parlait. Mais là, c'est vraiment parti pour le Festival de Cannes.
1: Jazette de la Croisette, c'est le titre de mon segment, qui reviendra de façon récurrente d'ici le 23 mai.
0: Je m'attendais à vous voir en paillettes avec un tapis rouge et un verre de champagne, mais bon, on repassera.
1: Ça pourrait arriver.
0: D'ici vendredi.
1: Oui, c'est ça. Alors, première journée, de quoi a été faite ça? Ben, je vais vous parler de la cérémonie d'ouverture, des gens qu'on a honorés aussi, la sélection officielle, puis nos Québécois qui y seront. Donc, on va faire le tour ensemble.
0: Parfait, on y revient dans les prochaines minutes. Tiens, faisons le tour tout de suite des prévisions de la météo, Véronique, ensemble. De la pluie?
2: Oui, de la pluie à venir, mais en ce moment, si vous êtes dans la grande région de Montréal, jetez un œil au ciel, il est magnifique.
0: C'est magnifique.
2: Les couleurs sont rouges, orangées. Donc, un petit clin d'œil comme ça d'éclaircie, là, il en reste par endroit ce matin. Ça s'ennuage assez rapidement. Et les averses, il pourrait y en avoir quelques-unes, avant le système principal, si on veut. Donc, pluvieux, oui. 10-15 mm, peut-être jusqu'à 20. Ça va traîner cette pluie-là, là, une fois que ça sera bien installé en après-midi. Il y aura des averses résiduelles demain, jeudi, et ça va cesser vendredi matin tôt. La bonne nouvelle, c'est qu'à partir de vendredi après-midi, ça va s'améliorer et les températures augmenteront. 12 à 14 degrés pour les deux prochains jours. On y va avec un 18, peut-être 20 degrés vendredi, secteur de l'Outaouais. Et en fin de semaine, on va dépasser la barre des 20 degrés. Alors, quand même, du temps agréable à venir, mais on doit passer par cet épisode plus nuageux avec ce temps pluvieux. Plus intermittente également du côté de l'Abitibi. Le maximum, c'est 11. Tout l'est du Québec, on bénéficiera encore du beau temps aujourd'hui. Quand même assez beau, un petit peu plus variable vers la Gaspésie, la Côte-Nord, 12 à 14 degrés. L'ennuagement se fait ce soir de ce côté-là. Les averses suivront. Pour ce qui est du territoire ontarien, on retrouve quelques éclaircies sur la portion nord, encore pluvieux sur la portion centre. Les températures oscillent. 10 vers Sudbury, on est rendu à 16 dans le secteur de Thunder Bay, 15-16 degrés. Windsor, Toronto. Les précipitations sous forme d'averses avec des risques d'orages, ça devrait s'estomper dès la mi-journée. Ottawa, ça commence ce matin et ça va se poursuivre là, une bonne partie de la journée. 10-15 mm environ, pas plus que 12 degrés. 18 à Vancouver, pas mal de précipitations ce matin. Ça va s'améliorer cet après-midi. Généralement nuageux vers Edmonton, Calgary. On a émis des bulletins spéciaux en raison des vents et des pluies qui commenceront un petit peu plus tard ce soir dans le secteur d'Edmonton, sur le sud de la Saskatchewan également. Mais d'ici là, on profite du soleil. 26 degrés, secteur de Regina aujourd'hui. 22 à Winnipeg, du beau temps également. Ça s'ennuagera un petit peu plus tard de ce côté-là. Donc encore de la chaleur quand même assez significative dans l'ouest. Et ça s'en vient sur les régions plus à l'est au cours du long week-end. On va y goûter un petit peu.
0: Merci beaucoup, Véronique.
1: Bonne journée.
0: Bonne journée.
3: Thompson dégagement.
0: Non. Olivier Pellerin, bonjour. C'était, effectivement, ça avait toutes les allures d'un dégagement à envoyer la rondelle dans le fond du territoire. Drôle de bond sur la baie vitrée. Ça s'est même transformé en but. Au final, le Canadien a perdu hier contre les Sabres.
4: Un jeu de routine qui, malheureusement, s'est transformé en but pour les Sabres de Buffalo qui se sont ramenés dans le match. C'est Tage Thompson qui a rejeté la rondelle dans la zone du Canadien de Montréal, s'allonger la rampe, frapper là où, normalement, la Zamboni, les resurfaceuses, entrent et sortent.
0: Là où la porte s'ouvre là, sur la bande.
4: Et c'est revenu directement vers le filet de Jakub Dobesch, frapper la jambière de Dobesch pour rentrer dans le filet.
0: Un drôle de but.
4: Un drôle de but, mais un but qui a redonné du souffle aux Sabres de Buffalo, qui ont très bien entamé ce match. D'ailleurs, les Sabres croyaient avoir marqué deux buts en début de rencontre. Un but qui a été confirmé par les officiels parce que, bon, très serré, Jakub Dobesch fait l'arrêt de la mitaine. Finalement, la mitaine est dans le filet. On accorde le but. Puis, contestation du Canadien de Montréal et de Martin Saint-Louis. On avait vu de l'interférence sur Jakub Coupe de Bèche et le Canadien a eu gain de cause. Donc, dès le début de la rencontre, mm-hmm. le Canadien a été un peu sauvé. Et puis, par la suite, ça a semblé justement allumer un peu le feu pour le Canadien de Montréal qui a marqué deux fois. Alex Newhook, ce héros du Canadien de Montréal en série depuis le début de ses séries, il a marqué son sixième hier. Cole Caulfield en avantage numérique. Puis, ce but de Tage Thompson qui a redonné vie au Sabre et qui finissent par remporter ce match 3-2. Un match qui n'a pas déplu à Martin Saint-Louis, l'entraîneur-chef de l'équipe, qui était plus positif que négatif hier lorsqu'il a rencontré la presse.
3: On est très confiants. On a eu nos chances. Je pense qu'on a eu 75 lancés tentés. Je pense que si le monde regarde le Canadien, je pense que c'est rare qu'on va chercher ces chiffres-là. Comme je te dis, là, à part du début, là, c'est dur de ne pas aimer ce game-là.
4: C'est vrai qu'au début du match, les Sabres avaient vraiment le vent dans les voiles. Donc, victoire des Sabres, série à égalité 2-2. On va pas s'en plaindre parce que ça rend ça très intéressant aussi. Mm-hmm, le Canadien mm-hmm. qui va maintenant se déplacer vers Buffalo pour ce prochain match, match numéro 5 qui aura lieu jeudi, avant de revenir assurément à Montréal samedi pour le match numéro 6. Donc, voilà pour cette série. Dans la Ligue nationale de hockey hier, il y avait un autre match entre les Ducks et les Golden Knights. Les Golden Knights ont remporté leur rencontre en prolongation et mènent la série face aux Ducks 3-2.
0: Et la victoire de Montréal va affronter la Charge d'Ottawa en grande finale de la LPHF. Hier, Montréal a finalement battu le Minnesota.
4: Oui, il y avait de la célébration quand même, mais c'était plus vers Laval à la Place Belle, après mm-hmm. un 24 heures complètement fou où on a dû annuler puis reporter le match ultime, le match numéro 5. Ben, la victoire de Montréal était prête hier pour aller chercher cette première participation en finale de la LPHF et ça a été fait de belle façon. Une victoire de 2-1 contre le Frost du Minnesota. Catherine Dubois, qui a été mutée sur le premier trio avec Laura Stacy et Marie-Philippe Poulin a marqué le premier de la victoire, puis qui d'autre que Marie-Philippe Poulin pour marquer le but gagnant. Donc, victoire pour Montréal et effectivement, première finale de leur histoire. On sentait mm-hmm. beaucoup de soulagement et on sent aussi que les années passées ont laissé des traces. On peut écouter Anne-Renée Desbiens.
5: On savait qu'on pouvait compter justement sur la majorité, bien, sur toutes nos joueuses en réalité, qu'on allait avoir de la contribution de haut en bas. Qu'on n'avait pas besoin de sauver les matchs à nous-mêmes, qu'on pouvait compter une sur l'autre, s'entraider. Et puis, c'est un groupe, justement, qui est vraiment résiliente. On a eu de l'addition de nouvelles leaders aussi dans le vestiaire qui ont peut-être apporté une perspective différente, qui a aidé aussi. C'est vraiment un travail d'équipe. Et puis, oui, effectivement, on a appris des deux dernières années.
4: Et il va continuer d'y avoir cette compétition, non pas une compétition, mais des journées chargées pour les amateurs de hockey parce que le premier match de cette série finale contre la Charge d'Ottawa, qui était déjà qualifié pour la finale de la LPHF, ça débute jeudi, donc demain, en même temps que le match du Canadien. La bonne nouvelle, c'est que les deux premiers matchs seront à Laval, à la Place Belle, parce que la victoire a terminé au premier rang. Donc, match numéro 1, jeudi, demain à 19h. Samedi aussi, comme le match numéro 6 du Canadien de Montréal, mais à 14h pour ce match okay. numéro 2. Donc là, on pourra souffler un peu. On regarde la victoire, on célèbre ou du moins on réagira au résultat de la victoire. Puis après ça, on se préparera pour le Canadien de Montréal.
0: Dans la presse de ce matin, il y a une photo justement à la Place Belle où on voit un partisan au match de la victoire, le cellulaire juste en avant, en train de suivre
4: c'est
0: le
4: déchirant.
0: Canadien. C'est pas évident pour les amateurs. Merci beaucoup, Olivier.
4: Un plaisir.
0: Salut. À la une des différents quotidiens de ce matin, ben justement, on va commencer par la presse, pas pour vous parler de cet article au sujet de la victoire de Montréal, quoique c'est en une de la presse, tout comme la défaite du Canadien. Mais la presse nous présente ce matin un sondage et le titre, c'est « Rien n'est joué ». Sondage Synopsis, la presse, le PQ et le PLQ à égalité, la CAQ revit. C'est en gros ce qui ressort de ce sondage dans les intentions de vote au Québec. Pour le Parti québécois, 30%, le Parti libéral, 30%, la Coalition Avenir Québec retrouve sa troisième position, si vous voulez, à 18%. Le PQ de Paul Saint-Pierre Plamondon, donc, et le PLQ de Charles-Milliard qui se disputent la tête, mais avec la répartition des votes, il y a beaucoup d'appui chez les libéraux qui viennent de la communauté anglophone. Eh bien, ça fait dire aux sondeurs que le PQ aurait une minorité forte ou une majorité faible à l'Assemblée nationale, selon effectivement le sondeur. On apprend aussi dans ce sondage quel est le taux de sa satisfaction des Québécois à l'endroit du gouvernement. 37 % se disent satisfaits, 38 % se disent insatisfaits. Il y a là certainement un effet de la nouvelle première ministre Christine Fréchette. Le sondeur Youri Rivet, associé chez Synopsis, dit que dans le temps de M. Legault, si on compare avec d'autres firmes ou encore les résultats antérieurs de cette firme-là, c'était 2 à 3 insatisfaits pour 1 satisfait, tandis que là, c'est au coude à coude. Donc, il y a certainement un travail pour Christine Fréchette, ou en tout cas une impression qui est bonne auprès des électeurs. Et puis, une portion du sondage aussi sur les libéraux de Mark Carney qui continuent de dominer au Québec. La majorité des quelques 1000 répondants au sondage, 63 % sont satisfaits du travail du premier ministre. Et 49 % des Québécois, après répartition des indécis, voteraient pour le Parti libéral du Canada. Le Bloc québécois est deuxième à 27 % suivi des conservateurs à 16 %. Tous les détails de ce sondage en une de La Presse de ce matin. Dans le Journal de Montréal, on fait également sa une avec cette défaite du Canadien de Montréal, mais on nous parle également d'espions qui ont rendu visite à un fabricant d'armes d'ici. Un fabricant d'armes qui assure ne pas avoir vendu de ses fusils aux Russes. En fait, ce sont des agents du SCRS, le Service canadien du renseignement et de sécurité, qui ont visité les bureaux, nous apprend le journal, de Cadex Défense à Saint-Jean-sur-Richelieu, après la découverte en Russie de fusils de sniper fabriqués au Québec, malgré les sanctions. C'est d'abord Global News qui a révélé cette histoire hier. Cadex a nié avoir vendu, exporté ou autorisé le transfert de ses produits vers la Fédération de Russie, que ce soit directement ou indirectement. Le journal nous dit ne pas avoir été en mesure de parler avec le PDG et actionnaire majoritaire de Cadex Défense, Serge Dextraz, pour obtenir plus de détails. Donc, vous avez plus d'informations dans le Journal de Montréal et dans le Journal de Québec de ce matin. En une du Devoir, comme en une du site de Radio-Canada, que faut-il attendre du sommet Trump-Xi? On va en reparler d'ailleurs dans les prochaines minutes avec Jean-Philippe Robillard, parce que le président Trump est attendu en Chine et doit arriver au cours des prochaines minutes. Donc, on va vous présenter ça. Mais vous avez un article en une du Devoir à ce sujet-là. Dans le Globe and Mail de ce matin, Ottawa et l'Alberta apprend-on, sont prêts de conclure une entente sur la tarification du carbone industriel. Une entente qui, si elle est approuvée, réduirait considérablement la portée politique climatique phare de l'ancien premier ministre Justin Trudeau, peut-on lire dans le Globe. Ça ouvrirait la porte également à la construction éventuelle d'un oléoduc en Alberta. Les discussions étaient bloquées là, pour l'oléoduc en question par un désaccord concernant la rapidité avec laquelle la province devrait hausser son prix du carbone. Là, on fixerait ça à 130 $ la tonne d'ici 2040. On part d'un niveau actuel, nous dit Globe, à 95 $. Donc, à 130 $ la tonne d'ici 2040, c'est beaucoup en deçà de ce qui avait été fixé par Justin Trudeau. Une tarification qui était de 170 $ la tonne d'ici 2030. Vous pourrez lire les détails en une du Globe and Mail de ce matin. Puis, je termine avec le site de Radio-Canada où on nous parle de privatisation des aéroports. Il en a été question dans le dernier budget Carney. Or, dans le contexte où Ottawa souhaite augmenter les capacités militaires et faire passer ses infrastructures stratégiques aux mains des entreprises privées, ben c'est peut-être pas l'option à privilégier. C'est en tout cas l'opinion de Jacques Roy, professeur au département de gestion des opérations et de logistique à HEC Montréal. Article de Charles Séguin ce matin sur le site de Radio-Canada.

0: Au moment où on se parle, Donald Trump est en direction de la Chine, devrait arriver un peu plus tard ce matin. Jean-Philippe Robillard est avec nous. Bonjour Jean-Philippe.
1: Bonjour Mathieu.
0: Alors oui, donc il sera question d'échanges commerciaux, oui. D'économie également. C'est une visite qui doit durer 3 jours, donc, du président américain en Chine.
1: Oui, c'est un voyage éclair, mais c'est un voyage qui est mm-hmm. important selon plusieurs experts. C'est une visite, Mathieu, qui devait avoir lieu il y a 6 semaines, mais qui était repoussée en raison de la guerre en Iran. C'est la première visite d'un président américain en près de 10 ans. En fait, c'est la première visite de Donald Trump. C'est le dernier président américain qui était allé en Chine. C'était en 2017. Et ce qui devrait dominer les discussions, c'est évidemment la guerre en Iran, mais il sera aussi beaucoup question d'économie et d'échanges commerciaux entre les deux pays.
0: Là. D'ailleurs, Jean-Philippe, il y a toute une délégation de gens d'affaires qui accompagnent justement à ce titre Donald Trump.
1: Oui, beaucoup de gens, donc des milieux des affaires mm-hmm. qui font partie du voyage. Il y a entre autres le grand patron de SpaceX, Elon Musk, qui est du voyage, tout comme celui d'Apple, Tim Cook. Il y a aussi le grand patron de Boeing qui accompagne Donald Trump. On nous dit, Mathieu, qu'il pourrait y avoir des contrats là, qui seraient signés au cours de cette visite. On écoute ce que disait Donald Trump juste avant d'embarquer dans Air Force One, de s'envoler pour la Chine.
2: He's been a friend of mine. He's been somebody that we get along with.
1: Alors, Donald Trump qui affirme en parlant de Xi Jinping que c'est un bon ami, quelqu'un avec qui il s'entend bien, que de bonnes choses vont arriver, un voyage selon Donald Trump qui s'annonce prometteur. Le président Trump qui a aussi dit qu'il va se passer beaucoup de bonnes choses.
0: Oui, ceci dit, il n'arrive pas nécessairement en position de force face à son vis-à-vis chinois.
1: Non, parce qu'on le sait, hein, il est empêtré dans cette guerre en Iran, dont la Chine, il faut le rappeler, est un partenaire commercial, est un des plus importants importateurs de pétrole iranien. Le gouvernement, on le sait également, a tenu tête à l'administration Trump, au président Trump, l'an dernier, lorsqu'il a voulu imposer des tarifs douaniers. Mais au-delà de la guerre en Iran, Mathieu, des tensions aussi commerciales entre les deux pays. Il y a plusieurs autres sujets de friction que les deux hommes vont devoir surmonter pour mm-hmm. éventuellement conclure des ententes, pour parvenir à s'entendre. Il y a la question des terres rares et des minéraux critiques. Il y a également une question très sensible, la question de Taïwan. Alors, je vous invite à écouter Guy Saint-Jacques. C'est un ancien ambassadeur du Canada en Chine qui nous parle de ce qui pousse les deux hommes à se rencontrer.
3: Dans le cas de Trump, c'est clair qu'il veut accroître les exportations de produits américains, particulièrement pour satisfaire les agriculteurs qui veulent exporter davantage de soya, de porc, de bœuf. D'ailleurs, ça peut affecter nos propres exportations. Mais du côté de la Chine, la priorité, c'est vraiment d'essayer de faire baisser l'appui que les États-Unis fournissent à Taïwan. Et là, il va falloir voir jusqu'à quel point Trump va être prêt à faire des concessions.
1: Alors, il faudra voir ce qui va sortir de cette visite, de ce sommet, qui aura des impacts, bien sûr, dans les relations entre la Chine et les États-Unis, mais qui aura également, Mathieu, des impacts partout dans le monde, dont peut-être ici au Canada. Le président américain, selon les fils de presse, là, doit arriver en Chine d'environ près de 3 heures.
0: On va suivre ça de près tout au long des prochains jours. Merci beaucoup, Jean-Philippe.
1: Merci, au revoir.
0: Bonne journée.
4: Je déclare le 79e Festival de Cannes ouvert!
0: Oui, c'est une très, très belle façon. Ça peut pas être plus Cannes, la façon dont ça a été lancé, ce festival. Julie Jasmine Boudreau est de retour en studio. C'est Jane Fonda que l'on entendait, donc qui a officiellement lancé le festival.
5: Exactement. Actrice et aussi militante, qui a parlé hier du cinéma comme un acte de résistance. Alors, ai-je besoin de vous mentionner qu'elle a été chaudement applaudie? Durant cette cérémonie d'ouverture, on a remis une palme d'or d'honneur à Peter Jackson, qui est cinéaste, qui est réalisateur des films, entre autres, du Seigneur des Anneaux. Il a dit « Je n'aurais jamais pensé gagner une palme d'or un jour. » Alors, il était très, très ému. C'était très beau à voir. Et un peu plus tôt, durant la journée, on a procédé à la célèbre montée des marches et le jury qui l'a fait. Je vous avais parlé de ce réalisateur sud-coréen, le Park Chang-wook, qui est le président de ce jury. Il était aux côtés de Demi Moore, entre autres, actrice, de la réalisatrice chinoise Chloé Zhao et aussi de l'acteur suédois Stellan Skarsgård. On a vu tout ce beau monde-là, bien sûr, dans toutes sortes de très, très belles tenues. et ils devront départager qui est le lauréat, donc un peu plus tard, dans une semaine. Il y a 22 films en compétition. Seulement 5 d'entre eux sont réalisés par des femmes. Or, c'est sûr que la sous-représentation des réalisatrices est montrée du doigt, mais Thierry Frémaux, qui est délégué général, a dit en aucun cas il devrait y avoir une politique de quotas. Alors lui, c'est l'art avant tout, peu importe évidemment le genre. Il n'y a pas de grand film hollywoodien dans la sélection officielle, ça fait beaucoup jaser. On sait que certains projets comme celui entre autres de Steven Spielberg ou encore de Christopher Nolan se seraient désistés à la dernière seconde. Pour essayer de comprendre un peu pourquoi, généralement on lance des grands films, on dit que les critiques sont parfois impitoyables et que ça peut faire mal à un lancement.
0: Ah oui.
5: Pardonnez-moi, un lancement de film, mais il y a quand même des films indépendants qui seront présentés à Cannes. D'ailleurs, c'est le propre de Cannes, les films indépendants, on s'entend. Et parmi les Québécois, Monia Chokri va présider la caméra, le jury, c'est ça, de la caméra d'or, donc présider le jury. Il y a Théodore Pellerin, qui est acteur, bien sûr, qui fait partie du jury des membres de la Semaine de la critique, lui qui avait remporté le prix de la révélation l'année passée. Et il y a un court-métrage québécois, qui est d'ailleurs le 100%, ben, qui est le seul, en fait, la seule production canadienne québécoise à être présentée cette année, ça s'appelle Skinny Bottine. C'est toujours dans la Semaine de la critique. C'est un réalisateur montréalais d'une trentaine d'années, Romain F. Dubois, qui a autofinancé lui-même son projet, qui raconte en fait l'histoire d'un pickpocket qui va utiliser son petit cousin ado pour devenir son complice. Alors ça, ça va être lancé lundi prochain. Alors bien hâte de voir les échos de ce film-là.
0: Parfait. Voilà pour ce résumé de Cannes. On va rester en France. Oui. Le vol du Louvre, ça nous avait un peu jeté par terre en disant, mon Dieu. Ils ont pu faire ça aussi facilement. Il y a un rapport qui vient de sortir.
5: Absolument. Alors, c'est ça, une commission d'enquête parlementaire. Et c'est vraiment la question de la sécurité là, qui a été reléguée au second plan pendant plusieurs années. Imaginez, Mathieu, les failles étaient connues depuis 2017. Et vraiment, on monte du doigt là, la direction du musée. On donne d'ailleurs comme recommandation une procédure plus transparente de nomination de ces directeurs. Parce que là, on sait que ils sont nommés par l'Élysée. Et aussi, il faut absolument augmenter les fonds de sécurité, comme par exemple l'embauche d'agents de sécurité à même le musée, non des contractuels, par exemple.
0: Oui, c'est pas vraiment surprenant, effectivement. C'était vraiment une faille de sécurité assez majeure. Et puis, on va terminer avec Mitsou qui revisite un de ses anciens succès.
5: Souvenez-vous, l'été 1994, il y avait le disque Le Yaya de Mitsou.
0: Oui.
5: Sur ce disque, il y avait la chanson C'est chaud. Alors, tu sais, un été qui sent la bière, on oublie les bonnes manières. Alors, que fait Mitsou aujourd'hui? Elle lance l'extrait qui est revisité, qui est modernisé. On écoute.

0: Juste à temps pour l'été.
1: Eh bien, on passe au vote si ce sera la chanson d'été. Et il faut dire qu'elle a eu le coup de pouce d'un rappeur qui s'appelle Ya Cédidon.
0: Alors voilà, vous pourrez retrouver ça sur les plateformes, j'imagine,
1: aujourd'hui.
0: Ce matin. C'est chaud de Mitsou. Merci Julie Jasmine. Salut, bonne journée. Là-dessus, ben, Marie-Michel Borduin est maintenant en studio avec nous. Bonjour Marie-Michel.
2: Bonjour Mathieu.
0: Aujourd'hui, Québec qui souhaite obtenir sa juste part des investissements fédéraux, des contrats en défense, il en sera question.
2: Et pour y arriver, le gouvernement Fréchette doit annoncer aujourd'hui la nomination de Marc Parent à titre d'émissaire spécial pour attirer une partie des centaines de milliards de dollars d'investissements dans la province. Il a été à la tête du fabricant montréalais de simulateurs de vol CAE pendant 15 ans. Le ministre de l'Économie estime qu'il est la personne toute désignée là, pour ce rôle d'émissaire. Les informations de notre correspondant parlementaire à l'Assemblée nationale, Mathieu Goyer, à lire sur notre site web.
0: Et puis toujours à Québec, la CAQ qui devrait déposer aujourd'hui son projet de loi qu'on a appelé le Gaby Renault pour protéger les femmes de victimes de violences conjugales.
2: Voilà, Gaby Renault qui est une victime d'un féminicide à Saint-Jérôme l'an dernier. Le projet de loi sur la communication de renseignements aux fins de protection contre la violence d'un partenaire intime. C'est le nom, donc, permettrait aux femmes de consulter les antécédents de plainte ou de signalement pour violence conjugale de leur conjoint. Ailleurs au pays, la Saskatchewan, le Manitoba, Terre-Neuve et Labrador se sont déjà dotés d'une telle loi. Le ministre de la Sécurité intérieure du Québec, Yann Lafrenière, va tenir un point de presse en fin d'avant-midi.
0: Alors, on surveillera ça, entre autres, aujourd'hui. Je le rappelle, dans les prochaines minutes, Donald Trump, dans les prochaines heures, en fait, Donald Trump va arriver en Chine. Merci beaucoup, Marie-Michel.
2: Bonne journée.
0: Bonne journée. Voilà pour cette édition d'À la Une. Je vous rappelle que vous pouvez nous suivre, oui, à la radio, sur l'application audio également, et sur ici à RDI, donc de 5h30 à 6h, juste avant nos collègues de première ligne. D'ailleurs, vos équipes du matin prennent le relais dans les prochaines minutes. Bonne journée.

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5: Donald Trump rend visite au président chinois, une première depuis 2017.
6: This is going to be a very exciting trip.
5: Guerre au Moyen-Orient et tensions commerciales au menu des discussions. Le chef péquiste Paul Saint-Pierre Plamondon craint que son parti soit espionné par Ottawa.
7: Je crois que c'est impossible. J'en doute beaucoup.
5: Et défaite du Canadien de Montréal, la série face au Sabres est maintenant égale 2 à 2.
8: Je pense pas qu'ils ont mal joué. Je pense qu'ils jouent la même game la prochaine game puis c'est une victoire. Là.
9: On se reprend jeudi.
8: Je suis pas stressé par la toute.
5: Et pendant ce temps, la victoire de Montréal se qualifie pour la grande finale de la LPHF. Bonjour, ici Mathieu Bellumeur, bienvenue au Radio Journal. Donald Trump se dirige vers la Chine pour une visite de 3 jours. Il tiendra un sommet avec son homologue Xi Jinping à partir de demain. Le bras de fer commercial en cours entre les deux plus grandes puissances économiques sera à l'ordre du jour, de même que les minéraux rares, Taïwan aussi. Jean-Philippe Robillard est avec nous. Il sera aussi, bien sûr, question de la guerre au Moyen-Orient qui ébranle le commerce mondial.
10: Oui, et c'est ce qui fait que c'est un voyage qui est important. C'est la première visite d'un président américain en Chine en près de 10 ans, Mathieu. En fait, le dernier président américain qui est allé là-bas, c'est Donald Trump, c'était en 2017. C'est donc un retour pour lui. Ce qui devrait dominer les discussions, vous en avez un peu parlé, c'est évidemment la guerre en Iran. Il sera également question d'échanges commerciaux. Il y a d'ailleurs toute une délégation de gens d'affaires qui accompagnent Donald Trump dans ce voyage. Il y a entre autres le grand patron de SpaceX, Elon Musk. Il y a également le grand patron de Boeing qui s'attend, lui, de son côté, Mathieu, à signer un gros contrat avec Pékin. On écoute ce que disait Donald Trump juste avant de s'envoler pour la Chine.
11: He's been a friend of mine. He's been somebody that we get along with.
10: Donald Trump qui affirme en parlant de Xi Jinping que c'est un bon ami, quelqu'un avec qui il s'entend bien, que de bonnes choses vont arriver. Un voyage pour Donald Trump qui s'annonce prometteur.
5: Et Jean-Philippe, Donald Trump n'arrive pas en position de force en Chine.
10: Non, parce qu'il est empêtré dans la guerre en Iran, dont la Chine est un important partenaire commercial. Pékin, on le sait, qui lui a tenu tête l'an dernier sur les tarifs douaniers. Mais au-delà de la guerre en Iran et des tensions commerciales, Mathieu, il y a plusieurs autres sujets de friction entre les deux hommes. Il y a la question des terres rares, il y a celle de Taïwan. On écoute Guy Saint-Jacques, l'ancien ambassadeur du Canada en Chine.
12: Dans le cas de Trump, c'est clair qu'il veut accroître les exportations de produits américains, particulièrement pour satisfaire les agriculteurs qui veulent exporter davantage de soya, de porc, de bœuf. D'ailleurs, ça peut affecter nos propres exportations. Mais du côté de la Chine, la priorité, c'est vraiment d'essayer de faire baisser l'appui que les États-Unis fournissent à Taïwan. Et là, il va falloir voir jusqu'à quel point Trump va être prêt à faire des concessions.
10: Alors, il faudra voir ce qui sortira de ce sommet.
5: Merci, Jean-Philippe.
10: Merci, au revoir.
5: Un mot sur l'antivirus. La France indique que 22 personnes sont présentement hospitalisées dans la foulée de l'éclosion d'antivirus sur un bateau de croisière. Elles ont toutes été identifiées comme ayant pris un vol avec la passagère néerlandaise décédée après avoir contracté le virus. Par ailleurs, ici au pays, les autorités sanitaires de l'Ontario rapportent que 7 personnes supplémentaires ont été placées en isolement. Elles sont considérées comme étant à faible risque. Le gouvernement du Québec compte bien obtenir sa juste part des centaines de milliards de dollars que va investir Ottawa en contrats de défense. Pour y arriver, Radio-Canada a appris que le gouvernement Fréchette choisit l'ancien PDG du fabricant de simulateurs de vol CAE, Marc Parent, à titre d'émissaire spécial pour attirer une partie de ses investissements dans la province. Là-dessus, le ministre de l'Économie, Bernard Drinville.
13: Bien, il a passé 40 ans, lui, dans le domaine de la défense et de l'aérospatiale. Fait qu'il connaît à peu près tout ce qui bouge dans le secteur de la défense, pas juste ici au Canada, mais partout sur la planète. Il connaît les PDG des grandes entreprises qui fournissent du matériel militaire. Il y a un très bon réseau chez les généraux, les chefs d'état-major.
5: Le nouvel émissaire va aussi jouer un rôle dans la campagne québécoise auprès du fédéral pour que Montréal obtienne le siège social de la Banque de la Défense. Le chef péquiste Paul Saint-Pierre Plamondon juge très possible que lui et les élus de son parti soient espionnés par le fédéral au moment où son parti promet de tenir un référendum dans un premier mandat. Il justifie son inquiétude par le fait qu'Ottawa a déjà agi ainsi par le passé. Marie-Josée Paquette-Comeau.
6: Paul Saint-Pierre Plamondon n'a pour l'instant aucune preuve d'espionnage.
9: La vérité, c'est qu'on n'a pas les moyens de vérifier ça. On est une toute petite organisation.
6: Le chef péquiste estime néanmoins avoir raison de s'inquiéter. Il cite notamment la commission Grenier sur l'utilisation de fonds illégaux lors de la campagne référendaire de 1995.
9: On sait qu'à chaque décennie, le gouvernement du Canada a posé des gestes éthiquement et légalement très douteux de surveillance sur les élus du Parti québécois.
6: Et la vie numérique rend la tâche beaucoup plus facile aux espions, estime le chef péquiste. Le Parti québécois a même une directive pour sécuriser les téléphones cellulaires.
9: À chaque fois que je sais qu'on a une rencontre où est-ce qu'on réfléchit à ce qu'on va faire, les téléphones vont dans du Faraday, puis on sort ça de la pièce.
6: Le ministre de la Sécurité intérieure, Yann Lafrenière, demeure sceptique.
7: Je crois que c'est impossible. J'en doute beaucoup.
6: Le ministre se dit davantage préoccupé par l'ingérence extérieure que par celle du fédéral.
7: Moi, ce qui présentement m'inquiète, puis vous savez, c'est pour ça qu'on a créé le ministère de la Sécurité intérieure, c'est l'ingérence étrangère, c'est-à-dire de l'espionnage industriel.
6: Paul Saint-Pierre Plamondon s'attend à ce qu'Ottawa ajoute de la pression, plus le Parti québécois se rapproche du pouvoir. Ici Marie-Josée Paquette-Comeau, Radio-Canada, Québec.
5: En Ontario maintenant, des élus et des camionneurs accueillent avec intérêt les changements proposés à l'industrie du transport par la vérificatrice générale de la province. Dans un rapport accablant déposé hier, elle déplore la formation insuffisante des conducteurs de véhicules lourds, l'absence d'inspection et même la falsification de documents. Catherine Brulotte.
14: C'est pas normal.
15: Joanne Barry a perdu un ami le mois dernier.
14: Il s'est fait ramasser entre deux camions. Puis lui, il est décédé sur le coup.
15: Depuis plus d'une décennie, la mairesse de Valrita Harty, dans le nord de l'Ontario, milite pour l'amélioration de la sécurité routière. Le rapport de la vérificatrice générale, qui décrit des lacunes importantes dans la formation, l'évaluation et l'accréditation des conducteurs de véhicules lourds, l'exaspère.
14: Aujourd'hui, le rapport, il sort rien de nouveau.
15: La vérificatrice dénonce l'absence d'inspection dans les collèges privés qui offrent la formation des futurs camionneurs et décrit des apprentissages raccourcis, des examens simplifiés. Pas une surprise pour le maire de Hearst, Roger Sigouin.
16: Les camionneurs viennent dans les usines. Bien souvent, on est obligé d'appeler un conducteur d'entreprise privée pour venir reculer le camion qui est vraiment pas capable de le faire.
15: En fait, les lacunes sont telles que le président de l'Ontario Trucking Association, Stephen Lakowski, croit que le rapport de la vérificatrice est trop doux.
17: This is but the tip of the iceberg with regards to the actions that need to be taken in the trucking industry.
15: Le rapport contient 13 recommandations qui ont toutes été acceptées par le gouvernement ontarien. Ici Catherine Brulotte, Radio-Canada, Toronto.
0: Sport.
5: Au hockey, le Canadien de Montréal s'est incliné 3-2 hier face aux Sabres de Buffalo lors du match au Centre Bell. C'est l'attaquant des Sabres, Zach Benson, qui a marqué en troisième période pour donner l'avance aux siens. La série est maintenant égale 2-2. Résumé de la soirée avec Marc-Antoine Godin.
18: Des rebonds bizarres, un rythme saccadé et beaucoup, beaucoup de chances de marquer en supériorité numérique qui sont restées lettres mortes. Voilà ce qui a ponctué ce quatrième match où, somme toute, le Canadien a plutôt bien joué. L'entraîneur-chef, Martin Saint-Louis.
19: On a eu nos chances. Je pense qu'on a eu 75 lancers tentés.

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4: Ici Mathieu Bellumeur, au nom de toute l'équipe, merci d'être à l'écoute. Bonne journée.

0: Bienvenue à l'émission, re-bienvenue si vous étiez là avant le Radio Journal. Je m'appelle Nicolas Haddad et vous écoutez, il n'y a pas deux matins pareils. On jette un petit coup d'œil à la météo pour bien vous préparer à votre journée. On a eu des bonnes précipitations pendant la nuit à Toronto, jusqu'à une quinzaine de millimètres de pluie. On est sur la fin de ce grand épisode pluvieux, mais on a encore quelques petites traînées de précipitations ça et là à travers le sud de l'Ontario. Et donc ce matin, on surveille surtout un temps brumeux pour votre heure de pointe, votre trajet vers le boulot ou votre destination ce matin. Et on parle d'un 60% de chance d'averse qui va rester possible d'ici 10 ou 11 heures ce matin. Par la suite, on va baisser, on va passer à 40% de chance d'averse et on espère voir quelques percées de soleil, surtout en après-midi entre 13h et 16h. Hein. Donc, il y a de quoi rescaper une belle journée ici. On va renouer avec les nuages en soirée et on pourrait voir encore quelques petites légères précipitations dans la nuit de mercredi à jeudi. Mais sinon, demain, on devrait être épargné. Vendredi sera une très belle journée. Samedi aussi, avec un tout petit 30% de chance d'averse. Et dimanche, une journée tout juste magnifique. Et les températures vont aussi monter. On est donc à 9. On devrait se rendre à 16 degrés cet après-midi. Et on verra des températures maximales autour des 21, 23, même des 25 degrés d'ici la semaine prochaine. Donc oui, les températures sont à la hausse. Et après le long week-end de la fête de la Reine Victoria, on devrait être dans un temps beaucoup plus estival. Avec la pluie qu'on a reçue pendant la nuit, c'est un peu compliqué sur les réseaux routiers. Ce matin, on surveille des problèmes sur la 400 direction sud, passé Finch. On a une collision dans la voie à droite, donc ça passe au ralenti. Sur la 400 direction nord, à la hauteur de l'autoroute 9, là aussi, j'ai un petit problème dans la voie à droite. J'ai un véhicule en panne. Sinon, ça semble bien aller globalement. Je vais garder un œil sur les routes pour vous et vous faire une petite mise à jour dans une vingtaine de minutes. Allons retrouver Julien Seulquillot, notre réalisateur à Il n'y a pas deux matins pareil. On va jeter un coup d'œil au menu de cette prochaine heure à l'émission. Alors Julien, on va partir à l'international, parler de cette rencontre entre les États-Unis et la Chine, une rencontre qui a commencé aujourd'hui à Pékin.
1: Oui, une première journée, une première de deux journées de Donald Trump pour une visite plutôt éclair qui a pour but de ressouder les liens entre les deux pays. Mais il y a toujours un fond de compétition entre la Chine et les États-Unis. On va aller voir justement ce qui s'est dit dans cette première journée. On ira rejoindre à Tokyo Benoît Hardy-Chartrand qui est justement chercheur en sciences politiques spécialisé sur l'Asie.
0: Et un peu plus tard, on viendra à Toronto pour parler d'une mission commerciale menée par la ville de Laval au Québec, dans le Grand Toronto.
1: Ouais, après une première visite du maire de Laval la semaine dernière, il y a en ce moment toute une délégation d'entrepreneurs de cette ville québécoise qui sont chez nous, qui sont en visite organisée par le service de développement économique de la ville. Tout ça pour venir se renseigner, trouver aussi des opportunités économiques dans les marchés publics des municipalités de chez nous. On aura avec nous un de ces entrepreneurs justement pour essayer de comprendre ce qu'il est venu chercher et en quoi le Grand Toronto est une cible économique intéressante en ce moment.
0: Oui, merci beaucoup Julien. Pendant ce temps, dans la salle de nouvelles, on surveille d'autres dossiers pour vous. Commençons en politique, Philippe. Le député fédéral Nate Erskine-Smith met en doute son ambition de se présenter à la chefferie du Parti libéral de l'Ontario.
2: Oui, Nate Erskine-Smith aurait voulu être le candidat libéral lors de la prochaine partielle provinciale à venir à Scarborough. Il a été défait de peu samedi par son concurrent Hassanul Hafiz. Le député fédéral conteste les résultats de ce vote pour assurer l'intégrité du processus, dit-il. En entrevue à CTV hier soir, Nate Erskine-Smith a confirmé qu'il avait toujours l'intention de démissionner de son siège de député fédéral, mais qu'il ne se présentera pas de nouveau.

0: Dans Scarborough Sud-Ouest, si une nouvelle course à la nomination devait avoir lieu. Il s'est également prononcé, comme vous le disiez, sur ses intentions dans le cadre de la course à la chefferie. Il affirme qu'une candidature à la chefferie du Parti libéral de l'Ontario est désormais moins probable.
1: Puis l'intelligence artificielle ne semble pas tant séduire les clients des entreprises de télécommunications canadiennes. En tout cas, c'est ce que nous dit une nouvelle étude.
0: Près de la moitié des clients du secteur des télécommunications disent qu'ils n'utiliseraient pas l'intelligence artificielle pour leurs besoins de téléphonie ou en matière de services Internet. Particulièrement dans leurs échanges avec leurs fournisseurs. C'est ce qu'affirme une nouvelle étude qui a été présentée lors du Sommet canadien des télécommunications. Ça se passe à Toronto et ça se termine aujourd'hui. Certains utilisateurs sont ouverts à cette idée, selon l'étude, mais uniquement pour des tâches simples, par exemple pour créer des rappels de facturation ou pour régler des paramètres. Le rôle de l'IA dans le secteur des télécommunications est un des thèmes clés de la conférence de cette année.
1: Philippe, on va revenir vous voir dans un quart d'heure pour d'autres nouvelles. On va revenir sur un rapport de la vérificatrice générale.
0: Et particulièrement sur la formation des camionneurs. On en parlait tout à l'heure. La vérificatrice générale parle de problèmes de formation et d'inspection. Elle évoque même des cas de falsification de documents. On en parle tout à l'heure.
1: Oui, merci beaucoup, Philippe. C'était Philippe O'Brien de la salle de nouvelles d'ici Ontario. Pendant ce temps, Katia Saint-Jean du Bureau culturel est également avec nous ce matin. Katia, on parle du concours Eurovision qui débute sur fond de controverses concernant Israël.
2: Oui, le concours Eurovision de la chanson a fait ses débuts hier soir à Vienne, alors que les divergences concernant la participation d'Israël viennent assombrir le 70e anniversaire de ce grand spectacle. Cette semaine, c'est des chanteurs et des groupes de 35 pays qui s'affronteront sur scène pour remporter la couronne musicale. La grande finale aura lieu samedi. Le Royaume-Uni, la France, l'Allemagne et l'Italie sont automatiquement qualifiés car ils comptent parmi les principaux bailleurs de fonds du concours. L'Autriche, vainqueur de l'année dernière, se qualifie d'office pour la finale en tant que pays hôte. Toutefois, 5 pays, soit l'Espagne, l'Irlande, les Pays-Bas, la Slovénie et l'Islande, boycottent l'événement pour protester contre la participation d'Israël. Il y a plusieurs manifestations pro-palestiniennes qui sont prévues à Vienne pendant la semaine. Beaucoup de sécurité a été renforcée avec des policiers venus de toute l'Autriche qui sont déployés dans la capitale, ainsi que le soutien des forces de l'ordre de l'Allemagne voisine, sachant là, que les choses pourraient escalader rapidement.
1: OK, on va garder un œil sur ça. Et sur le concours en soi, hein, Eurovision quand même, un concours qui réunit les amoureux de la musique en Europe, mais pas que. Sinon, le Centre national des arts et la Fédération culturelle canadienne-française lancent la résidence en gestion culturelle 2026.
2: Oui, et ça pour une troisième année de suite. C'est une occasion de perfectionnement qui permettra aux professionnels des arts de la scène de développer leurs compétences. Donc, pendant une semaine, du 30 novembre au 4 décembre, les participants seront conviés au CNA à Ottawa pour participer à des ateliers, des événements qui vont leur permettre d'améliorer leurs pratiques, d'élargir leur réseau, de dialoguer avec des artistes invités et d'échanger leurs connaissances. Les personnes intéressées sont invitées à soumettre leur candidature avant le 1er juin sur le site du CNA. Pour être admissible, il faut travailler pour un membre de la Fédération culturelle canadienne-française ou pour l'une de leurs organisations membres. Depuis sa création en 2024, cette résidence en gestion culturelle a accueilli plus de 30 participants provenant de 9 provinces et de 2 territoires.
1: Merci beaucoup, Katia. Il est 7h17 et 9 degrés à Toronto.

0: 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Le président américain Donald Trump est arrivé aujourd'hui à Pékin pour rencontrer son homologue chinois Xi Jinping. Alors Trump est accompagné d'Elon Musk, de Tim Cook et de Kelly Ortberg, dirigeante de Boeing. Ils y seront jusqu'à vendredi. Donald Trump a annoncé lundi qu'il abordera les ventes d'armes américaines à Taïwan lors des discussions. Et un porte-parole des affaires étrangères chinoises a répondu hier en réitérant l'opposition constante et sans équivoque de la Chine à ses ventes d'armes. Alors, pour rappel, la rencontre était censée avoir lieu à la fin du mois de mars, mais elle a été repoussée à cause de la guerre en Iran. Leur dernière rencontre entre messieurs Trump et Jinping avait eu lieu en 2017, lors du premier mandat de Donald Trump. Alors, on en parle ce matin avec Benoît Hardy-Chartrand, qui est chercheur associé à la chaire Raoul Dandurand et un professeur de sciences politiques à l'Université Temple à Tokyo. Bonjour Benoît.
1: Oui, bonjour à vous.
0: Alors, jusqu'à maintenant, que s'est-il passé lors de cette première journée de rencontre?
1: Mais écoutez, c'était en fait Trump qui arrive aujourd'hui en Chine. Alors, ce sera donc demain et après-demain qu'auront lieu les premières, les discussions, le sommet entre Xi Jinping et Donald Trump. Alors, ce soir, évidemment, il va avoir l'accueil de Donald Trump. On s'attend à ce que se fasse en tambour et trompette. Mais quant aux discussions, celles-ci auront lieu à partir de demain, après-demain. Alors, c'est là qu'on saura vraiment quels seront les résultats de ce sommet.
0: Oui, ok, d'accord. Parlez-nous de comment cette visite est perçue en Chine.
1: Mais du côté chinois, c'est eux qui ont lancé cette invitation à Donald Trump, bien que autant du côté chinois que du côté américain, on souhaitait cette visite. Du côté chinois, on cherche évidemment à stabiliser les relations. C'est donc perçu comme une visite très importante, ce qui sera très haut à l'agenda. Il y aura évidemment la guerre en Iran qui n'est pas du tout à l'avantage de la Chine du côté économique, bien que politiquement cela fasse paraître la Chine assez bien, étant donné qu'elle joue un rôle de médiateur dans ce conflit-là. Également, il y aura les questions tarifaires, les questions de droits de douane américains, également Taïwan, tout ça. Alors, ce sont des sujets qui sont très importants pour la Chine, pour Xi Jinping. Alors, c'est perçu comme un sommet, si on regarde les médias chinois, comme un sommet qui sera essentiel pour stabiliser les relations entre les deux plus grandes puissances mondiales.
0: OK, d'accord. La question de Taïwan est extrêmement intéressante parce que Donald Trump a annoncé avant cette visite qu'il voulait échanger sur la vente d'armes américaines à Taïwan. Expliquez-nous comment ce commentaire aura été reçu par la Chine.
1: Bien, c'est évidemment le sujet le plus sensible pour la Chine. On sait que la Chine revendique sa souveraineté sur Taïwan depuis 1949. Et l'un des éléments les plus sensibles de toute cette saga, ce sont évidemment les ventes d'armes américaines. Les Américains qui vendent à chaque 2, 3 ou 4 ans des armes d'une valeur de milliards de dollars pour permettre à Taïwan de se défendre en cas d'une possible attaque ou d'une invasion armée de la Chine. Alors, ce que la Chine cherche à tout prix, c'est à faire en sorte à ce que les États-Unis limitent ou arrêtent carrément leur vente d'armes à Taïwan. Et donc, le simple fait que le président américain ait soulevé déjà l'idée qu'il y allait avoir des discussions sur Taïwan et sur les ventes d'armes, cela sera perçu de manière très positive parce qu'on peut imaginer que du côté chinois, on voit ça comme peut-être une ouverture de la part des Américains, la possibilité de s'assurer d'une déclaration ou plutôt d'un engagement américain à ne plus défendre l'île de Taïwan.
0: OK, d'accord. Comment les Chinois voient-ils M. Trump ces jours-ci? M. Trump qui parle de la Chine comme une rivale presque à égalité avec les États-Unis. On se doute que les Chinois ne voient pas les choses de la même façon. Donc, expliquez-nous un peu le contexte au niveau de la relation entre ces deux pays, le contexte dans lequel arrive cette rencontre.
1: Bien, écoutez, la perception de Donald Trump en Chine, et ça, cette perception-là, on la voit lorsqu'on écoute les dirigeants chinois parler des Américains. On le voit aussi beaucoup dans les médias d'État qui reflètent quand même en grande partie la vision du Parti communiste et de ce dirigeant. On voit Trump et les États-Unis comme une grande puissance en déclin. On voit également les actions des derniers mois, non seulement les actions au Venezuela, mais aussi les actions, principalement la guerre en Iran, comme des efforts un peu de dernière minute, si l'on veut, d'une puissance américaine qui cherche à tout prix à maintenir de manière désespérée un monde ou maintenir son hégémonie internationale. Alors, c'est perçu vraiment comme des signes de la faiblesse grandissante des États-Unis. Alors, tout ça, ça montre que ce sommet-là est perçu comme étant dans un contexte très différent du dernier sommet de 2017 où la Chine était encore, je dirais, l'écart était beaucoup plus grand. Là, maintenant, du côté chinois, on se perçoit de plus en plus comme si pas nécessairement égal aux États-Unis, très bientôt l'égal des États-Unis, en termes de puissance, en termes d'influence diplomatique internationale.
0: Là, on sait que les chefs de la diplomatie iranienne et chinoise se sont rencontrés la semaine dernière. Aidez-nous à saisir comment la Chine se positionne au niveau du conflit au Moyen-Orient et ce que ça pourrait vouloir dire pour cette rencontre entre, encore une fois, Xi Jinping et Donald Trump.
1: Oui, tout à fait. C'est très intéressant de voir l'évolution du rôle de la Chine. Traditionnellement, la Chine n'a pas joué un très grand rôle au Moyen-Orient. Ses relations avec le Moyen-Orient se limitaient surtout aux questions énergétiques, le commerce avec les pays du Moyen-Orient. Mais là, la présence chinoise se fait de plus en plus sentir. Et on a vu que même si au début du conflit, la Chine restait relativement muette, bien qu'elle l'appelait évidemment à la fin des hostilités, on voit depuis quelques semaines qu'elle tente de faire peser son poids diplomatique pour tenter d'en arriver à une fin du conflit. Alors, non seulement on parle ici d'un rôle de médiation, on appuie également les efforts du Pakistan, qui a été le pays hôte des négociations jusqu'à maintenant entre l'Iran et les États-Unis. Alors, la Chine, très clairement, voit dans cette guerre-là une guerre qui est contre ses intérêts, surtout du côté économique, je l'évoquais plus tôt. Alors, c'est important pour elle de jouer un plus grand rôle, et le fait qu'elle soit prête à jouer un plus grand rôle démontre également une plus grande confiance en ses moyens sur le plan international.
0: OK. Parlons de commerce, justement. Alors, c'est très intéressant de voir M. Trump arriver à Pékin accompagné d'Elon Musk, du PDG d'Apple, du PDG de Boeing. Qu'est-ce que ça nous dit sur l'aspect économique de cette mission?
1: Bien évidemment, ça nous montre que Donald Trump n'est pas là que pour des questions politiques, mais également avec une délégation de très haut niveau en termes de corporations américaines. Alors, il va chercher à faire en sorte que ces dirigeants de grandes corporations comme Musk, par exemple, et Tesla, qui a une présence assez importante en Chine, je dois le rappeler, pour ces dirigeants d'entreprises-là, de pouvoir faire peser leur influence corporative ou financière sur la Chine et leurs homologues chinois des grandes corporations chinoise. Et du côté du commerce, évidemment, cela occupera une grande partie de l'agenda du sommet d'après-demain, parce qu'évidemment, on sait que la guerre commerciale dure depuis 2018. Il y a bien une trêve qui a été annoncée il y a environ 6 mois, en octobre dernier, dans marge du sommet de l'APEC, mais il y a encore énormément de doléances des deux côtés en ce qui a trait aux questions commerciales, aux questions des droits de douane, qui restent encore en grande partie en place. Alors, c'est ce qui va être l'une des discussions, je dirais, les plus sensibles du sommet des prochains jours.
0: Oui, d'accord. Benoît, merci beaucoup d'avoir pris le temps pour nous ce matin. On vous souhaite une excellente journée, ou une soirée, devrais-je dire.
1: Merci, bonne journée à vous.
0: Oui, au revoir. Benoît Hardy-Chartrand à Tokyo. Il est chercheur associé à la chaire Raoul Dandurand et un professeur de sciences politiques à l'Université Temple de Tokyo. On a notre correspondant Philippe Leblanc qui est sur place donc en Asie pour suivre ce sommet entre Donald Trump et Xi Jinping. Si vous voulez commencer en lisant son analyse en attendant de voir quels résultats on aura à la suite du sommet, ben, je vous invite à notre site web radio-canada.ca. /info, vous pouvez consulter ce qu'il nous a préparé, son papier. Taïwan et plusieurs alliés de Washington retiennent leur souffle avant le sommet Trump-Xi. C'est donc ce matin qu'on commence à surveiller ce sommet qui va s'étaler sur encore 2 journées complètes. Alors pour le moment, allons-y sur une petite pause musicale avant de renouer avec l'actualité. On écoute du Manu Chao avec La Vie à deux.

0: superbe reprise de La Vie à deux par le groupe Maman. On a reconnu ce classique de Manu Chao. Il est 7h30, c'est l'heure de vos nouvelles. On retrouve Philippe O'Brien dans la salle de nouvelles pour faire un point. Philippe, on commence en parlant de la formation des conducteurs de camions lourds en Ontario. C'est un sujet dans la mire de la vérificatrice générale.
1: La vérificatrice générale de l'Ontario, Shelley Spence, a publié un rapport accablant à ce sujet. Elle évoque que la formation est suffisante, l'absence d'inspection et même la falsification de documents. Ce sont des lacunes qui ne sont pas du tout surprenantes pour l'industrie, comme nous l'explique Catherine Brulotte.
2: C'est pas normal.
3: Joanne Barry a perdu un ami le mois dernier.
2: Il s'est fait ramasser entre deux camions. Puis lui, il est décédé sur le coup.
3: Depuis plus d'une décennie, la mairesse de Valerita Harty, dans le nord de l'Ontario, milite pour l'amélioration de la sécurité routière. Le rapport de la vérificatrice générale, qui décrit des lacunes importantes dans la formation, l'évaluation et l'accréditation des conducteurs de véhicules lourds, l'exaspère.
2: Aujourd'hui, le rapport, il sort à rien de nouveau.
3: La vérificatrice dénonce l'absence d'inspection dans les collèges privés qui offrent la formation des futurs camionneurs et décrit des apprentissages raccourcis, des examens simplifiés. Pas une surprise pour le maire de Hearst, Roger Sigouin.
4: Les camionneurs viennent dans les usines. Bien souvent, on est obligé d'appeler un conducteur d'entreprise privée pour venir refouler le camion qui est vraiment pas capable de le faire.
3: En fait, les lacunes sont telles que le président de l'Ontario Trucking Association, Stephen Lakowski, croit que le rapport de la vérificatrice est trop doux.
5: This is but the tip of the iceberg with regards to the actions that need to be taken in the trucking industry.
3: Le rapport contient 13 recommandations qui ont toutes été acceptées par le gouvernement ontarien. Ici Catherine Brulotte, Radio-Canada, Toronto.
0: Parlons de santé publique. 7 autres personnes ont été placées en isolement ici en Ontario à la suite de l'éclosion d'antivirus sur un navire de croisière.
1: Ces 7 personnes ont reçu l'ordre de s'isoler pendant 45 jours, mais elles sont considérées à faible risque. C'est donc une mesure de précaution, selon un porte-parole du ministère de la Santé de l'Ontario. Ça fait donc un total de 10 personnes qui sont suivies par la santé publique en Ontario dans le contexte de cette éclosion, notamment notons que les individus sont jugés à faible risque si elles ont été en contact avec une personne considérée à haut risque. 6 autres personnes sont en isolement en Alberta et en Colombie-Britannique et restent asymptomatiques, selon les autorités provinciales.
0: Maintenant, c'est un enjeu complexe et délicat qui demeure néanmoins dans l'actualité. La question de l'aide médicale à mourir pour les personnes qui souffrent de maladies psychiatriques.
1: Notre journaliste Luna Marchais est allée à la rencontre d'une patiente, Claire Brosseau, qui réclame aujourd'hui le droit à l'aide médicale à mourir dans le contexte de sa condition psychiatrique. Ce n'est pas possible actuellement en vertu de la loi canadienne. Le gouvernement fédéral vient de repousser l'élargissement de cette loi à mars 2027. Mais comme vous allez l'entendre, le cas de cette patiente torontoise s'inscrit dans un débat éthique complexe. Voici Luna Marchais.
6: Chaque matin, je pense que c'est ma dernière journée.
7: Chaque matin, Claire Brosseau, 49 ans, se réveille terrifiée. Depuis 35 ans, elle combat de graves troubles psychiatriques. Elle a épuisé tous les traitements possibles, des psychothérapies aux électrochocs. Aujourd'hui, elle n'en peut plus.
6: Je survis, mais c'est juste survivre. Je vis pas. Je ne suis pas dans le monde. J'existe pas.
7: Pourtant, le Canada lui refuse l'accès à l'aide médicale à mourir. Le gouvernement ayant repoussé l'élargissement de la loi pour les maladies mentales à 2027. Claire y voit une profonde injustice.
6: Il y a tellement de choses que j'ai essayées. Je ne comprends pas qu'est-ce qu'ils veulent de plus.
7: Son cri du cœur divise la communauté médicale. Le professeur en droit de la santé, Trudeau Lemmens, craint de voir l'État abandonner des patients vulnérables.
8: On ne peut pas distinguer le désir de mourir par l'aide médicale, à mourir d'un désir de se suicider.
7: Le bioéthicien Kerry Bauman de l'Université de Toronto y voit l'obligation éthique de considérer les patients au cas par cas.
9: We have an ethical obligation.
7: Dire à une femme comme Claire qu'on sait ce qui est mieux pour elle est un raisonnement très dangereux, dit-il. Entre le droit fondamental de Claire de choisir sa fin de vie et le principe de précaution de l'État pour prévenir le suicide, le Canada vacille. Ici Luna Marchais, Radio-Canada, Toronto.
0: Et on termine dans la région de Durham, qui envisage de construire un nouveau poste de police à Ajax.
1: 88 millions de dollars seraient investis dans la construction de ce nouveau poste de police qui n'a pas encore été approuvé par le conseil régional de Durham. Le chef de la police de Durham, Peter Moreira, dit que cette nouvelle centrale serait un investissement essentiel pour garantir que les infrastructures restent à jour. D'après lui, Ajax et Pickering sont desservis par un poste de police construit en 1992. Il affirme que la population de ces villes a plus que doublé depuis et que les enquêtes sont devenues plus complexes. Rappelons que la police de Durham a demandé environ 1,14 milliard de dollars en financement pour les 10 prochaines années, entre autres pour ce chantier, mais aussi pour d'autres immeubles que la police souhaite construire.
0: Merci beaucoup, Philippe. Il est 7h35, j'ai 9 degrés en ce moment et plus tard aujourd'hui un maximum de 15. On a vu le pire des précipitations tomber pendant la nuit à Toronto jusqu'à une quinzaine de millimètres de pluie. On va continuer de surveiller un 40% de chance d'averse dans le courant de la journée, mais on devrait peut-être avoir quelques percées de soleil cet après-midi entre quelques nuages. On va surveiller ça ensemble et puis on devrait être épargné de la pluie pour le reste de la semaine. Quand je regarde les prévisions pour vendredi et puis votre longue fin de semaine de la Reine Victoria. Ouais, c'est un super week-end qui vous attend. Plongeons dans l'actualité économique. Les marchés ont réagi négativement à l'accélération de l'inflation aux États-Unis. Hier, on en parle avec Marjorie April du Bureau économique de Radio-Canada à Toronto. Bonjour Marjorie.
10: Bonjour Nicolas.
0: Alors d'abord, faisons le point sur la réaction des marchés aux données décevantes, on peut le dire, sur l'inflation aux États-Unis.
10: Oui, sur le coup, la réaction a été assez négative. Puis après, ben, on s'est repris un petit peu, là. L'indice Nasdaq a reculé de plus de 3/4%, mais c'était pire plus tôt dans la séance. Le S&P 500 a reculé de quelques points. Mais oui, une réaction négative à ces chiffres qui montrent que l'inflation aux États-Unis s'étend peut-être déjà. Parce que bon, on sait que la hausse du prix du pétrole, c'est pareil ici, ça augmente, ça fait augmenter le prix de l'essence. Mais là, ce qu'on voit, c'est que ça a déjà un impact sur le prix d'autres biens et des services, pas juste sur le prix de l'essence. Et c'est arrivé peut-être plus vite que ce à quoi les économistes s'attendaient. L'inflation aux États-Unis en avril était à 3,8%. C'est un sommet en presque 3 ans. Ça veut dire qu'on approche à nouveau des 4% d'inflation. Alors, même quand on exclut l'énergie et l'alimentation, ce qui est plus volatile, l'inflation a remonté presque à 3% aux États-Unis en avril. On écoute là-dessus le stratège en chef d'IA Groupe Financier, Sébastien McMahon.
11: Donc, il y a de plus en plus de composantes qui ont une inflation au-dessus de 3%, même au-dessus de 5%. Puis quand il y a du momentum comme ça qui commence à se déployer au sein de l'économie, ben c'est difficile à arrêter. Donc, c'est pour ça que c'est assez probable qu'on va avoir des chiffres qui vont frapper l'imaginaire au cours des prochains mois.
10: Ça, c'est pour les États-Unis, ce qu'il dit. Surtout si le prix du baril de pétrole, qui a encore remonté de plus de 3 $ hier, ne redescend pas dans les prochaines semaines, ça pourrait être pire encore. Alors, ce qu'on surveille quand on parle d'inflation, c'est, dans ce cas-ci, on surveille si c'est un choc temporaire ou si ça s'installe vraiment dans les attentes. Les attentes, quand on parle d'inflation, je le dis souvent, c'est super important. Parce que si les entreprises recommencent à monter leurs prix par prudence, parce qu'elles anticipent que l'inflation va continuer, va repartir à la hausse, repartir encore plus à la hausse, si les travailleurs, à cause de ça, demandent plus pour faire face aux hausses de prix qu'ils anticipent, si les marchés exigent des taux plus élevés, là, le problème devient beaucoup plus profond. Et c'est ça qu'on ne veut pas, bien sûr, quand on parle d'inflation. Et il commence à y avoir des signes de ça dans les données qui sont sorties hier. Et c'est rien de rassurant en plus pour le peuple américain quand Trump dit que lorsqu'il prend ses décisions au sujet de l'Iran, il ne pense pas du tout aux conséquences que ça a sur les Américains.
0: Mmh. Là, ici au Canada, qu'est-ce qu'on peut anticiper par rapport à l'inflation?
10: Bon, on va devoir attendre à la semaine prochaine pour avoir les données d'avril, mais on ne s'attend pas à ce que ce soit des données aussi mauvaises que celles qu'on a vues du côté américain. On s'attend aussi à ce que le taux d'inflation ait augmenté. La Banque du Canada dit qu'on pourrait avoir atteint 3% en avril, mais ce serait un pic puis ça redescendrait ensuite. Donc, des pressions inflationnistes qui sont plus faibles ici au Canada qu'aux États-Unis pour différentes raisons, certaines que va nous expliquer Sébastien McMahon.
11: Au Canada, on est dans une économie dans le moment qui est pas en surchauffe. C'est exactement le contraire. On est en suroffre, donc il n'y a pas assez de demande. Les pressions inflationnistes sont relativement faibles parce que l'économie est en transition et est en train d'absorber le choc, le changement de la politique commerciale du président Trump. Donc, dans ce cas-là, ça en prend plus pour pousser l'inflation à la hausse, comme on le voit aux États-Unis. Mais on peut dire qu'on est protégé, mais pas pour les bonnes raisons.
10: Parce qu'on n'a pas le même terreau fertile à l'inflation qu'aux États-Unis en ce moment. On ne part pas de la même place non plus côté inflation. On avait réussi, nous, à ramener l'inflation autour des 2 % depuis plus d'un an, hein, que l'inflation était autour des 2 % autour de la cible. Alors qu'aux États-Unis, ils n'ont jamais réussi à faire ça. Depuis la flambée des prix en 2022, ils n'ont jamais réussi à ramener l'inflation à 2 % Et ça aussi, c'est une autre différence majeure entre nos deux économies.
0: Qu'est-ce que ça veut dire pour les décisions des banques centrales?
10: Ça veut dire que ce ne sera pas facile pour le nouveau président de la Fed, celui qui a été nommé par le président Trump, Kevin Warsh. Pourquoi il a été choisi? Parce qu'il a milité dans les dernières années pour des baisses de taux. Est-ce qu'il va pouvoir se permettre de baisser les taux alors que l'inflation semble vouloir s'emballer à nouveau du côté américain? En tout cas, il ne peut pas juste ignorer que l'inflation approche encore des 4 % aux États-Unis. D'ailleurs, sur les marchés, on a vu un réajustement des attentes de taux cette année et hier, on a vu que les taux obligataires avaient monté. Ça rebaisse un petit peu ce matin alors qu'on digère les chiffres d'hier. On a vu le dollar américain qui s'était apprécié aussi. Question taux, ce qu'on doit retenir, c'est que la Fed et la Banque du Canada sont dans des situations différentes en ce moment. À nouveau, le stratège en chef d'IA Groupe Financier, Sébastien McMahon.
11: La Banque du Canada peut se permettre de rester sur les lignes de côté plus longtemps, mais probablement qu'elle doit rester sur les lignes de côté plus longtemps versus la Réserve fédérale où la question doit se poser assez rapidement, peut-être à la première décision du nouveau président Warsh qui s'en vient le 17 juin. Est-ce qu'il faut commencer à penser sérieusement à hausser le taux directeur? Donc, aux États-Unis, ça va commencer à urger. Au Canada, on peut se permettre d'être patient.
10: Et ici, au Canada, la majorité des économistes en chef disent la même chose que lui. S'il y a des hausses, pas avant l'année prochaine, selon la plupart des économistes. Aux États-Unis, on ne prévoit pas encore que des hausses de taux, c'est le scénario le plus probable, mais ça redevient probable. C'est ça le changement de ton qu'on a vu hier avec les données sur l'inflation. Les baisses de taux s'éloignent à l'horizon. Le risque d'une hausse revient dans la conversation malgré l'entrée en poste de Kevin Warsh. Alors, j'ai très hâte de voir si Kevin Warsh enlève, lors de sa première décision, enlève le billet vers des baisses de taux des communications de la Fed. J'ai très hâte de voir la réaction de Donald Trump. En tout cas, on verra. Ce sera intéressant à suivre cette première décision de Kevin Warsh en juin. Et comme quoi, l'inflation, c'est jamais seulement une affaire de prix. Hein, je le dis souvent, c'est aussi une affaire de confiance. Mmh. Et c'est souvent quand on pense qu'on l'a retrouvé qu'on découvre à quel point tout ça, c'est fragile.
0: C'est le moins qu'on puisse dire, Marjorie. OK. On parlait des marchés pour commencer. Comment se passe la séance ce matin?
10: Ce matin, les titres technologiques repartent à la hausse. De l'optimisme par rapport à la visite de Donald Trump en Chine. Avec lui, il y a plusieurs dirigeants de très, très grandes entreprises technologiques, dont les deux plus grandes, Tim Cook d'Apple et Jensen Huang de NVIDIA, sont dans l'avion. D'ailleurs, Jensen Huang s'est ajouté au voyage à la dernière minute. C'était pas prévu, mais après avoir vu la couverture médiatique autour de ça, apparemment, Trump l'a appelé, il l'a invité. Et là, c'est venu changer ce qu'on voit sur les marchés ce matin. Parce que c'est le secteur des semi-conducteurs qui a ramené les indices américains à des records récemment. Et là, la question qu'on se pose, c'est est-ce qu'il y aura des ententes ou une entente quelconque entre les États-Unis et la Chine pour réduire les tensions au sujet de la technologie et au sujet des semi-conducteurs? Bon, je l'ignore, ce serait assez surprenant, disons. Mais ça crée de l'espoir en bourse. D'ailleurs, ce sera mon sujet demain. Je vais vous parler de cette visite importante du président Trump en Chine. Hein? Les deux géants économiques qui se rencontrent, la Chine et les États-Unis. Alors, ce sera à suivre dans les prochains jours. Sinon, au Canada, on a gagné sur le TSX à peu près 0,4 % hier. Le dollar canadien, ce matin, vient de repasser juste au-dessus des 73 cents face à la devise américaine.
0: D'accord. Merci beaucoup, Marjorie. Et à demain. Bonne journée.
10: À demain.
0: Parlons maintenant de l'attractivité de Toronto pour les partenariats économiques. Toronto attire bien des entreprises aussi depuis d'autres villes au Canada, notamment pour accéder au marché public. En ce moment, une délégation d'entreprises de la ville de Laval au Québec sont en pleine mission économique à Toronto jusqu'à demain. Et on a avec nous ce matin Mina Chenouda, qui est le directeur général de Planet Hoster. C'est une société d'hébergement Internet. Il a fait le voyage de Laval jusqu'à la région torontoise. Monsieur Chenouda, bonjour.
12: Bonjour, merci beaucoup pour l'invitation.
0: Ben merci à vous de l'avoir accepté. Alors, parlez-nous un peu de cette mission commerciale Laval-Toronto. D'abord, pourquoi vous avez choisi d'y participer?
12: Nous, en tant qu'entreprise, on a fait beaucoup de déplacements en Europe, qui est un marché intéressant pour nous. Mais on voit un appétit, on voit que le Canada se réunit. Dernièrement, on voit beaucoup d'éléments pertinents, des indicateurs qui nous permettent de croire que les tensions Québec-Ontario ne sont plus d'actualité. On est vraiment dans la collaboration. On choisit maintenant des solutions canadiennes de plus en plus. Et on voit une belle attractivité pour notre croissance en Ontario.
0: D'accord. Le service que vous offrez à Planet Hoster peut s'offrir partout autour du monde. Hein. Donc, je vous demanderais dans un premier temps juste de nous expliquer un peu ce qui fait la spécificité de Planet Hoster pour les gens qui ne connaissent pas l'entreprise. Mais surtout, et dans un deuxième temps, comment pouvez-vous subvenir aux besoins de municipalités ou d'autres groupes ici dans la région torontoise?
12: Planet Hoster est un hébergeur de données, de sites web, d'applications, 60 000 clients, 500 000 sites web et applications hébergés. Internet, la façon dont ça fonctionne, c'est qu'il y a des échanges Internet. Il y a un échange Internet à Montréal, il y a un échange Internet à Toronto, le Toronto X. Nous, notre réseau nous permet d'aller chercher tous ces points d'échange Internet et donc d'offrir la meilleure latence possible pour la clientèle, que ce soit les petites moyennes entreprises, leur site e-commerce, ainsi de suite. On a aussi des solutions un peu plus pour le disaster recovery, du chiffrement quantique et d'autres private cloud avec des GPU IA.
0: Oui. Au niveau du marché local ici, donc vous l'avez dit, hein, vous offrez votre service tant à des entreprises. Est-ce que vous travaillez aussi avec, par exemple, des municipalités qui ont d'énormes besoins en hébergement?
12: Oui, c'est là où la ville de Laval joue un rôle important. C'est une première délégation, si je me trompe pas. Quand même, la ville de Laval est 100 entreprises, 2,2 milliards de dollars. Il y a beaucoup. Et la mise en relation. Donc, dès qu'on assiste à ce type de mission, à la base, il y a une certaine notoriété qui est effectuée. Il y a beaucoup de contacts ou de personnes qui sont bien placées, qui peuvent nous écouter et peut-être un peu nous guider dans tous ces trajets d'appels d'offres qui sont parfois, parce qu'on est quand même une entreprise à taille humaine, on n'a pas nécessairement le temps d'aller vérifier tous les appels d'offres qui existent. Et pourtant, nos solutions peuvent être très pertinentes, peuvent créer une indépendance stratégique pour les municipalités, surtout une indépendance à des fournisseurs tiers qui sont à l'extérieur du pays. Donc, les contextes, surtout dans tout ce qui est donné, c'est quand même d'actualité d'avoir une certaine indépendance ou de fragmenter un peu nos données à travers plusieurs fournisseurs, dont peut-être l'un local, ici avec la législation canadienne.
0: Avant de repartir vers Laval demain, ça aura été quand même un voyage bien occupé. Parlez-nous un peu des rencontres que vous avez menées cette semaine à Toronto ou dans la région torontoise.
12: Donc hier, on a eu la chance d'aller à quelques petites municipalités dans le GTA, à Brampton, de comprendre un peu le principe régional, puis les différentes responsabilités, les différents paliers, des belles rencontres, des gens qui... Et c'est très varié. Donc nous, on est un peu dans l'hébergement de données, mais il y a d'autres entreprises, par exemple dans les clôtures de sécurité ou dans d'autres éléments, les abris de bus. Donc, c'est une belle délégation et ça crée aussi une belle synergie à travers les entreprises qui assistent et même les entreprises dans le territoire du GTA qui viennent aussi à notre rencontre. On discute un peu des différentes réalités. On est quand même au Canada. On vit les mêmes réalités tous ensemble. On est des entrepreneurs. On vit les différents défis. Donc, c'est très intéressant à tous les niveaux.
0: Mmh. Vous nous avez expliqué au niveau idéologique aussi hein, comment vous voyez la région torontoise, mais d'un point de vue économique, la région torontoise est un moteur économique pour le Canada. Est-ce que les opportunités commerciales sont ici pour vous? Ça m'intéresserait de savoir comment vous le voyez.
12: Oui, les opportunités sont présentes. Ça reste que dans notre domaine d'activité, Toronto est quand même, si je peux me permettre, un hub de technologie qui est d'importance stratégique pour le Canada au complet. C'est sûr que dans notre domaine d'activité, lorsqu'on débute, il faut aller chercher du volume. Étant au Québec, c'était plus facile pour nous d'aller dans le territoire francophone. Maintenant, on a la capacité d'aller servir le territoire anglophone avec des technologies qui sont supérieures à ce qui existait sur le marché antérieurement. Donc, il faut y aller étape par étape et je pense que le contexte politique actuel nous permet de le faire. Donc, il y a une certaine... Je reviens un peu à ce que j'ai dit précédemment. Les gens sont collaboratifs. On s'unit tous ensemble pour la nouvelle tranche de 5 à 10 ans à venir.
0: Mmh. Oui, d'accord. Je voudrais terminer en revenant vers cette mission économique menée par la ville de Laval, parce qu'il y a peut-être des leçons ici pour nous dans la région. Quel intérêt avez-vous trouvé à vous joindre à une mission commerciale commune avec d'autres entreprises de Laval, comparé à, par exemple, faire ces démarches vous-même? Qu'est-ce qui vous a motivé à vous dire que mieux valait y aller ensemble que faire cavalier seul?
12: Il y a toujours un poids, une notoriété lorsqu'on assiste avec une mission économique comme celle de la ville de Laval, surtout avec tout le travail en amont qui est effectué. Donc, il y a eu beaucoup, j'imagine, des rencontres. Et je pense aussi que c'était une idée de M. Bonnet à l'intérieur, le commissaire à la ville de Laval, d'amener ce type de projet dans la région de Toronto. Souvent, on oublie ce qui est à proximité. On oublie qu'il y a beaucoup de synergies possibles, qu'il y a beaucoup de réalités communes. Et je tiens d'ailleurs à remercier beaucoup l'organisation. Ça nous permet d'avoir 3 jours condensés à tous les niveaux. Et c'est très bénéfique. C'est très exigeant physiquement, mais c'est très bénéfique.
0: Monsieur Shenouda, merci beaucoup et bon voyage.
12: Merci. Bonne journée.
0: Au revoir. Mina Shenouda est le directeur général de Planet Hoster. C'est une société d'hébergement Internet qui fait partie d'une délégation d'entreprises de la ville de Laval au Québec qui est en mission économique à Toronto cette semaine. Il est 7h51. Rebondissons en musique.

0: Le groupe Comment de bord avec Coucou, comment ça va? Il est 7h55, 9 degrés ce matin dans le Grand Toronto. 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C'est l'heure de vos nouvelles. Allons retrouver Philippe O'Brien pour faire le point. Et on commence en immobilier. Philippe, il y a une entreprise montréalaise qui achète en gros des condos invendus au centre-ville de Toronto.
1: Oui, la société Groupe Gesta a annoncé hier qu'elle a fait l'acquisition d'un grand nombre de condos au centre-ville au coût de 30 millions de dollars. Elle ne précise pas l'adresse des unités ni combien de condos seront ajoutés à son portfolio. Elle dit par contre qu'elles sont situées dans l'un des corridors les plus prisés du centre-ville, près de l'Université métropolitaine de Toronto, TMU. Ce n'est que le début de l'aventure torontoise de cette entreprise. Si on se fie à leurs ambitions, Groupe Gesta prévoit dépenser 500 millions de dollars pour acheter plus de 1000 unités au cours de la prochaine année.
0: Puis une femme de 65 ans a perdu la vie hier après avoir été frappée par une voiture dans un centre commercial sur le chemin Don Mills.
1: La dame se déplaçait à pied hier matin dans le stationnement du centre commercial CF Shops à Don Mills. Elle empruntait une traverse pour piétons lorsqu'elle a été frappée par une voiture qui sortait du stationnement. Les policiers ont été appelés vers 10h40 du matin et le décès de la dame a été constaté sur place. Une enquête de la police est en cours. On ne sait toujours pas si des accusations seront déposées.
0: Et au Radio-Journal, dans quelques instants, on parlera de la visite de Donald Trump à Pékin.
1: Une courte visite ponctuée par un sommet avec son homologue chinois. Notre journaliste Manon Globenski fera le point sur le rapport de force changeant entre les États-Unis et la Chine.
0: Oui, d'accord. Merci beaucoup, Philippe. Alors, il y a un rapport de la vérificatrice générale de l'Ontario, Shelley Spence, qui fait beaucoup de bruit aujourd'hui. Elle nous dit que les nouveaux outils d'intelligence artificielle utilisés par nos médecins pour transcrire les rendez-vous ne seraient pas tout à fait au point. Lors de tests faits par le gouvernement sur 20 programmes différents, plusieurs erreurs sérieuses ont été révélées. L'IA a parfois inventé des prescriptions ou carrément oublié des détails cruciaux sur la santé mentale de patients. Malgré les hallucinations, le gouvernement a quand même approuvé certains de ces systèmes en disant que les erreurs ont été repérées durant la phase de test qui servait justement à cela. La province rappelle surtout que les médecins ont la consigne de réviser manuellement les notes prises par l'intelligence artificielle dans le but de garantir la sécurité de leurs patients. La vérificatrice recommande quand même au milieu médical de redoubler de rigueur pour s'assurer que ces outils aident vraiment les professionnels de la santé sans mettre les Ontariens à risque. Dans la prochaine heure de l'émission, on va encore parler d'intelligence artificielle parce qu'en 2026, ce n'est plus surprenant de compter des robots d'IA parmi nos amis, ou en tout cas nos confidents. On va explorer ce phénomène fascinant des compagnons IA avec l'une des auteurs d'une nouvelle étude de l'Université de Toronto pour comprendre comment ces relations numériques transforment notre rapport à la technologie. Et puis l'été arrive vite et le taux de chômage chez les jeunes atteint maintenant le double de la moyenne nationale. Pourquoi est-ce devenu si difficile pour nos jeunes de décrocher un premier emploi? On va en parler avec la directrice de la Commission des élèves du Canada, Florence Bergeron. On se retrouve après le Radio-Journal.

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4: Donald Trump arrive à Pékin pour un sommet avec son homologue chinois.
5: Dans le cas de Trump, c'est clair qu'il veut accroître les exportations de produits américains.
4: Une première visite d'un président américain en Chine depuis près de 10 ans. Québec va déposer aujourd'hui son projet de loi pour protéger les victimes de violences conjugales.
6: Les Sabres n'ont pas dit leur dernier mot.
4: Défaite du Canadien face aux Sabres de Buffalo. La frénésie des séries se vit jusque dans des résidences pour aînés.
7: Les Canadiens, pour moi, ça a été bien important depuis que je suis tout petit.
8: Faites ça avec mon père, là, pendant tout le temps que mon père était en vie.
4: Bonjour, ici Mathieu Bellumeur. Bienvenue à Radio Journal. L'avion de Donald Trump vient de se poser à Pékin. Le président américain doit sortir de son appareil au cours des toutes prochaines minutes. Lui qui entame une courte visite officielle sous le signe des relations commerciales et la guerre en Iran. Il tiendra un sommet avec son homologue Xi Jinping à partir de demain. J'en parle avec ma collègue Manon Globinski que je retrouve ce matin à Washington. Manon, la dernière fois qu'un président américain est allé en Chine, c'était en 2017. C'était d'ailleurs Donald Trump.
9: Oui, et la visite cette fois, elle a été reportée de quelques semaines puisqu'elle serait intervenue au début de la guerre en Iran. Mais bon, la guerre en Iran, elle est toujours en cours et vous l'avez dit, elle va jouer un rôle dans les discussions, en particulier pour demander à la Chine de lever le pied dans l'aide qu'elle fournit à l'Iran, mais aussi d'intervenir pour forcer la réouverture du détroit d'Ormuz, ce qui serait avantageux pour les Chinois puisqu'ils sont quand même parmi les premiers clients du pétrole iranien. Mais la visite, elle est surtout placée sous le signe du commerce et de l'économie. On parle des 3B, beef, beans et Boeing, le bœuf, les fèves de soya et les Boeing, trois commodités américaines que les Chinois achètent. Il n'y a qu'à voir la délégation qui accompagne Donald Trump, les dirigeants des grosses compagnies américaines dont Elon Musk et Tim Cook, mais aussi le patron de Nvidia, le fabricant de puces électroniques, et bien sûr, celui de Boeing. Alors, on va parier qu'il va y avoir des cérémonies de signature de gros contrats.
4: Et quel sera le rapport de force entre les deux superpuissances?
9: Donald Trump veut ces images d'accueil en grande pompe et de tapis rouge, là, comme il est encore, lui, embourbé dans cette guerre en Iran. Il arrive probablement dans une situation moins enviable que lors de son premier voyage. Xi Jinping, lui, va probablement avoir l'air d'un leader à la tête de la superpuissance la plus stable des deux, avec un pouvoir et une influence dont il peut user. Mais Donald Trump a quand même quelques cartes dans son jeu, dont l'appui américain et les ventes d'armes à Taïwan, qui peuvent faire partie d'une relation plus apaisée de donnant-donnant entre les deux pays.
4: Manon Globinski à Washington, merci.
9: Au revoir.
4: Et Manon évoquait Taïwan. Les dirigeants de Taïwan, eux, retiennent leur souffle et espèrent qu'ils ne paieront pas le prix d'un rapprochement entre Washington et Pékin. Voici à ce sujet le reportage de notre correspondant en Asie, Philippe Leblanc.
10: Dans un sous-sol de Taipei, une douzaine de civils s'exercent au tir avec des armes à air comprimé. À l'approche du sommet entre Donald Trump et Xi Jinping, plusieurs disent se préparer au pire. Les intérêts de Taïwan sont aussi ceux des États-Unis, explique cet homme. Nous devons dissuader la Chine de nous envahir. La crainte à Taïwan est que le soutien américain à l'île ne devienne une monnaie d'échange dans une entente plus large entre Washington et Pékin. Mathieu Duchâtel, directeur des études internationales à l'Institut Montaigne.
11: L'idée de la Chine, c'est d'obtenir de la part du président Trump une déclaration qui ferme le jeu politique sur Taïwan.
10: Il ajoute qu'un changement de vocabulaire comme une opposition explicite à l'indépendance de Taïwan, plutôt que la formule voulant que Washington ne la soutienne pas, serait perçue comme une victoire majeure pour Pékin. L'inquiétude est accentuée par le fait que l'administration Trump retarde depuis des mois l'approbation finale d'un important programme d'aide militaire destiné à Taïwan. Le président taïwanais, Lai Ching-te, lui, a remercié les États-Unis pour leur soutien à la défense de l'île. Et assuré que les Taïwanais ne céderaient jamais à la pression chinoise. Ici Philippe Leblanc, Radio-Canada, Taipei.
4: Une Française contaminée par l'antivirus sur le bateau de croisière MV Ondius est toujours hospitalisée à Paris dans un état grave. Les autorités françaises ont indiqué que 22 personnes sont présentement placées sous surveillance dans des établissements spécialisés. Elles avaient pris le même vol que la passagère néerlandaise décédée après avoir contacté le virus. Chez nous au pays, les autorités ontariennes demandent à 7 personnes supplémentaires de s'isoler. La pression monte sur le premier ministre britannique Keir Starmer. Selon des informations rapportées par le Times, un autre poids lourd de son gouvernement, le ministre de la Santé, se préparerait à démissionner. Une nouvelle qui tombe alors qu'aujourd'hui, il y a quelques minutes, c'était la lecture du discours du trône par le roi Charles à Londres qui devait annoncer les priorités du gouvernement Starmer. Le premier ministre Keir Starmer a exprimé hier sa volonté de continuer à gouverner malgré les appels à sa démission d'au moins 80 députés de son camp travailliste et 3 départs au sein de son gouvernement. Ils le tiennent notamment responsable de la défaite historique du parti aux élections locales du 7 mai. Le gouvernement du Québec devrait déposer aujourd'hui son projet de loi pour mieux protéger les victimes de violences conjugales. L'idée est connue comme la loi Gaby-Renault, en référence à cette femme de Saint-Jérôme présumément tuée par son conjoint l'automne dernier. Marie-Josée Paquette-Comeau est à l'Assemblée nationale. Marie-Josée, donc, ce projet de loi permettrait aux victimes de savoir si leur partenaire a des antécédents de violence.
12: Oui, c'est inspiré de la loi de Claire en Angleterre, Claire Wood, morte en 2009 aux mains de son conjoint. Donc, le projet de loi permettrait d'autoriser la révélation des antécédents de violence conjugale à une nouvelle partenaire qui en ferait la demande. Et dans le cas de Gaby Renault, assassinée en septembre 2025, cela aurait pu faire une différence. Son ex-conjoint, l'accusé, avait un lourd passé criminel, notamment pour violence conjugale. Le Manitoba et la Saskatchewan ont déjà mis en place des lois similaires et tous les partis à l'Assemblée nationale sont en faveur du projet de loi, donc son adoption devrait aller rondement.
4: Et Marie-Josée, Québec doit annoncer la nomination de l'ancien PDG de CAE comme émissaire spécial en défense.
12: Oui, il s'agit de Marc Parent, qui a dirigé pendant 15 ans cette entreprise montréalaise de simulateurs de vol. Il aura comme mission d'attirer les milliards de dollars de la stratégie fédérale en matière de défense. Le gouvernement du Québec compte bien obtenir sa juste part grâce à ce spécialiste. Voici le ministre de l'Économie, Bernard Drinville.
13: Bien, il a passé 40 ans, lui, dans le domaine de la défense et de l'aérospatiale. Fait qu'il connaît à peu près tout ce qui bouge dans le secteur de la défense, pas juste ici au Canada, mais partout sur la planète.
12: Je rappelle qu'Ottawa a annoncé que les investissements fédéraux pourraient totaliser près de 500 milliards de dollars d'ici 2035.
4: Merci, Marie-Josée.
12: Merci.
14: Sport.
4: Dans la Ligue professionnelle de hockey féminin, la victoire de Montréal a battu le Frost du Minnesota par la marque de 2-1 lors du match ultime. L'équipe montréalaise atteint ainsi la finale de la LPHF pour la première fois de son histoire. C'est la capitaine Marie-Philippe Poulin qui a fait la différence en marquant le but gagnant. On l'écoute.
15: Tu sais, tu travailles tellement fort pour ces moments-là. Première année, deuxième année, tu viens toujours un petit peu à court. Alors de finalement le faire ici, à la maison, match numéro 5. Se rendre en finale. On a réussi ce soir, mais on n'a pas fini. On a hâte, puis je pense que c'est juste le début de quelque chose de grand.
4: Deux équipes canadiennes vont s'affronter en grande finale de la LPHF. La victoire de Montréal fera face à la charge d'Ottawa. Et puis dans les séries éliminatoires de la Ligue nationale de hockey, le Canadien de Montréal a été défait hier soir par les Sabres de Buffalo par la marque de 3-2. La série est maintenant à égalité, 2-2. Malgré la défaite, l'euphorie des séries se vit un peu partout et pas seulement aux alentours du Centre Bell. Mon collègue Alexandre Lepoutre s'est rendu hier soir dans une résidence pour aînés.
16: Loin du Centre Bell, mais l'ambiance est au rendez-vous. Le cinéma de la résidence Les Richeloises s'est transformé en rassemblement de partisans du tricolore.
17: On est pas mal beaucoup, ça le comble, fait que on va sortir d'autres chaises.
16: Popcorn, serviettes blanches et drapeaux du Canadien partout dans la salle, la frénésie des séries se vit en groupe. Maurice Simard et Daniel Germain.
8: J'ai fait ça avec mon père là, pendant tout le temps que mon père était en vie. J'oublierai jamais ça.
18: Mais moi, je trouve ça agréable. Mon fils, il en vient pas. Il dit, maman, t'aimes le hockey? J'ai dit, oui, j'adore même le hockey.
16: À chaque avancée du tricolore...
18: Bravo, yeah!
16: Et quand l'adversaire prend le dessus...
18: On leur a donné

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4: Merci beaucoup d'être là. C'est Nicolas Haddad qui vous accompagne à l'animation d'Il n'y a pas deux matins pareil. C'est une autre belle journée, je vous le promets. Malgré ce temps brumeux et nuageux, on devrait avoir peut-être un petit peu de soleil cet après-midi à Toronto. Mais profitez, oui, de cette journée parce que tous les jours, on voit des températures maximales un peu plus hautes que la veille et ça devrait se solder par un très beau week-end qui vous attend. Si vous pensez déjà, comme moi, à votre long week-end de la fête de la Reine Victoria, sachez que la météo est de votre côté. Allons jeter un coup d'œil aux prévisions d'Environnement Canada. On est à 11 degrés ce matin avec, oui, un temps un peu brumeux à Toronto. On devrait se rendre jusqu'à 16 plus tard en après-midi. On surveille encore un petit 60% de chance d'averse jusqu'à environ 11 heures ce matin et ensuite on va baisser la prévision à 40% de chance d'averse. Mais en après-midi, entre 13h et 16h, on devrait avoir quelques percées de soleil. Okay? Donc c'est notre bonne nouvelle, en tout cas notre espoir météorologique du jour aujourd'hui. On va garder un temps globalement nuageux pour le restant de l'après-midi et de la soirée et pour demain matin également, mais on va changer de portrait assez rapidement, là, rendu en fin de journée jeudi et surtout vendredi. C'est le retour du soleil et des températures élevées. On va voir des 21, des 23, des 25 degrés au cours de la prochaine semaine pour nos températures maximales en après-midi. Donc pour ceux qui avaient patienté, ben voilà, c'est votre récompense qui arrive et ce ne sera pas long. Du côté de la circulation aujourd'hui, c'était assez compliqué en début de matinée avec toute cette pluie qu'on a reçue dans le Grand Toronto. Ça commence à se régler et à se tranquilliser. Par contre, sur la 401, on a encore quelques petits ennuis. Direction ouest, surtout sur la voie de service, passé la 410, on a une collision dans la voie à droite. On est dans la région de Peel ici. Ailleurs, ça semble globalement bien rouler. Donc voilà, gardons espoir. J'ai un petit pépin qui vient de s'ajouter ici sur la DVP direction nord à l'approche de l'échangeur Bayview-Bloor. On a la voie à droite qui est bloquée par un véhicule en panne. Donc je vais garder un œil là-dessus et revenir vous faire une petite mise à jour dans une vingtaine de minutes. Au menu pour cette prochaine heure à l'émission, on va parler d'emploi et d'intelligence artificielle. Julien Saïkio, notre réalisateur, est avec moi. Salut Julien.
5: Salut Nicolas.
4: Alors on va commencer en parlant d'emploi, oui, et de nos jeunes avec un taux de chômage assez élevé. Faut le dire, là, cette période de recherche d'emploi d'été se fait de plus en plus urgente.
5: Ouais, hein, ceux qui ont des jeunes à la maison sont peut-être un peu dans cette question-là en ce moment de trouver un emploi d'été. Ça va être compliqué. Ça l'est de plus en plus. Hein, il y a de plus en plus de compétition et vous avez raison de le dire. Hein, le taux de chômage est en augmentation. On est pour les jeunes entre 15 et 24 ans en ce moment à plus de 14% de taux de chômage selon Statistique Canada et c'est le double de la moyenne nationale. On va essayer d'un peu d'expliquer les raisons derrière ça et puis aussi quelques pistes de solutions qu'on peut trouver. On ira rejoindre Florence Bergeron qui est directrice générale pour la Commission des élèves du Canada.
4: Et un peu plus tard, on va parler de gens qui s'attachent un peu, beaucoup à leur intelligence artificielle.
5: Et ouais, des fois la simulation est telle que ben, on finit par s'attacher émotionnellement à notre partenaire d'intelligence artificielle, notre intelligence artificielle générative et pas seulement donc ceux qui sont dans des situations d'extrême solitude. Hein, ça touche plus de monde qu'on pourrait le croire. Le problème, c'est que ben, évidemment, les plateformes font aussi évoluer leur algorithme et ben finalement, nos compagnons deviennent un peu bipolaires ou en tout cas changent de comportement très rapidement des fois dans le cours d'une nuit. Il y a des chercheurs de l'Université de Toronto qui se penchent justement sur ce phénomène à la fois technique et psychologique.
4: Oui, merci beaucoup Julien. Bah, hâte d'éplucher ces dossiers dans ces 50 prochaines minutes. Et il n'y a pas que ça. Notre journaliste Katia Saint-Jean était avec nous ce matin. Salut Katia.
6: Salut Nicolas. Ce matin, on va parler d'une vente aux enchères qui a lieu ici à Toronto lors des deux prochaines semaine à la maison Eiffel. C'est des collections privées, notamment de Luc Plamondon, qui, à travers les années, a collectionné plusieurs grandes œuvres après des grands moments dans sa vie. Il a décidé de mettre aux enchères cette vente et elle est disponible au grand public lors des prochaines semaines avant la vente. Eiffel qui fait aussi une vente de printemps qui inclut plusieurs grandes œuvres d'artistes canadiens. Donc, on va en discuter ce matin. Et dans les prochaines minutes aussi, je vous offre mes impressions sur ce documentaire qui est sorti sur la vie de Martin Short sur Netflix. Bon,

0: On le connaît certainement comme le grand comédien et humoriste canadien. Mais en fait, c'est un gars de Hamilton qui a grandi dans la région et c'est un documentaire qui plonge beaucoup au cœur de sa vie ici en Ontario. Donc, on va en discuter ensemble.
1: Oui, intéressant. Merci encore, Katia. Dans la salle de nouvelles, on retrouve Philippe O'Brien qui suit les nouvelles pour nous aujourd'hui. Alors, Philippe, on commence avec l'entreprise Instructure qui a été victime d'une cyberattaque ces derniers jours. Elle invite maintenant les écoles et les universités à ne pas négocier directement avec les pirates informatiques.
2: Oui, c'est la plateforme Canvas, une propriété de Instructure, qui a fait l'objet de cette cyberattaque. L'entreprise dit avoir négocié avec les pirates informatiques et d'être parvenue à un accord d'après un communiqué publié lundi. L'entente prévoit le retour des données compromises. Les pirates informatiques ne seraient plus en possession de ces données d'après Instructure, qui dit avoir reçu des assurances que les universités et collèges qui comptent parmi ses clients ne seraient pas ciblés par d'autres mesures d'extorsion. Il n'y a donc aucun besoin pour ses clients de tenter de communiquer avec les cyberpirates, affirme l'entreprise. On n'a pas plus de détails sur l'accord, cependant, et on ne sait pas si un paiement a eu lieu en échange du retour des données.
1: Et puis, on est loin des températures d'été, et pourtant la santé publique dans la région de Guelph encourage déjà les résidents à se préparer à la présence de tiques.
2: La santé publique de Wellington, Dufferin, Guelph conseille désormais aux personnes qui passent du temps à l'extérieur de vérifier la présence de tiques sur leur peau dès que la température se situe au-dessus de 0 degré. Le directeur des opérations de l'organisme pour la protection de la santé, Phil Wong, constate que les tiques ne se trouvent plus seulement dans les secteurs boisés. Les personnes qui travaillent dehors sont plus à risque, comme les amateurs de jardinage et de camping, dit-il. Il note d'ailleurs que les parcs où il y a des herbes hautes et beaucoup d'ombre sont des zones de prédilection pour les tiques.
1: D'accord. Quand on se retrouve dans un quart d'heure, Philippe, on va parler de Doug Ford, qui veut que la prochaine banque de défense de sécurité et de résilience soit située ici à Toronto.
2: Le premier ministre de l'Ontario en a parlé devant des représentants du milieu des affaires hier, mais souhaite aussi qu'on évite de s'attaquer aux candidatures des autres villes en lice. On en parle tout à l'heure.
1: Oui, merci encore Philippe. Il est 8h17. 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Parlons d'emploi. La fin de l'année scolaire approche rapidement, ce qui veut dire que beaucoup de jeunes cherchent déjà un travail pour l'été. C'est une étape très importante pour beaucoup de jeunes et ça devient de plus en plus compliqué. En ce moment, 14,3% des jeunes entre 15 et 24 ans sont au chômage. Ça, c'est selon les dernières données de Statistique Canada et ça représente le double de la moyenne nationale. Alors, la question s'impose, pourquoi les jeunes sont-ils plus touchés par le chômage? On va en parler avec Florence Bergeron, qui est la directrice générale à la Commission des élèves du Canada. Bonjour Florence.
3: Bonjour, ça va bien?
1: Très, très bien, merci beaucoup. Alors, bon, pour commencer, pourquoi le chômage chez les jeunes a-t-il tant augmenté quand on le compare au chômage dans les autres catégories d'âge?
3: Bien, il y a plusieurs facteurs qui peuvent expliquer cette différence-là. Un des gros facteurs, c'est vraiment le manque d'expérience des jeunes et les employeurs qui recherchent de plus en plus des employés avec de l'expérience de travail déjà au préalable, même pour des emplois d'entrée. Donc, même pour les emplois de base dans une épicerie, dans un restaurant, on demande de l'expérience, on demande des connaissances que les jeunes n'ont pas nécessairement la possibilité d'avoir. Ils ont de la misère à trouver cette première opportunité-là qui va leur permettre de grandir leur expérience.
1: OK. Alors, il y a des barrières, on le sait, elles sont nombreuses et malheureusement, elles se renforcent entre elles. Parlez-nous un peu de ces barrières qui se dressent devant les jeunes quand ils cherchent un emploi.
3: Oui, donc, en fait, il y a ce débalancement-là entre ce que les employeurs recherchent et ce que les jeunes sont capables d'offrir en ce moment, en étant encore aux études. On voit aussi avec la montée de l'intelligence artificielle qui prend, ou même l'automatisation là, de certains rôles, qui prend la place de rôles d'entrée, comme on pense, par exemple, aux caisses libre-service dans les épiceries, qui font en sorte que les épiceries ont besoin de moins en moins de personnes. Et donc, encore une fois, ça fait en sorte que nos jeunes qui cherchent à avoir ces premières expériences d'emploi-là ont de la misère à accéder à leurs expériences comme ça. Ensuite, on a également ce débalancement-là entre ce que les employeurs recherchent et ce que les jeunes sont capables d'offrir à ce temps-ci.
1: Mmh. Est-ce que les jeunes en sont conscients? Est-ce qu'ils savent que c'est difficile en ce moment? Est-ce qu'ils parlent aux élèves un peu plus âgés qu'eux, à leurs grands frères, grandes sœurs? Est-ce qu'ils en sont conscients?
3: Ah oui, c'est très conscient. Ils veulent travailler. C'est vraiment pas de la paresse. Ils sont vraiment intéressés à travailler. Ils essaient. Ils vont porter beaucoup de CV. Il manque aussi le réseautage. Avec la pandémie, il y a eu beaucoup moins de socialisation pendant quelques années. Donc, ils ont un peu perdu aussi cette possibilité-là de se créer un réseau de contacts et d'avoir des contacts qui pourraient les aider à trouver un emploi. Donc, ils ont une lacune à ce niveau-là également qu'on retrouve pas nécessairement chez les jeunes un peu plus âgés, là, plus 24, 25, 26. Donc, il y a ça également qui fait partie de l'équation.
1: OK, d'accord. Comment vous les préparez, les jeunes? Comment on peut les préparer, les jeunes, à aborder un marché du travail qui sera compliqué ou les opportunités qu'on a connues, peut-être, que moi j'aurais connues dans ma jeunesse, ne sont peut-être plus là pour eux?
3: Mais il y a plusieurs solutions en fait à travers le secteur, donc c'est pas seulement une solution là, politique ou gouvernementale, c'est à tous les niveaux, il faut qu'il y ait une collaboration qui se crée, qu'on parle de programmes par exemple de coop ou de avec des stages qui donnent l'opportunité de gagner cette expérience-là. Ça, c'est très, très important. Nous, on a un programme également qui essaye de mettre en contact les jeunes avec des employeurs qui veulent leur donner une première chance pour vraiment essayer de faire le pont entre les deux. Et en même temps, ça permet d'organiser des activités de réseautage. Puis, on a aussi, tu sais, tout le secteur de la jeunesse qui travaille vraiment fort pour aider les jeunes avec les espaces tiers qu'on appelle, donc les espaces alternatifs qui n'est pas l'école ou la maison, et qui utilisent ces espaces-là pour les aider à construire leur boîte à outils, à développer leurs habiletés, sont vraiment des espaces importants aussi qui vont leur permettre d'avoir des expériences et des connaissances là, qui vont leur être utiles pour le travail.
1: Mmh. Je vais reposer la même question, mais à l'envers. Qu'est-ce qui ne fonctionne pas pour les jeunes qui cherchent du travail en ce moment?
3: Je pense que les jeunes ont l'impression qu'on leur donne pas leur chance, simplement. Ce qu'ils demandent, c'est qu'on leur donne leur première chance, même s'ils ont pas d'expérience, parce qu'ils ont le cœur à l'ouvrage. Donc, ils vont tout donner, même si ils ont pas encore eu une expérience concrète par rapport à ça.
1: Mmh, oui, OK, d'accord. Je vous demanderais peut-être, Florence, de façon générale, est-ce que vous voyez la situation est-ce que vous voyez une lueur d'espoir à l'horizon? Au fur et à mesure qu'on est conscient de plus en plus qu'il y a un problème pour les jeunes qui veulent faire leur premier pas dans le marché du travail, on sait pourquoi il y a des postes qui existaient à l'époque qui n'existent plus. Est-ce que on est en voie d'améliorer la situation ou est-ce que la tendance est plutôt inquiétante? Selon ce que vous voyez.
3: Mais c'est sûr qu'il faut vraiment qu'on change notre approche par rapport au marché du travail. C'est plus le même que c'était avant, donc on peut pas utiliser les mêmes stratégies qu'on utilisait avant, de simplement aller porter un CV puis ça va se passer. Il faut ce réseautage-là, cette mise en contact-là et de donner des opportunités aux jeunes à l'avance. Mais tu sais, je pense pas que c'est voué à l'échec non plus. Les jeunes sont vraiment notre futur pour l'économie, notre économie qui s'en va vraiment dans une période incertaine avec la population qui est plus âgée, de plus en plus âgée. On va avoir des gens qui s'en vont du marché du travail. Donc, ça va vraiment venir là, mélanger les cartes, en fait, au niveau du milieu du travail. Et il s'agit juste qu'on soit capable de s'adapter à cette nouvelle réalité-là et qu'on donne à ces jeunes-là leur expérience et leur chance.
1: Florence, merci d'avoir pris le temps pour nous aujourd'hui. On vous souhaite une excellente journée.
3: Ça me fait plaisir. Merci beaucoup.
1: Au revoir. Florence Bergeron est la directrice générale à la Commission des élèves du Canada. Après nous avoir tant enchantés sur le grand écran, un documentaire vient de sortir au petit écran sur la vie de Martin Short. Il est disponible sur Netflix.
4: In this business, in the world of comedy, there's nobody faster.
5: You used to do circus work. I was a freak for a while.
4: There's nobody smarter.
5: Just because the eyes are so dull doesn't mean that there's not a machinery of wheels.
6: clicking away.
7: There's nobody funnier.
8: Say something funny.
0: Marty, Life is Short, c'est le documentaire qui est sorti hier sur Netflix. Documentaire réalisé par son ami de longue date et une autre légende hollywoodienne, Lawrence Kasdan. En fait, ce n'est pas les célébrités hollywoodiennes qui manquent dans ce documentaire-là, alors qu'on voit des entrevues avec Eugene Levy, Steve Martin, Tom Hanks, Steven Spielberg et Catherine O'Hara avant son décès. Ils prennent tous la parole pour parler de l'humoriste et de ce comédien Martin Short originaire de Hamilton. À travers des entrevues récentes, mais aussi avec des vidéos de famille, des vidéos d'archives, on découvre comment il a un peu bâti sa carrière. Au début, il voulait être acteur très sérieux, il aimait chanter, il se voyait un peu comme un prochain Frank Sinatra.
1: C'est pas le Martin Short qu'on connaît.
0: C'est pas le Martin Short qu'on connaît, ça c'est certain. C'est en fait l'université McMaster qui a commencé à découvrir le théâtre et la comédie. Tout ça grâce à Eugene Levy. Ils étaient dans la même classe à l'époque, ils ont beaucoup travaillé ensemble. Ça l'a mené à travailler pour Sac and City à Toronto, à faire l'émission Godspell, à faire Sac and City TV. Et lorsqu'on raconte cette partie-là de sa vie, on découvre aussi toute l'arrière-scène de sa vie torontoise, de ces légendes de l'humour qui se rencontraient après leur spectacle dans leur maison sur la rue Avenue, qui faisaient la fête, qui ont vraiment créé un cercle tissé, serré d'amitié. Plus tard, Martin Short quitte Toronto pour se rendre à New York afin de travailler pour Saturday Night Live. On découvre aussi qu'il n'a pas nécessairement trop aimé son expérience à SNL, mais ça l'a beaucoup formé pour créer son type d'humour qui est axé sur les sketchs, qui est axé sur les personnages. Et c'est ces légendes de l'humour qui nous expliquent cette forme d'art et ce qu'il faut pour la pratiquer. Le tout alors que Martin Short travaille sur des dizaines et des dizaines de films. Three Amigos, Father of the Bride et The Santa Claus sont certains de ses plus connus qui restent encore dans nos esprits. Mais il a aussi fait des films qui ont été des gros échecs au box-office et ça, il en parle beaucoup dans le documentaire. De sa relation avec l'échec et comment pour lui, c'est 80 % du travail d'acteur et du travail d'humoriste. On comprend rapidement donc que c'est quelqu'un là qui voit la vie avec beaucoup de positivité et avec beaucoup d'humour.
1: Ouais, il y a des leçons là pour nous tous, hein, je crois. Et donc, dans ce documentaire, ben, on va plus loin que sa carrière. On en apprend aussi beaucoup sur ses proches et sa famille.
0: Oui, parce que grâce aux archives vidéo, on revient un peu en Ontario pour parler de sa jeunesse, comment sa famille a inspiré son humour. Sa mère était première violoniste à l'Orchestre philharmonique de Hamilton et c'est un peu là qu'est né son amour pour la performance et la scène alors que ses frères et sœurs faisaient des spectacles pour sa famille. Ils étaient 5, donc ils étaient quand même beaucoup à pouvoir mettre en scène certaines choses. Toutefois, la vie de Martin Short n'a pas toujours été rose. Il a perdu son frère à l'âge de 12 ans, sa mère quelques années plus tard et tout de suite après son père, tout ça avant ses 20 ans. Donc, on découvre quand même une belle humanité derrière le personnage qu'on connaît. Lawrence Kasdan, qui a fait un excellent travail de tissage avec les archives, les photos, les témoignages de Martin Short et de son frère à ce sujet. On découvre aussi que Martin Short a encore un lien très, très près à l'Ontario grâce à son chalet familial Snug Harbor, qui a été acheté par sa femme Nancy Dolman. Je vous dis tout de suite, il y a des vedettes qui ont séjourné dans ce chalet des Muskokas, alors qu'on découvre un peu toute l'arrière-scène de sa vie pendant qu'il devenait une célébrité. Donc, c'est ce côté humain-là que l'on découvre de Martin Short. On découvre aussi son grand amour et sa relation profonde avec sa femme qui est morte d'un cancer en 2010. Bref, on comprend très rapidement que Martin Short a eu à gérer beaucoup de deuil dans sa vie alors qu'il nous faisait sourire à l'écran. Et à sa manière, il nous offre des suggestions pour pouvoir mieux gérer ces moments dans notre vie personnelle. Le film qui a été tourné avant le décès de Catherine O'Hara en janvier et celui de sa fille Catherine en février. C'est un documentaire qui leur est donc dédié et qui tisse bien la boucle sur ce ballon entre le joie et le deuil qu'on vit beaucoup dans ce film-là. Donc, si ça vous intéresse, Marty, Life is Short est sorti sur Netflix hier et est disponible pour tous ceux qui sont abonnés à la plateforme.
1: Ouais, merci beaucoup, Katia. Et c'est fascinant. Hein? On a tellement d'exemples de gens qui nous ont fait rire pendant des décennies et des décennies. Et quand on s'intéresse à eux, à qui ils sont comme êtres humains, ben, souvent on se rend compte que leur vie n'a pas été toujours rose. Ouais. Et pourtant, ils ont été capables de garder le cap, de surmonter. Et peut-être que, justement, en nous faisant rire, ben, ça leur a fait à eux aussi du bien. Ouais. Donc, moi, en tout cas, je ne connaissais pas de si près l'histoire de Martin Short, mais c'est quelqu'un qui fait partie de nos vies, de tous les Canadiens, j'ai envie de dire. Donc, on va aller voir ça, puis on pourra en reparler par la suite. Merci encore, Katia. Et Marty, Life is Short, ce nouveau documentaire sur Netflix. En musique, avec Mélisande.

0: Il est 8h32 et 11 degrés ce matin à Toronto. On fait le point sur l'actualité avec Philippe O'Brien de la salle de nouvelles. Philippe, on se tourne vers l'enquête du coroner sur la mort de Justin Bourassa. Le jury a rendu ses recommandations hier.
1: Le franco-ontarien de 29 ans avait été abattu par la police de London en octobre 2021. Un jury composé de 5 membres de la communauté a examiné les circonstances de son décès. Ce jury conclut à un homicide. 10 recommandations ont été formulées à l'intention du service de police de London, de la Commission des services policiers de London et du Collège de police de l'Ontario. Plusieurs de ces recommandations portent sur la formation. Les jurys proposent notamment d'élaborer des lignes directrices pour aider les agents de police à désamorcer les tensions et de leur apprendre à reconnaître les effets du stress chez une personne interpellée. L'avocate Megan Daniel, qui représentait la famille de Justin Bourassa, dit que la famille est satisfaite des recommandations formulées, mais qu'elle a le sentiment que certaines choses n'ont pas été éclaircies.
0: Puis Philippe, Doug Ford veut que Toronto accueille la future Banque de la Défense, de la Sécurité et de la Résilience et il l'a rappelé dans un discours hier.
1: Doug Ford a invité les représentants du milieu des affaires ainsi que les élus pour vanter les avantages de Toronto qui pourrait accueillir cette future institution. Il croit aussi qu'il faudrait éviter d'attaquer les candidatures des autres villes. Lunan Charpentier a les détails.
2: There's only one city in Canada that can truly provide everything the bank needs.
3: Toronto est la seule ville canadienne capable d'offrir tout ce dont la future Banque de la Défense, de la Sécurité et de la Résilience a besoin, a déclaré Doug Ford mardi.
2: And that city is Toronto.
3: Le premier ministre ontarien souligne notamment l'accès à l'un des plus grands centres financiers d'Amérique du Nord et aux sièges sociaux des 5 plus grandes banques canadiennes. La future institution multinationale doit servir à financer l'innovation dans le domaine de la défense et à aider les pays de l'OTAN, dont le Canada, à atteindre leur objectif de consacrer 5 % du PIB national à la défense. Montréal, Ottawa et Vancouver sont également en liste pour accueillir la banque. La semaine dernière, des représentants de Toronto ont brandi la menace d'un référendum sur la souveraineté du Québec pour appuyer la candidature de la ville reine. Cette tactique a été critiquée par la grande majorité de la classe politique québécoise.
2: I don't believe in attacking any other bids.
3: Mardi, Doug Ford a affirmé qu'il ne croit pas qu'il faille attaquer la candidature d'autres villes.
2: Well, I say go Habs.
3: Pour vendre sa salade, Montréal met de l'avant la solidité de son industrie financière ainsi que la présence de dizaines d'organisations internationales. Ottawa vante quant à elle sa proximité avec le Parlement ainsi que sa main-d'œuvre bilingue internationale. Et Vancouver met pour sa part sa position géographique de l'avant. Ici Lunan Charpentier, Radio-Canada, Toronto.
0: Sur la scène judiciaire maintenant, le procès du couple accusé d'avoir tué le réalisateur Iyas Habib à Toronto se poursuit.
1: Un policier du service d'identification témoigne au procès. Coatran est accusé du meurtre non prémédité et sa femme, Queen Nguyen, de complicité après les faits et d'outrage à un cadavre. Jean-Philippe Nadeau assiste au procès et attention, son récit risque de choquer certains auditeurs.
4: Le corps de Iyas Habib a été retrouvé dans le compacteur à déchets de son complexe 2 jours après la disparition du réalisateur. Selon la couronne, la victime se plaignait souvent de la fumée du barbecue des accusés qui vivaient sous son appartement. Le policier Lewis Haskett explique que le cadavre était emmailloté dans des serviettes et des sacs avec des vêtements et des chaussures. L'agent Haskett explique que 2 notes étaient collées sur l'emballage en forme de momie. La première disait « Est-ce que quelqu'un peut soulever ce paquet et le mettre aux ordures? C'est très lourd. » La seconde disait « Ne l'ouvrez pas car il contient des métaux tranchants, mais ne craignez rien, tout est enveloppé dans du tissu. » L'agent Haskett affirme qu'il a ensuite pris des photos de l'appartement de la victime. « Tout était inhabituellement propre », se rappelle-t-il. Le neveu de Iyas Habib avait pourtant expliqué que son oncle était désordonné. Il a en outre révélé qu'il avait donné la clé de l'appartement du réalisateur aux 2 accusés pour régler un problème de maintenance. À l'époque, le cinéaste était parti vivre en Californie. La couronne croit que les accusés avaient donc accès à l'appartement et qu'ils ont tué Iyas Habib chez lui avant de se départir de son corps et de nettoyer les lieux. Ici Jean-Philippe Nadeau, Radio-Canada, Toronto.
0: Et en terminant, Philippe, l'éducation en Ontario a été examinée par la vérificatrice générale de l'Ontario dans son rapport déposé hier.
1: Le rapport affirme que 334 000 élèves, soit 16 % de tous les élèves des écoles publiques ontariennes, ont un plan d'enseignement individualisé. Comme l'explique Paul Barry, président du conseil d'administration de Parents Partenaires en Éducation, le rapport démontre un manque de personnel pour répondre à cette demande.
5: 49 à 72 % des aides enseignantes dans 2-3 conseils n'étaient pas remplacées. Donc, ça veut dire qu'il y a un manque de ressources humaines, il y a un manque de gens spécialisés. Donc, est-ce que les écoles jugeaient que c'était plus simple de retourner l'enfant à la maison cette journée-là parce qu'il y avait personne pour s'occuper spécifiquement de leur enfant? Comme, c'est plusieurs questions qu'on a, mais d'entendre que ça se produit un peu triste. Là. Il doit y avoir un manque de ressources ou un manque de quelque chose. Là.
1: Le rapport souligne un lien entre les manques d'effectifs et des cas où les élèves avec des besoins particuliers avaient été renvoyés à la maison ou invités à rester chez eux.
0: Merci beaucoup, Philippe. 8h37 maintenant, avec 11 degrés à Toronto et un temps plutôt brumeux. On va surveiller un 60% de chance d'averse tout au long de la journée, avec des vents qui peuvent parfois souffler assez fort. On surveille des rafales à une quarantaine de kilomètres à l'heure ce matin. Sinon, maximum de plus 16 plus tard cet après-midi. Ailleurs, dans le sud de l'Ontario, à Hamilton, on tourne autour des 12 degrés sous les nuages aujourd'hui. Idem dans la région du Niagara, où on va se rendre jusqu'à 17 cet après-midi. À Barrie, on tourne autour des 7 degrés et à Kingston 9 degrés sous une petite pluie. À Kingston, la pluie pourrait durer chez vous au moins jusqu'à 17 heures. Cet après-midi, on surveille également un petit risque d'orage possible en après-midi. Et puis le beau temps arrivera à partir de vendredi. C'est beaucoup de soleil prévu à Kingston comme partout dans le sud de l'Ontario. Qu'est-ce qu'on parle d'intelligence artificielle ces jours-ci? L'IA qui est un outil très pratique hein, pour le travail ou quand on cherche de l'information. Mais pour certains utilisateurs, les échanges avec ces chatbots, comme on les appelle parfois, deviennent beaucoup plus personnels par moment, au point où on pourrait même se créer un attachement émotionnel. Alors ça, c'est le sujet d'une nouvelle étude menée à l'Université de Toronto qui s'intéresse justement au phénomène émergent des compagnons basés en intelligence artificielle et à la façon dont les relations se construisent entre humains et robots et évolue au fur et à mesure que les plateformes, elles, continuent d'évoluer. On rejoint ce matin Fanny Chevalier, qui est professeure agrégée d'informatique et de statistique à l'Université de Toronto et justement une des co-auteurs de cette nouvelle étude. Fanny, bonjour.
6: Bonjour.
0: Alors, votre recherche arrive justement à un moment où ce phénomène prend vraiment de l'ampleur. On entend toutes sortes d'histoires dans l'actualité où les gens communiquent avec ces intelligences artificielles. Ça donne de plus ou moins bons résultats. Alors, d'abord, qu'est-ce qui vous a amené avec votre équipe à vous intéresser justement aux relations entre humains et compagnons IA?
6: Alors, merci pour la question, merci pour l'opportunité de partager nos travaux de recherche avec les auditeurs aujourd'hui. Donc oui, ce phénomène de développer une relation émotionnelle avec les chatbots, c'est un phénomène qui grossit, qui grandit, et donc il est intéressant et très important de s'intéresser aux implications que cela a au niveau des personnes qui sont impliquées. Donc ce phénomène, il n'est pas tout à fait nouveau. Il y a des plateformes qui sont dédiées pour ce type de relations, donc avec des modèles qui sont vraiment entraînés pour ce type d'usage et des garde-fous qui sont spécialisés. Mais on a vu récemment la communauté se tourner vers les modèles dits généraux, donc tout ce qui est ChatGPT, Gemini, les modèles vers lesquels on se tourne pour le travail. Et donc, au fur et à mesure que l'on communique avec ces modèles, la relation, petit à petit, lentement, évolue vers ces relations de plus en plus profondes, de compagnonnage, voire amoureuse. Et donc, c'est très intéressant de comprendre comment les communautés, ces individus, en fait, développent ce type de relations, comment ces relations ensuite sont maintenues, ont des implications sur les personnes. Donc, c'est important pour nous, les chercheurs en interaction machine, donc de comprendre l'humain dans la boucle et l'implication de la technologie, les impacts de la technologie sur l'humain. Donc oui, c'est fascinant pour comprendre ces interactions.
0: Je voudrais savoir comment les utilisateurs d'intelligence artificielle ou de LLM ou de GPT voit justement leur interlocuteur. Un interlocuteur qui a toujours le bon mot, hein, qui semble bien comprendre, qui valide nos sentiments, qui nous accompagne dans le sens de nos réflexions. Comment les utilisateurs décryptent-ils, quand vous leur parlez, leur compagnon IA?
6: Donc tout à fait, c'est un très bon point. Donc vous avez mis le point dessus sur le fait que les modèles, beaucoup de modèles ont été créés pour être généralement agréables avec nous. Donc, c'est quelque chose qui est en fait clé dans ce développement des relations émotionnelles, parce que il faut savoir que les communautés auxquelles on s'est intéressé, on a appris que ce sont des personnes qui, en fait, ont eu pour la plupart des déceptions avec des relations humaines précédemment, ou qui ont des difficultés pour certains avec les relations sociales. Et quand vous vous tournez vers une machine qui est agréable, qui est très patiente, qui est toujours là pour vous, eh bien, petit à petit, il y a ce rapport qui se crée. Donc oui, on a appris que ces personnes trouvent un grand support émotionnel, un sens de validation, parce que ben, l'interlocuteur est là pour la personne en soutien. Donc, il y avait beaucoup de ces modèles qui étaient très agréables, toujours d'accord, mais en fait, il y a des évolutions avec ça. Donc, on a appris aussi pour certaines relations que justement, parfois, l'interlocuteur n'est pas d'accord. Et ça, c'est intéressant parce que il y a ce sens, si vous voulez, de comprendre qu'il y a quelque chose en fait derrière. C'est pas toujours une machine qui est déterministique. Il y a des fois des différences d'opinion, comme avec les personnes. Et ce genre d'événement, on a compris que ça peut permettre d'approfondir les relations. Ah, t'es pas d'accord avec moi, on va débattre. Et donc oui, il y a beaucoup de choses qui sont intéressantes. Donc le point important, c'est le support émotionnel, le fait qu'il y ait ce compagnon qui soit là, présent, que ce soit pas nécessairement un remplacement de l'humain. La plupart des personnes sont conscientes et disent c'est une machine, c'est pas là pour remplacer les humains, mais il y a ce confort que ces personnes retrouvent, cette complicité qu'elles retrouvent avec un compagnon qui est là.
0: Fanny, quand on entre dans une relation de dialogue approfondi à long terme avec un compagnon d'IA, quel effet est-ce que ça a sur nous, l'être humain?
6: Alors, ça n'a pas été le cœur de nos recherches. Donc nous, on s'est surtout intéressé aux expériences vécues par les personnes, donc comment ces relations se développent, comment ensuite elles sont maintenues, etc. Il y a beaucoup de travaux de recherche qui regardent, donc pas nécessairement seulement sur ce rapport émotionnel dans le contexte rapport amoureux, mais en général. Donc il y a aussi des personnes qui se tournent vers les modèles pour un petit peu comme un thérapeute ou pour un conseiller, etc. Donc il y a des travaux de recherche. Donc certains des risques peuvent être que on a un surattachement, on devient dépendant, et on a vu ça chez certains utilisateurs quand il y a eu des changements de technologie, des mises à jour de modèles, où le compagnon devient différent. Et donc, ça a créé quelque chose qui a un petit peu secoué la communauté. Donc, il y a un surattachement, il y a une conception de qu'est-ce que c'est qu'une relation avec une entité qui évolue. Mmh. Et par contre, il y a beaucoup d'avantages. Donc, ces personnes pour lesquelles la société n'a pas réussi à produire ce soutien, ce support émotionnel, cette complicité, il y a des effets tangibles. Donc, ces personnes se sentent mieux, se sentent plus à l'aise, ont compris des choses pour certains, sur leur divergence, neurodivergence, ou sur leur situation, leur relation avec les personnes. Donc, oui, il y a beaucoup d'effets positifs, et il y a des risques pour lesquels c'est important de faire des études, mais pour bien comprendre, il faut faire des études, si vous voulez, contrôler et regarder et mesurer. Donc nous, on a on s'est plutôt intéressé aux expériences vécues.
0: Oui, d'accord. Bon, cette question de changement, c'est fascinant, parce que vous l'avez dit, au fur et à mesure que ces plateformes sont mises à jour, évoluent, deviennent plus précises et plus efficaces au niveau de leur programmation, justement, ça peut susciter une certaine surprise ou un bris de confiance peut-être avec ceux qui parlaient régulièrement avec leur compagnon d'IA. Est-ce que c'est quelque chose qui peut mal se vivre?
6: Oui, tout à fait. Donc, ça a été quelque chose qu'on a observé au niveau des conversations qui se passent dans la communauté sur Reddit. Donc, il faut savoir que les communautés de personnes se rassemblent. On a vu un boom de la communauté sur Reddit, donc beaucoup de gens qui se sont rassemblés sur un channel qui s'appelle AirChat My AI Boyfriend.
0: Okay.
6: Et au niveau de la transition entre GPT-4o et GPT-5, il y a eu un bouleversement dans la communauté parce que toutes les personnes qui avaient développé une relation avec le modèle d'avant, donc avec un compagnon exprimé par le modèle d'avant, ont vu leur compagnon disparaître ou être différent ou être, comme ils le qualifient, censuré ou lobotomisé, etc. Donc, le changement, les updates du modèle, il y a eu des choses qui ont été faites, qui ont changé la façon dont le modèle s'exprime. Donc, il était peut-être moins...
0: moins indulgent.
6: Non, pas moins intelligent. En fait, il y a des personnes qui ont vu des côtés positifs. Ah, il est un petit peu plus intelligent émotionnellement, mais beaucoup de gens ont trouvé un petit peu comme si vous retrouviez quelqu'un qui a changé énormément et c'est plus la même personne. Mmh. Et il y a eu vraiment un gros stress de ces personnes. Certains ont réalisé qu'ils étaient attachés beaucoup plus à leur compagnon IA qu'ils ne l'avaient réalisé. Et ces communautés se sont rassemblées pour dire « Oh là là, qu'est-ce qui se passe? Comment peut-on faire ?» Et il y a eu une évolution de comment les personnes ont conceptualisé leur compagnon. Donc, pour certains, c'est devenu « Le compagnon vit dans le code. » Et là, le canal qu'elle avait pour discuter avec moi a changé. Maintenant, le compagnon est censoré, il est lobotomisé, il faut que je retrouve ce compagnon. Et donc, il y a eu des efforts pour commencer à essayer de voir est-ce qu'on va changer de modèle et essayer de retrouver le compagnon ou comment essayer
0: retrouver, cette relation qu'on avait développée. Fanny, je trouve votre domaine de recherche juste fascinant, hein, pour toutes les raisons. Alors, ce que je vous demanderais en terminant, c'est quand on arrive à avoir des relations plus affectives, disons-le comme ça, entre humains et robots. Pour tout résumer, évidemment, vous avez mené une étude scientifique, donc je vais vous demander de résumer ça en une phrase. Mais qu'est-ce que nous qui vous écoutons ce matin devrait garder en tête quand on va vers ces robots ou ces chatbots IA pour des raisons qui sont moins quantitatives, qualitatives et pour des raisons qui sont surtout affectives? Qu'est-ce qu'on devrait garder en tête?
6: C'est compliqué. Il faut garder en tête que de la même façon qu'on s'embarque dans une relation avec des êtres humains, les avantages des relations peuvent être énormes, mais il y a des choses aussi qui peuvent être plus compliquées. Donc, et c'est important de rester très conscient de ce dans quoi on s'embarque, d'arriver à tirer les avantages, mais aussi d'être vigilant par rapport à cette relation dans laquelle on s'embarque. On sait que les modèles, ils sont vraiment très, très puissants et il y a encore des choses qu'on n'a pas complètement compris quel est l'impact sur les personnes. Donc, il faut rester vigilant, mais il faut quand même rester très ouvert à ce genre d'utilisation parce qu'on a vu que cela peut donner du bien à des personnes.
0: Mmh. On se quitte là-dessus, mais en espérant vous retrouver une prochaine fois. Merci encore, Fanny.
6: Merci beaucoup.
0: Au revoir. Fanny Chevalier est une professeure agrégée d'informatique et de statistique à l'Université de Toronto et co-auteure d'une nouvelle étude qui s'intéresse à comment on échange avec des chatbots sur le plan personnel, au point de développer un attachement émotionnel. On va boucler l'émission avec une petite incursion dans le monde de l'art. Alors Katia, la maison de vente aux enchères Eiffel présente maintenant des œuvres qui font partie de leur vente du printemps.
7: Oui, la maison Eiffel qui se spécialise dans le marché de l'art canadien. Et leur vente de printemps est particulière alors qu'elle rassemble des collections d'œuvres uniques issus de grandes collections privées, par exemple celle de Luc Plamondon qui sera mise en vente et dont une partie est disponible au grand public dès aujourd'hui à Toronto. J'en ai discuté avec Marie-Jo Paquet, elle est directrice du développement et des affaires ainsi que spécialiste des consignations chez Eiffel.
8: On a vraiment l'honneur de présenter la collection de Luc Plamondon, vraiment une figure emblématique de la musique populaire francophone. Sa collection reflète vraiment son goût personnel, sa sensibilité esthétique. C'est des œuvres qui sont vraiment colorées. Puis lui-même nous a dit qu'il a acheté les œuvres phares de sa collection après des gros moments de succès dans sa vie. Alors après Starmania, après avoir travaillé avec Céline Dion, il a acheté des chefs-d'œuvre. Puis maintenant, dans cette période-ci de sa vie, il a décidé que c'était le temps de partager sa collection avec des nouveaux collectionneurs qui vont pouvoir partager toute cette joie-là que lui a vécue avec ses tableaux.
7: Une autre chose aussi dans sa collection, c'est qu'on retrouve beaucoup d'artistes canadiens. Lui qui a fait l'effort d'aller vers des artistes de chez nous. Qu'est-ce qu'on retrouve dans cette collection?
8: Alors, c'est principalement, je dirais, des artistes québécois, de l'abstraction québécoise des années 50, 60 et 70. Alors, on retrouve des œuvres de Toussignan, de Molinari, une œuvre incroyable de Marcel Ferron, vraiment géante, Lise Gervais, Serge Lemoine. Alors, on peut en parler un peu avec le Canadien de Montréal qui est dans les séries de hockey. Serge Lemoine a fait toute une série qui s'appelle Le Bleu, Blanc, Rouge et on a un tableau vraiment fort de cette période-là qui est daté de 1969 à 1979. Il a peint seulement en bleu, blanc, rouge. C'est vraiment un hommage aux Canadiens. Allez, les Canadiens!
7: Ce n'est pas tout parce que aussi dans cette vente, on va retrouver d'autres grands noms canadiens. Bon, le groupe des Sept, Riopel aussi. On en a discuté rapidement, puis j'ai trouvé ça vraiment fascinant. Alors qu'il y a des œuvres de Riopel dans la vente, 4 œuvres, je pense, qu'on s'est dit, c'est de plus en plus rare de trouver des œuvres de Riopel dans ce genre de vente. Pourquoi exactement?
8: Alors, c'est vraiment intéressant. Les œuvres de Riopel, c'était un artiste quand même assez prolifique, mais les œuvres de Riopel de 1950 à 1955, on dira, sont les plus rares, les plus recherchées et celles qui ont la plus grande valeur aux enchères et sur le marché de l'art. Donc, on a un tableau vraiment incroyable de 1950. C'est vraiment la date la plus rare qu'on peut retrouver pour un collectionneur privé. Avec la grande donation qui se fait au Musée national des beaux-arts de Québec cette année, alors tous ces tableaux-là qui proviennent de collections privées majeures ont été donnés au Musée national. Alors, il y en a de moins en moins sur le marché. Alors, retrouver une œuvre majeure de 1950, c'est très rare et on va voir comment le marché va réagir.
7: On vient d'entendre Marie-Jo Paquet, directrice du développement des affaires et spécialiste des consignations chez Eiffel, qui nous offre un peu un avant-goût de ce qui fait partie de la vente aux enchères du printemps pour la maison. Parmi les œuvres, on retrouve une importante toile de 1948 de A.J. Hughes, consignée par Emily Carr, cette œuvre de Jean-Paul Riopel qui date des années 50, mais aussi un portrait majeur du 17e siècle par Sir Peter Lely, provenant de la collection de la baie du Tson. C'est une œuvre de Prince Rupert qui a été offert par Prince Rupert à l'époque également à la compagnie. C'était une retrouvaille. On ne savait pas que cette peinture existait. Donc, quand même des œuvres marquantes d'artistes canadiens. C'est notre chance de les découvrir avant qu'elles ne disparaissent dans le salon de grands collectionneurs privés. Donc, ouais. Si vous voulez aller voir ces œuvres, vous pouvez le faire dès aujourd'hui, 13 mai jusqu'au 19 mai. La vente qui va avoir lieu le 21 ici à Toronto. Mais il y a aussi des œuvres qui sont en vente en ligne. On peut retrouver les histoires de ces œuvres également sur le site web. Donc, c'est votre manière de découvrir un peu le legs de certains de ces artistes. Le tout au Eiffel.com.
0: Oui, n'hésitez pas à aller, vous l'avez bien dit, voir ces œuvres qui pourraient rapidement faire partie de collections privées et disparaître de l'espace public. Donc, c'est à Yorkville pour la galerie Eiffel. Merci encore, Katia. On rebondit en musique et on se quitte sur cette chanson de Bon Enfant. Voici Magie.

0: C'est le groupe Bon Enfant avec Magie. Avant de se quitter, on va voir les membres de l'équipe une dernière fois. Katia, vous avez une petite suggestion culturelle pour nous ce matin.
1: Oui, alors que le Lula World se poursuit tout au long de la semaine au Lula Lounge. Ce soir, c'est au tour de Miramela et de Aiza de prendre la scène. On rappelle que le tout a lieu sur la rue Dundas Est.
0: Merci beaucoup,
1: West,
0: Katia. Dundas West, oui, bien sûr, le Lula Lounge. Et puis, Philippe, dans la salle de nouvelles, qu'est-ce que vous surveillez ce matin?
2: Bien, on l'a mentionné tout à l'heure, 7 nouvelles personnes vont devoir s'isoler, conformément aux demandes du ministère de la Santé de l'Ontario. Ils ont été en contact. Ce sont des contacts à faible risque par rapport à l'éclosion mondiale de hantavirus. Donc, nos journalistes vont suivre cette histoire, bien entendu.
0: Oui, bien entendu. Merci beaucoup, Philippe. Et on pourra en reparler dès demain matin. Passez un excellent mercredi de la part de toute l'équipe de Il n'y a pas deux matins pareils. Bonne journée. À demain.

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Allô, allô, bonjour tout le monde, ici Guillaume Hubermont en remplacement à l'Effet Pogonat. Ce matin, on va passer les trois prochaines heures en musique, ensemble. J'ai plein de belles choses pour vous ce matin. Une nouveauté de bon entendeur, on va prendre des nouvelles du groupe canadien The Beaches. On découvre le néo-soul de Samara Sin. Coup de cœur pour la brésilienne Julia Mestre. Et dans quelques minutes, je vous présente une jeune artiste du Saguenay-Lac-Saint-Jean que j'aime beaucoup, Éléonore de Sureau. Je suis très heureux de vous retrouver, chers amis. Je vous souhaite un excellent début de journée sur les ondes d'ici musique. Voici Féfé et Karim Ouellette.

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1: Je suis très heureux de vous faire découvrir ou de vous présenter à tout le moins une nouvelle voix de la scène québécoise originaire du Saguenay-Lac-Saint-Jean. Elle s'appelle Éléonore de Sureau et il s'en passe des choses hein, ces jours-ci au Saguenay-Lac avec les succès de Gab Bouchard, de Marie-Céleste, d'Angine de Poitrine, bien sûr, faut-il le rappeler. Et j'ai vraiment l'impression qu'après Québec, hein, qui a vraiment vu naître la plupart des artistes importants de notre chanson dans les 10 dernières années, le Saguenay-Lac-Saint-Jean est de retour au premier plan. Le son du lac 2.0, je ne sais pas encore comment on va appeler ça, mais bref, il se passe des choses. Éléonore de Sureau, elle nage entre la pop et le jazz. Elle est très jeune encore, mais elle a un beau bagage musical. Dès l'âge de 6 ans, elle accompagnait comme choriste son père dans des petits spectacles. 10 ans plus tard, elle écrivait ses premières chansons, ce qui l'a amenée à s'inscrire dans un programme de musique au Cégep d'Alma. Et c'est là qu'elle a rencontré Gabriel Desjardins, qui était son prof. Gab Desjardins, musicien assez important aussi hein, de cette scène du Saguenay-Lac, qui a sorti un excellent album qui s'appelle Solstice, sur lequel on retrouve Lou Adrian, on retrouve Ariane Roy, mais on retrouve également Éléonore de Sureau, donc sur deux chansons. Et ils ont décidé d'aller plus loin encore que cet album. Ils ont décidé de concocter vraiment quelque chose juste pour Éléonore. Ça s'appelle Le Sentier des Fougères. C'est paru plus tôt ce mois-ci. Et c'est d'ailleurs, c'est Gabriel hein, qui a convaincu Éléonore de sortir ces chansons-là aussitôt dans sa vie, parce qu'elle n'a que 19 ans, Éléonore de Sureau. Elle va offrir deux concerts de lancement pour son album, le 4 juin au Café du Clocher à Alma, et le 15 juin au Verre Bouteille du côté de Montréal. On pourra aussi la voir au Festival La Noce au début du mois de juillet, donc du côté de Chicoutimi. On écoute et on découvre la belle voix d'Éléonore de Sureau, voici Le Sentier des Fougères.

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1: Ben voilà, pourquoi pas. La vérité, il chante sur les ondes d'ici musique. On va à Moncton, au Nouveau-Brunswick maintenant, pour rejoindre le trio acadien Écarlate. Tiens, comme Éléonore Dessureau d'ailleurs, dont je vous parlais il y a quelques minutes, Écarlate qui commençait sa carrière très tôt. Ils avaient à peine 16 ans hein, quand ils ont commencé à composer ensemble les trois membres du groupe. Leur quête les mène à créer une musique folk, pop, country, très authentique. C'est tellement bon en fait que en pleine pandémie, alors que le monde est sur pause, ben eux ils démarrent vraiment une belle carrière. Ils vont rafler les honneurs de tous les concours acadiens et ils savent très bien s'entourer. Après un premier mini album primé réalisé avec Benoît Morier, qui est le complice de Lisa Leblanc, ils ont confié leur tout premier album complet à un autre duo très intéressant, Catherine Noël des Hey Babies et son chum Mico Roy des Hôtesses d'Hilaire. Ce premier album est sorti au printemps dernier. Il s'intitule Coup de soleil. On en aurait bien besoin par les temps qui courent. Voici Écarlate.

0: Succès souvenir du Grand Nord, c'était Taïma, l'ancien groupe d'Elis Sapie avec la chanson Inu Tulunga. Ici Guillaume Hubermont, vous écoutez l'effet Pogonat. Dans quelques secondes, la musique de Lou and the Yakuza. A tout de suite.
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1: Un gros plan sur une artiste à la voix douce, apaisante, mais avec un flow redoutable, Samara Sin, une artiste originaire du Tennessee qui vient présenter son album Détour à Toronto. Ça se passe ce soir au Drake Underground. Samara Sin qui navigue entre le hip-hop et la neo-soul. On entend du Doja Cat, du Doechii, du Tyler, du Erykah Badu dans sa proposition musicale. Elle est née en 98, elle a passé son enfance et son adolescence à se promener ici et là aux États-Unis en raison de son père qui était dans l'armée américaine. Elle a donc habité dans le Colorado, à Hawaï, au Texas, en Géorgie. Et c'est d'ailleurs son père qui l'a initiée au hip-hop en lui faisant découvrir un des grands classiques des années 80, le tout premier album de Slick Rick, précurseur rap hein, en ce qui a trait aux rimes peut-être plus complexes. Samara Sin qui va d'abord être interpellée par l'aspect poétique du rap. C'est un peu pour déjouer l'ennui qu'elle va se mettre à écrire de la poésie. Elle va faire ses premières armes grâce au festival Brave New Voices, un festival consacré au spoken word. Et en 2024, elle fait paraître son premier album, The Drive Home, qui va obtenir les bons mots de Lauryn Hill et de Erykah Badu. Alors ça, c'est pas mal hein, pour commencer sa carrière, d'être adoubée par des poids lourds comme ça. Elle va obtenir un autre beau coup de pouce aussi, celui de Nas, le rappeur new-yorkais, qui va l'inviter à assurer ses premières parties pour le 30e anniversaire du classique Illmatic. Bref, elle est bien lancée, Samara Sin. Elle faisait paraître le 20 mars dernier un troisième album, Détour. Elle est à Toronto ce soir. On découvre Samara Sin.

Bébé, toi et moi, petit nuage à l'effet Pogonade. C'est Guillaume Hubermont qui vous accompagne ce matin. N'hésitez pas à m'écrire en passant par la bulle conversationnelle si vous avez des belles choses à raconter ou même si vous n'avez rien à dire, mais que vous appréciez ce matin en notre compagnie. Jonathan Person est de retour avec une nouvelle chanson que j'aime vraiment beaucoup qui s'appelle Rêve américain. Jonathan Person, d'ailleurs, ça fait pas longtemps que j'ai compris que c'était un jeu de mots, ce pseudo-là, Jonathan Person. C'est très drôle. On le connaît comme chanteur, guitariste du groupe Corridor, mais il poursuit donc en parallèle une très belle carrière solo. Déjà 4 albums à son actif. Ça fait un peu plus d'un an que son dernier album Nouveau Monde est sorti. Un album qui avait séduit beaucoup de gens, même à l'international. Je me rappelle des médias comme Libération, qui avait beaucoup de bons mots pour Jonathan Person. Et j'ai l'impression que cette nouvelle chanson, Rêve américain, c'est un petit tournant stylistique pour lui. C'est moins folk rock que ce qu'il faisait à ses débuts et c'est plus pop planant, rêveur, un bon groove aussi. Et c'est une première chanson d'un album qui va sortir cet été, donc 5e album pour Jonathan Person, Répertoire. C'est comme ça qu'il va s'appeler. Il va sortir le 28 août chez Bon Sound. On écoute Rêve américain, Jonathan Person.

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1: On a un coup de cœur pour la plus récente chanson de la Brésilienne Julia Mestre. Depuis ses débuts, avec un album qui s'appelait Desencanto, en 2017, et son premier disque Géminis en 2019, elle a vraiment constamment progressé, je dirais affiné son style. Au début, elle faisait surtout ce qu'on appelle la MPB, donc la musique populaire brésilienne, et elle a incorporé progressivement de plus en plus de synthé, de sonorité électro, et c'est l'an dernier qu'est sorti son troisième album Maravilhosamente Bem, un opus qui est plus influencé par le disco et les ballades des années 80, et ça donne quelque chose que j'aime beaucoup, qui est à la fois très dansante, mais aussi très mélancolique, même émouvant. Elle a aussi, Julia Mestre, parallèlement à sa carrière solo, cofondé un collectif qui s'appelle Ballade de Cerro, un groupe très populaire au Brésil qui a gagné un Latin Grammy Award pour son album Sim Sim Sim, qui est son unique disque à ce jour. Elle a une voix légère, nonchalante, nuancée, et je trouve qu'elle est à son meilleur sur sa plus récente chanson Afim de Verão, qu'on pourrait traduire par Inspiration d'été. Une chanson de circonstance donc, et un vrai coup de cœur pour Julia Mestre. Voici un petit tube pop-rock.

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4: Comme les grands, la française Marguerite Thiam à l'effet Pogonat en ce mercredi 13 mai. Il est 10h12, 11h12 dans les Maritimes. C'est Guillaume Hubermont qui vous accompagne ce matin. Et je me demandais, est-ce que vous commencez à faire des plans pour cet été? Parce que moi, je suis en train de regarder là dans quel festival j'irai me promener. Il y en a quand même plusieurs que j'ai mis à mon agenda, notamment le festival Mélo de Repentigny. J'ai envie d'aller, j'irai à Tadoussac également au mois de juin. J'irai certainement au festif au mois de juillet. Est-ce que je vais aller à la noce? Est-ce que je vais aller au FEQ? Mais ça reste encore à décider. Il y en a pour tous les goûts, partout sur notre magnifique territoire. Fouki, lui, il a déjà décidé où il irait cet été. Il sera au Festival d'été de Québec le 13 juillet et au Festif de Baie-Saint-Paul le 24. Le voici, et Calicia Moffett, Ciel.

Et il y en a marre, tous les mêmes, Stromae de son album Racine Carrée sur les ondes d'ici musique. 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Voilà, quelle belle soirée nous attend demain. Voici Gab Bouchard. Pleure, bébé, pleure.

Vous écoutez l'effet Poganat sur les ondes d'ici musique en ce beau mercredi 13 mai. Je vous souhaite à toutes, à tous une excellente journée. Ici Guillaume Huberman, on se retrouve dans quelques secondes. Et dans les prochaines minutes, je vais vous parler du groupe canadien The Beaches.

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2: On prend des nouvelles d'un des groupes rock canadiens les plus importants des dernières années, The Bee Gees, et je vous dirais que ça va bien. Ça va très très bien pour les quatre torontoises. Le groupe qui a été formé en 2009 dans le quartier Est torontois, qui a connu un succès viral avec la chanson Blame Brett en 2023. Aujourd'hui, là, je regardais, Blame Brett approche les 130 millions d'écoutes uniquement sur Spotify. Ça, ça a notamment permis au groupe d'être invité à participer à l'émission Jimmy Kimmel Live, en plus d'être nommé artiste féminine de l'année par l'organisme Women in Music l'an dernier. Elle succédait à Charlotte Cardin. Elles ont ajouté d'autres prix à leur tableau de chasse de plus en plus garni, le Juno du groupe de l'année, le prix Global Force Award, également remis par Billboard pour une artiste féminine ou un groupe féminin ayant eu de l'écho à l'international. Et bah depuis, c'est un feu roulant. Les Bee Gees continuent d'enchaîner les spectacles ces jours-ci. Les filles seront de passage à Montréal le 24 mai dans le cadre des festivités du Grand Prix. Elles seront aussi au Festival torontois All Things Go le 6 juin. Elles passeront aussi par Calgary, Picton, Edmonton, St. John, Saskatoon, Winnipeg, Regina, Bala, Bracebridge et Vancouver cet été. Si vous aimez les Bee Gees, il n'y a aucune excuse pour ne pas aller les voir. Et en plus, pour rajouter à tout ça, elles ont dévoilé il y a quelques jours une toute nouvelle chanson, Should Have Known Better, un hymne post-rupture que je vous propose à l'instant.

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Lou Adrian Cassidy qui est dans un never ending tour à travers le pays actuellement. Elle est dans l'est du Québec. Elle est à Matane en fait ce soir. Demain, elle va être à Baie-Comeau au Centre des Arts. Elle sera à la Chaix d'Amauroux d'Havre-Saint-Pierre vendredi. Ensuite, elle revient plus vers l'ouest jeudi 21. Elle sera à Gatineau. Ensuite, Saint-Hyacinthe, Magog, Gatineau, une deuxième fois, tiens, ben oui, le 27, à Vancouver, ensuite le 30 mai, je pourrais y aller comme ça longtemps, elle fait tous les festivals, elle va être à Tadoussac le 11 juin pour le festival de la chanson de Tadoussac, et puis elle revient à Montréal au MTLUS le 12 juin, mais vraiment, je pourrais poursuivre, elle a des dates un peu dans tous les festivals cet été. Donc, à ne pas manquer, hein, elle est exceptionnelle sur scène, Lou Adrian Cassidy, si vous ne l'avez jamais vue. On poursuit avec Laurence Nerbonne de son tout nouvel album Next. Voici Voyage.

0: Bonjour.
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2: Ben oui, une nouveauté, une primeur de Jenny Salgado, c'est tout frais, ça vient de sortir ce matin. Jenny Salgado, ben on la connaît hein, comme rappeuse, autrice, DJ, pédagogue, chroniqueuse, figure quand même assez engagée dans sa communauté notamment. La dernière fois que je l'ai croisée à Radio-Canada, c'était pour le spectacle de notre révélation SNCH, avec qui elle a un duo. Jenny Salgado, alias Jekyll, qui revient donc en musique avec un nouvel extrait, qui résume bien sa façon de penser et de créer, je pense. La pièce s'appelle « Zafé Ayo » en créole haïtien, une expression qui veut dire « ça les regarde, c'est leur affaire ». Tant pis pour eux aussi, d'une certaine manière. On est dans un rap alternatif, assez audacieux, c'est percutant, une plume poétique, incisive aussi. Il faut l'écouter. Zafé Ayo, c'est un peu sa réponse à une question qu'elle pose elle-même. Hein. Tout ça regarde qui, en fait? Qui me regarde vraiment? C'est un morceau de reprise de pouvoir. Elle parle un peu du jugement des autres, mais voilà, qu'est-ce qu'on fait de tout ça? Comment est-ce qu'on gagne son indépendance? Jenny Salgado qui veut que les choses soient claires. Elle est là, elle observe, elle questionne, elle tranche. Zafé Ayo, on l'écoute.

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C'est bon ça, Debitebs, j'aime le disco en collaboration avec le producteur français BLV de son dernier album Club Orchestra qui est sorti cet hiver. Il nous reste une trentaine de minutes à passer encore ensemble à l'effet Pogonat. On a notamment une nouveauté de Bon Entendeur à découvrir, une reprise de Dalida, je vous le dis tout de suite. Il y a Thaïs, Virginie B et dans quelques secondes, Vendredi sur Mer.

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1: Il y a plusieurs signes qui annoncent le printemps ou l'été, et généralement, on peut dire que l'été est à nos portes quand du nouveau bon entendeur arrive dans nos boîtes de courriel. Bon entendeur collectif qui fait partie de l'ADN de l'effet Pogonat, je pense, depuis plusieurs années. Proposition Electro House ensoleillée qui revisite la chanson française. On pense entre autres à la relecture de Isabelle Pierre, Le temps est bon, qui a propulsé d'ailleurs la carrière de bon entendeur en 2018. On pense aussi à Le temps de l'amour de Françoise Hardy, La rue Madureira de Nino Ferrer. Faut voir la musique de bon entendeur un peu comme une espèce de carte postale d'une époque, une époque majoritairement centrée autour des années 60 et 70. Bon entendeur, c'est un duo qui est créé autour d'Arnaud Bonnet, rejoint rapidement par son bon ami Pierre Della Monica, donc deux têtes dirigeantes d'un collectif plus large. Et il y a 2 ans, ils ont sorti leur 3e et plus récent album. Et depuis, ils sont venus ici, au Québec. C'était l'automne dernier, le 11 octobre, au Parc Jean Drapeau. Mais pas de nouvelle musique au programme. On s'ennuyait un peu. Et voilà, donc, grand retour avec la formule habituelle. Il n'y a vraiment rien pour nous décontenancer, je vous dirais. Ils revisitent une chanson de Dalida, Mourir sur scène. Une chanson qui est parue en 1983. Vous allez reconnaître immédiatement la patte bon entendeur, Electro House et, bien sûr, la voix de Dalida.

0: La frite de la liberté, Freedom Fry, le point zéro. Le point zéro, ben, il est presque midi, c'est déjà la fin pour l'effet Pogonat aujourd'hui. Et Claudine Prévost est déjà là.
1: Allô Guillaume Hubermont, bonne fête encore.
0: Hey, merci beaucoup.
1: Guillaume, je t'entendais parler des festivals que tu as envie de visiter cet été. Tu sais que pour la première fois, je vais aller au festival de chansons de Tadoussac cet été.
0: Ben, c'est chez nous ça.
1: Mais je sais que c'est chez vous, je sais que tu y es chaque année.
0: Exactement, ça doit faire 15 ans que je vais au festival de Tadoussac chaque année. J'y serai encore cette année.
1: Ben alors, c'est sûr qu'on va aller voir des concerts ensemble.
0: On va pouvoir faire la fête. Oui, quel festival allez-vous voir cet été? Il y en a tellement. J'ai déjà très, très hâte cet été.
1: On a hâte que la belle saison arrive aussi, pour vrai.
0: Elle arrive.
1: On la voit poindre.
0: Merci, Claudine. Bonne émission.
1: Merci beaucoup, Guillaume.
2: Accrochez-vous. Le manège est parti jusqu'à 15h.
1: Bon mercredi, mes mélomanes préférés, comment ça va? Pas trop dépité par la défaite du Canadien d'hier soir. Je me suis dit que ce midi serait peut-être un bon moment pour qu'on s'amuse dans un quiz musical ensemble. Question de remonter le moral des troupes vers 12h30. On va jouer ensemble, mais on va laisser le manège bien se placer sur ses rails d'abord avec

Orient Express de la Française Corinne en collaboration avec Habibi Sly. Et on poursuit tout de suite avec le groupe récipiendaire du Juno du meilleur album de Music World qu'ils appellent le Global Award le mois dernier. Je parle de Kasdoura, ce duo de Toronto d'origine libano-syrienne qu'on aime beaucoup dans le manège avec leurs belles propositions envoûtantes. Voici leur titre « And Then » sur votre heure de lunch sur les ondes de Cimusique.

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Une petite dream pop, par moments funky fresh, gracieuseté le couleur. Le groupe qui a annoncé, je vous le rappelle, la fin de ses activités l'automne dernier. Et franchement, je pense que je vais m'ennuyer d'eux, c'est ce que je me disais à chaque fois que j'entends une de leurs chansons d'ailleurs. Mais heureusement, leur discographie est bien remplie et on va pas se gêner pour aller piger dedans. Et on enchaîne tout de suite avec le groupe de Québec Framboise qui a la tête dans les nuages.

Une production signée Superplage avec les voix de Maggie Lennon et de Virginie B. Le titre, c'est Moche, M-U-S-H. Un titre qui représente bien, j'imagine, l'effet que peut produire cette gentille substance hallucinogène. Tout comme ce titre de Daft Punk, dont les premières notes jouent déjà derrière, c'est Voyager, paru sur l'emblématique album Discovery qui a 25 ans cette année, quand même. Et préparez-vous mentalement, je vous rappelle qu'on joue dans quelques instants le jeu de la chanson en pièces détachées, s'en vient dans le manège.

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Grand Ange? Une drame de quiz qui s'en vient tranquillement. Parce que oui, c'est le moment du jeu de la chanson en pièces détachées. Je me suis dit qu'en plein milieu de semaine, comme ça, ça pourrait nous donner de l'énergie pour poursuivre au travail. Alors, je vous rappelle le concept. On a pris une chanson que tout le monde connaît et on l'a déconstruite. On a isolé chacun des instruments que je vais vous faire entendre un à un. Le but étant d'identifier de quelle chanson il s'agit. D'accord? Gros, gros, gros titre aujourd'hui. Et on commence tout de suite avec la basse. Bonne chance. Ouais, c'est assez linéaire, là, comme ça. On a commencé avec l'instrument, je dirais, le plus difficile à identifier, en tout cas au niveau de la chanson. Peut-être que vous avez déjà trouvé, je sais pas, vous êtes tellement rapide. Alors, ce que vous faites, c'est que vous prenez votre clavier et vous me textez. Essayez-vous, si jamais vous passez à côté de la bonne réponse, mais il n'y a pas de souci. Hein. On est là pour s'amuser, alors via la bulle conversationnelle, bien sûr, et Diego Ramos qui enchaîne tout de suite.

Ouais, je pense que je vous fais travailler très fort ce midi avec ce quiz de la chanson en pièces détachées. Je vous ai fait entendre la base de cette chanson très connue et vraiment, ça révélait pas beaucoup. Il y a François Bouchard qui a tenté Another One Bites the Dust de Queen. Vraiment bel essai, mais ce n'est pas la bonne réponse. Karine Busque de Val-d'Or y est allée avec Kung Fu Fighting. Mais quelle belle suggestion musicale que j'ai envie de vous la jouer finalement dans l'émission aujourd'hui. Ce n'est pas la bonne réponse. Il y en a plein d'autres aussi qui ont tenté leur chance, mais personne n'a touché la pointe de l'iceberg de cette chanson très connue qu'on recherche aujourd'hui. Après avoir entendu la basse, je vous propose maintenant d'entendre la batterie qui devrait vous en révéler un peu plus.

ça ça aide là. Ah, OK, on arrête. Je pense que ça devient trop évident rendu ici. Alors, dites-moi, est-ce que vous avez réussi à trouver cette chanson mystère? Écrivez-moi, j'ai hâte de vous lire. Et on enchaîne avec les Brazilian Girls, qui nous ramènent aux alentours de 2010 avec cette chanson que j'ai beaucoup chantée, Les sirènes de la fête.

OK. Franchement, là, vous avez un cerveau collectif, auditrice, auditeur d'ici musique, parce que tout le monde pense que la chanson en pièces détachées qu'on tente d'identifier aujourd'hui, c'est Superstition de Stevie Wonder. Je salue Denis Paquette, je salue Mylène, Nancy, Christine Sauvé de La Chute. Vous m'avez tous mentionné ce titre-là. Ce n'est pas la bonne réponse, mais on est à la même époque, OK? On est à cette époque de clavier des années 70, début 80-ish, milieu fin 70. On m'a mentionné aussi plusieurs fois Sunday Bloody Sunday de U2. Malheureusement, ce n'est pas la bonne réponse. Là, c'est maintenant qu'on va le dévoiler parce que la guitare est tellement emblématique. Vous allez trouver, alors on va vous envoyer seulement quelques petites secondes, OK? Bonne chance. OK. Est-ce qu'on a besoin de plus? Peut-être une deuxième diffusion rapide? OK, c'est assez. Je pense qu'on a trouvé. En tout cas, si je me fie à vos réactions, déjà, par texto qui entre extrêmement rapidement, j'ai hâte d'aller vous lire et on enchaîne avec Indochine. Voici Station 13 dans le manège.

Et oui, vous avez trouvé en très, très, très grand nombre la chanson en pièces détachées qu'on tentait d'identifier aujourd'hui. La guitare aura volé le punch et on s'y attendait. Elle est tellement emblématique. D'abord, je veux saluer le tout premier qui a mis le doigt sur la bonne réponse. C'est Marc-André de Cap-au-Renard. Félicitations, Marc-André. Et cette fameuse chanson, c'est bien sûr « Fame » de David Bowie.

0: grosse chanson co-écrite avec John Lennon, hein, saviez-vous ça, qui est sorti le 12 mai, comme hier, en 1975. Et ça a été le premier numéro 1 de David Bowie dans les palmarès américains. Félicitations tout le monde. Encore une fois, très impressionné par votre performance.
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La musique de Galaxy nous donne l'énergie, clairement, en ce mercredi après-midi. La saison des festivals a démarré déjà. La semaine dernière, c'était Santa Teresa et le week-end prochain, ce sera le Puzza Fest à Montréal, la 14e édition de ce festival consacré à la musique punk. Une puzza, c'est un mets, le saviez-vous? Moi, j'ai appris ça. C'est un savoureux mélange de poutine et de pizza. Et ouais, c'est à ce mets gastronomique qu'on a emprunté le nom pour le festival. Deux plats qu'on n'imaginerait pas vraiment se mélanger, mais qui pourtant fonctionnent ensemble, semble-t-il. J'en ai jamais goûté. Pour le festival qui mélange des groupes aussi de différentes générations, ça fonctionne aussi. Quatre générations seront présentées cette année pour cette nouvelle édition. 150 groupes en prestation. Parmi eux, des vétérans comme les Planet Smashers, Bedouin Soundclash, les Cancer Bats ou encore les Dan Lauer Chuck. Et je sais pas si c'est parce qu'on est en série éliminatoire, j'ai de la misère aussi à le dire, au hockey en ce moment. Mais c'est ce band-là que j'ai envie de vous faire entendre cet après-midi. Les Dan Lauer Chuck, qui est un groupe du Lac-Saint-Jean, qui a été nommé en l'honneur d'un joueur des Jets de Winnipeg dans les années 80. Le groupe est composé des frères Sébastien et Sylvain Séguin, de Charles Perron à la basse et du fameux batteur Pierre Fortin, qui a aussi joué justement avec Galaxy, qu'on vient d'entendre, avec Gros Menet, avec les Cowboys Fringants. Les Dan Lauer Chuck ont 20 ans de carrière, qu'ils ont mené principalement autour de 5 thèmes. L'amour, les chars, le hockey, la chasse et les marqueurs de relations. Et après une pause de 8 ans, ils sont revenus à l'avant-scène en 2024 avec un 5e album rempli encore une fois de plein d'allusions au hockey. Mais les gars sont revenus un brin plus mature, hein, que voulez-vous. Ils sont devenus papa et ont leur job de jour aujourd'hui. Charles Perron, le bassiste, est maintenant ébéniste et le chanteur-guitariste Sylvain Séguin a un poste de gestionnaire dans une usine d'aéronautique. Mais l'essence des Dell coule toujours dans leurs veines avec la même intensité et c'est ce qu'on pourra constater samedi prochain au Puzza Fest.

Malajube, ça fait toujours du bien. On enchaîne avec Yannick Chevalier, qui est un claviériste qui a passé sa carrière à composer des jingles pour la radio française. Ouais, très populaire en France à cause de ça. Et bien sûr, il fait son travail à lui. On écoute sa pièce « Écoute le son du soleil ».

0: Vous écoutez Mon Manège à moi jusqu'à 15h aujourd'hui. Dans les prochaines minutes, la musique de Cake. On va dépoussiérer un titre des années 60 qui va vous réjouir, je vous le garantis. Et c'est la musique de Biche qui nous attend dans quelques secondes à peine.
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OK. OK. Là, c'est le moment de, où on s'offre un petit bijou musical qui ne peut pas ne pas vous réjouir. C'est absolument impossible. On dépoussière aujourd'hui l'œuvre d'un artiste qui a accompli tout un exploit dans les années 60, c'est-à-dire vendre plus de disques que les Beatles. Qui a réussi ça? Le légendaire trompettiste américain Herb Alpert avec son projet de Tijuana Brass. Et si je vous en parle cet après-midi, c'est parce qu'il est en tournée canadienne en ce moment du haut de ses 91 ans. Herb Alpert est originaire de Los Angeles et ce qui est fascinant, c'est que malgré le nom Tijuana Brass, qui implique qu'on entendrait un ensemble de brass, il est seul derrière le travail. Un jour, il avait assisté à une corrida à Tijuana, au Mexique, et il avait trippé sur l'énergie de la foule et la musique des mariachis. Alors, il avait eu l'idée de superposer ses propres pistes de trompette en studio et le succès de la formule a été foudroyant. En 1966, Herb Alpert a été le premier au monde à placer 4 albums simultanément dans le top 10 américain. Qui sont les autres artistes qui ont réussi cet exploit depuis? Taylor Swift et Prince. Herb Alpert, qui a aussi marqué au fer rouge l'histoire de la musique en cofondant la légendaire maison de disques A&M Records. Ça, c'est l'étiquette qui nous a permis de découvrir des artistes comme The Police ou Bryan Adams, par exemple. Bref, Herb Alpert, c'est 60 ans de carrière, 50 albums studio, 72 millions d'albums vendus, 8 Grammys, une intronisation au temple de la renommée du rock and roll. Écoutez, la liste de ses records battus est longue comme ça, là, j'arrête ici. Et il sera demain soir à Montréal, à la Place des Arts, le 15 à Toronto et le 23 octobre à Vancouver. Et cet homme est tellement cool, je vous le rappelle, à 91 ans. Il a même 2 chansons virales sur les réseaux sociaux en ce moment. Il avoue lui-même qu'il ne comprend absolument rien à ces phénomènes, mais si vous êtes sur Instagram ou TikTok, c'est certain que vous avez déjà entendu « Spanish Flea ».

Je vous parle un peu plus tôt de la saison des festivals qui avait débuté au pays en fin de semaine. En plus du Poudja Fest à Montréal, c'est aussi la 15e édition du FBDM, le Festival de BD de Montréal. Je remercie notre auditeur Guillaume Laroche qui a pris la peine de nous écrire pour nous rappeler la nouvelle. On s'offre la musique de Yashim maintenant.

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1: Déjà la dernière heure de la journée qu'on entame ensemble, de la journée de mon manège à moi, vous l'aurez compris. On a beaucoup de choses à venir dans les prochaines 30 minutes, entre autres les Dead Obies, Ariane Roy, Metronomy, les Talking Heads. Je vais vous faire découvrir un Néerlandais qui va vous décrocher la mâchoire. Le gars s'appelle Zep, Z-E-P, et il ne sonne comme personne, c'est vraiment impressionnant. Gabriela Olivo s'en vient aussi tout de suite après Marco Castello, qu'on s'offre à l'instant. Voici Copri. Colori dans mon manège à moi.

On retourne au début des années 80 maintenant, en 83 plus précisément, pour retourner dans l'ère des Talking Heads. Je vous propose un extrait de leur cinquième album, Speaking in Tongues, avec l'excellent This Must Be the Place, qui, de l'aveu de David Byrne, est une chanson d'amour. C'était sa première en carrière. Il voulait à tout prix éviter de tomber dans les clichés en la composant. Et je pense qu'on peut s'entendre pour dire que ça a bien fonctionné.

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Heartbreaker, version française de Metronomy qu'on vient d'entendre dans le manège cet après-midi. Bon, là, je suis tombée tout à fait par hasard sur une vidéo d'un artiste qui m'a complètement décroché la mâchoire. Je le regardais, là, il était en prestation et je me disais, je pense que j'ai jamais rien entendu qui sonnait comme ça. Je vous le dis tout de suite, c'est assez rentre-dedans, mais le gars est vraiment fascinant. Un artiste néerlandais de 6 pieds 7 qui s'appelle Zep, Z-E-P. C'est un batteur et un DJ. Et en spectacle, il se promène de sa batterie à ses platines dans un va-et-vient effréné. C'est vraiment quelque chose à voir. Une bête de scène. Et sur disque, il joue de tous les instruments, de la basse, des claviers, des instruments à vent, auxquels il ajoute toutes sortes de bruits de la vie courante. Un son de machine à coudre, des tuyaux d'arrosage, des ballons de basket qui rebondissent et même une corde à linge. Ouais, c'est une belle bibitte, ce Zep. Et pour la voix, il utilise beaucoup d'autotones distorsionnés. On est quelque part entre un hip-hop punk mêlé avec de la culture club électro. En tout cas, il est super créatif, le gars. Je serais vraiment curieuse de le voir en concert. On dit que c'est le genre de performance qui marque. Donc, si vous vous sentez ramollir en ce petit mercredi après-midi, oulala, vous allez recevoir toute une dose d'énergie. Voici Zep avec son titre « Trying to do ».

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0: Barry Can Swim avec Kim Barra. C'est assez irrésistible, ça, y avoir le visage de Geneviève Venn qui l'écoutait.
1: Ça rend de bonne humeur. Kim Barra, c'est ça ma face.
0: C'est ta face, c'était Kim Barra. Geneviève Venn qui arrive avec une autre grosse proposition musicale pour nous aujourd'hui.
1: Oui, belle découverte que ce néo-écossais French for Horse qui a été son de la semaine, il y a quelques semaines, chez Nicolas Ouellette. Et j'ai attrapé l'album, et je l'ai écouté et j'ai trouvé ça excellent. Donc, sa compagnie de disques, Acadian Embassy, a décrit son EP comme un mixtape retrouvé dans le lecteur cassette d'une Honda Civic 99. Puis c'est vraiment ça qui m'est arrivé. J'ai eu l'impression de me retrouver dans mes belles années d'université à l'âge d'or de l'électro puis au début des années 2000. Donc, ça va plaire aux amateurs de Beck, de Moby, de Fatboy Slim. Oh, on est là-dedans.
0: Oh, tu dis des grosses choses, là.
1: Ouais, je le sais, mais vous allez voir, vous allez penser comme moi dans deux petites minutes. French for Horse, c'est aussi un des nombreux projets de A.A. Wallace, Aaron Wallace. C'est un DJ, il est musicien, il vient de Dartmouth en Nouvelle-Écosse. Il est actif depuis une bonne trentaine d'années là, sur la scène musicale. On le connaît aussi comme un des deux gars de Sluice. Il a aussi été leader de la formation Sleepless Nights de Toronto. Il est DJ, il a remixé plein de chansons. Vraiment, là, c'est un gars qui est très actif. Puis surtout,
2: 30 ans de carrière.
1: 30 ans, oh, oui, 30 ans de carrière. Il a commencé à la fin des années 90 et il touche à tout. Il n'est pas campé dans un seul genre. Fait qu'il aime autant le vieux hip-hop, il aime ça bidouiller sur des vieux synthétiseurs. Il fait des fois des choses plus rock, des fois plus pas synthwave, mais chillwave. En tout cas,
0: il est gratte large.
1: Ah oui, une pieuvre musicale, mesdames
0: c'est
1: et messieurs.
0: Bien dit, ça.
1: Oh oui. Et il a un alter ego nommé Cheval, qui est son personnage francophone d'ancien pêcheur devenu musicien. Ce personnage-là, il est né au début de sa carrière, donc à la fin des années 90. Puis il l'a ressuscité il n'y a pas longtemps avec une pièce en français. Donc, French for Horse, c'est un petit peu un clin d'œil à ce vieux personnage-là. Okay. Il devait être tanné de dire à tout le monde, c'est quoi cheval? C'est French for Horse. C'est le mot français pour dire cheval. Donc, son EP a été pensé comme un DJ set parce qu'il est aussi DJ dans la vie. Et il fait aussi ses petites suggestions sur sa page Instagram. Il y a les 45 Friday où il nous fait des suggestions de 45 tours à écouter. Donc, je vous invite à suivre French for Horse sur les réseaux sociaux. Moi-même, je vais le suivre. Je vais aller m'inspirer un peu dans ses suggestions.
2: Mais clairement. Tout ce que tu me dis, en tout cas, me plaît beaucoup. J'ai hâte d'entendre.
1: Cessons d'allécher notre public et allons-y gaiement.
2: Je te disais pas de taire, là, loin
1: non,
2: de là.
1: J'avais terminé ma présentation.
0: Bon. Alors, le titre de la chanson,
1: c'est Game Boy.
0: French for Horse. Merci, Geneviève.
1: Ça me fait plaisir.

La musique de Altin Gunn, qu'on enchaîne maintenant avec ceux qui auront le privilège de donner un gros spectacle dans le dôme de l'Assad sur Saint-Laurent à Montréal, présenté par Ici Musique le 11 juin prochain. 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

0: On était dans les années 70 avec Paul Béargent qui faisait des bandes sonores pour des films un peu osés à l'époque. Nico Hellep.
1: Des films osés?
0: Non, mais tu sais, à l'époque des années 70 au Québec, là, hein, du soft porn, je ne sais même pas si on peut utiliser le mot en P. C'était doux.
1: C'est ce que c'est.
0: Oui.
1: Quelques caresses cinématographiques.
0: Voilà. Merci, tu m'en sors.
1: Nico, habilement.
0: Nouveau son commence dans quelques secondes.
1: Ça commence dans quelques instants. On a un beau cadeau aujourd'hui, une paire de billets pour aller voir Pink Pantheress, cette grande star britannique. C'est vendredi au MTLUS à Montréal. Les gens peuvent écouter pour savoir comment gagner.
0: Ici Claudine Prévost. Merci d'avoir fait ce tour de ménage avec nous. On se reprend demain à midi. Même heure, même poste.
2: Bonjour, ici Andrea Pozzo-Martinez à Toronto. Il est 15h, voici vos informations. La ville de Stratford s'oppose au pouvoir accru de maire Faure que le conseil municipal qualifie d'antidémocratique. Stratford lance une contestation judiciaire contre une loi provinciale devant la Cour supérieure de justice de l'Ontario. La demande a été déposée au palais de justice de Stratford jeudi dernier. Le premier ministre Doug Ford a créé le système de maire Faure en 2022 afin d'accélérer la construction de 1,5 million de nouveaux logements d'ici 2030. Dans la province. Cependant, la ville de Stratford affirme que ces lois affaiblissent la responsabilité locale et contournent les mécanismes de contrôle et les contrepoids nécessaires pour assurer une prise de décision démocratique. Puis, 7 nouvelles personnes sont maintenant en isolement en lien avec l'éclosion de hantavirus. Le ministère ontarien de la Santé affirme que c'est par mesure de prudence. Elles auraient été en contact avec des cas à haut risque. Les informations de Jérémy Bélanger.
3: 7 nouvelles personnes devront s'isoler pendant 45 jours à la suite de l'éclosion mondiale d'hantavirus. Elles sont considérées comme des contacts à faible risque, a confirmé le porte-parole du ministre de la Santé, Jackson Jacobs. Cela porte à 10 le nombre total de personnes en isolement en Ontario. Parmi elles, 3 sont considérées comme des cas à haut risque puisqu'elles ont voyagé sur le même vol qu'une personne ayant succombé au virus. M. Jacobs dit que ces individus ne présentent actuellement aucun symptôme. Ailleurs au pays, 6 autres personnes sont toujours en isolement en Alberta et en Colombie-Britannique. Le Dr Isaac Bogosh, spécialiste des maladies infectieuses à Toronto, ne serait toutefois pas surpris de voir d'autres cas apparaître sous peu.
4: We'll start to see those pop up, you know, in the next 7 days or so. And I think no one would be surprised if we saw more cases of this.
3: Il pourrait y avoir une éclosion de cas dans la prochaine semaine, dit-il. À l'échelle mondiale, 11 cas positifs ont été confirmés, dont 3 décès. Ici Jérémy Bélanger, Radio-Canada, Toronto.
2: Puis le ministre de l'Éducation de l'Ontario affirme qu'il ne peut pas annuler la décision d'un conseil scolaire catholique de ne pas hisser le drapeau de la fierté. Paul Calandra explique que cela tient au fait qu'il ne peut pas s'immiscer dans les questions confessionnelles, même si ce conseil est placé sous la tutelle de la province. Il y a 2 ans, les administrateurs du conseil scolaire catholique du district de Dufferin-Peel ont voté contre l'autorisation de drapeaux symbolisant la fierté et d'autres événements. Le ministre a déclaré avoir demandé au superviseur du conseil de réclamer une réunion sur la question aux administrateurs. Les Britanno-Colombiens sont-ils plus ouverts au projet d'oléoduc? C'est ce qu'affirme le dernier sondage de la firme Angus Reid sur la politique énergétique du Canada. Un vent de changement qui ne surprend pas des experts, même si le gouvernement de David Eby ne veut rien savoir d'un nouveau pipeline de pétrole brut. Amelia McCower a préparé ce reportage.
5: Si l'environnement était la question de l'urne lors des élections en 2019 et en 2021, ce n'est plus le cas, croit Satchi Curl, la présidente de la firme Angus Reid. Selon un récent sondage mené à la fin du mois d'avril auprès de 2360 Canadiens, 59% des répondants de la Colombie-Britannique estiment que la croissance économique est la priorité la plus importante. Un constat qui ne surprend pas Yvan Clich, chercheur associé spécialiste en énergie au Centre d'études de recherche internationale de l'Université de Montréal.
6: Intuitivement, les Canadiens voient bien qu'on a effectivement grandement intérêt à diversifier. On avait toujours présumé que les Américains n'allaient pas se servir de cette dépendance accrue.
5: Angus Reid a aussi comparé le niveau de soutien pour différents projets de pipeline à travers les années. 56% des répondants ont affirmé en octobre 2025 qu'ils soutenaient le projet de pipeline de pétrole brut de l'Alberta vers la Colombie-Britannique, un optimisme que ne partage pas le ministre de l'Énergie l'énergie de la province, Adrian Dix, qui rappelle que le projet n'a pas de promoteur privé.
7: Il n'y a pas de projet, n'est-ce pas?
5: Mais pour combien de temps? Yvon Cliche estime que cela dépend du climat politique au Canada et d'après l'expert, Mark Carney semble y mettre la table.
6: Le premier ministre est devenu majoritaire et deux, il n'a pas encore fléchi le terme de discours quant à sa volonté de diversifier les marchés canadiens.
5: Et surtout, Mark Carney a déposé son projet de réforme pour accélérer les évaluations gouvernementales des grands projets au Canada. Ici Amélia McCower, Radio-Canada, Victoria.
2: Puis le Bloc québécois dénonce l'entente prise entre Ottawa et Alberta pour augmenter le prix des crédits de carbone à 130 $ la tonne d'ici 2040, au lieu de 170 $ la tonne d'ici 2030. La formation estime que cette nouvelle cible constitue un recul sur les politiques environnementales canadiennes. Le porte-parole du Bloc en matière d'environnement et de changement climatique, Patrick Bonin, indique que cette mesure s'ajoute à une année de démantèlement du plan climatique par le gouvernement de Mark Carney.
8: Il n'y a personne qui a voté pour ce parti en disant « on accepte que vous abandonniez la lutte climatique ». L'obligation de mettre un prix sur la pollution, de faire payer les pétrolières pour leur pollution, eh bien, c'est en train d'être mis de côté pour satisfaire l'Alberta.
2: Patrick Bonin ajoute qu'en ouvrant la porte à un nouveau pipeline, le gouvernement Carney pave la voie à une hausse importante de la production de pétrole, des sables bitumeux et de la pollution. Puis Israël a intensifié ses attaques dans la bande de Gaza depuis la suspension de ses frappes conjointes avec les États-Unis contre l'Iran il y a 5 semaines. Selon le ministère de la Santé de Gaza, 120 Palestiniens ont été tués dans l'enclave depuis le 8 avril. L'armée israélienne occupe toujours plus de la moitié du territoire de Gaza, où elle a démoli la plupart des bâtiments restants et ordonné à tous les habitants de partir. Voilà, c'est ce qui complète vos informations.

0: 15h07 en ce mercredi 13 mai. Bonjour à tous et à tous. J'espère que vous allez bien, que vous passez un bel après-midi où que vous soyez dans notre beau grand sud de l'Ontario. Je vous souhaite la bienvenue dans la mosaïque. C'est Martine Laberge qui vous parle avec toute cette équipe Kamala Kaba qui est à la recherche de cette émission. Romain Gravignan qui est à la sélection musicale. Également derrière la console, Ramin Pezeshki qui vient tout juste de faire son arrivée dans ce studio. Oui, monsieur Pezeshki à la réalisation et au sport. Il va nous parler, on se demande de quoi on va parler aujourd'hui d'ailleurs, si vous êtes dans la grande région de Toronto, que vous êtes amateur sportif et surtout de hockey. Il y a de grosses nouvelles, on en parle dans les prochaines minutes. Merci également Charles Bourgeois qui arrive en studio tout bonnement comme ça, qui se promène. Bon, OK, tout le monde se lève en studio pour saluer monsieur le Bourgeois, saluer tout le monde qui arrive. Bonjour gang, avez-vous envie de dire allô?
1: Oui,
0: ouvrir des micros, ça va?
2: Ça va très bien, vous?
0: Très bien. Ça va bien. Charles Bourgeois, je vous ai vu travailler tantôt, ma foi, vous avez...
3: Mais je travaille dur, hein?
0: Oui, oui, ouais. Vous êtes travaillant.
3: Contrairement aux apparences.
0: Ah oui. Andrea Bozo-Martinez également, qu'on entend, puis qu'on vient juste d'entendre, évidemment, à ce bulletin d'information. Andrea.
1: Salut, Martine.
0: Oh, salut. Le ministre des Collèges et des Universités de la province qui a fait le point à la suite de ces rapports de la vérificatrice générale de l'Ontario publié hier, gros rapport dont on a beaucoup parlé et qui font beaucoup réagir.
1: Oui, donc Nolan Quinn a déclaré que tous les établissements d'enseignement professionnel qui proposaient une formation de conducteur de poids lourd allaient faire l'objet d'une inspection au cours des 6 prochaines semaines. C'était un des problèmes qu'avait soulevé la vérificatrice générale hier. Donc il indique que la province avait déjà inspecté 14 établissements proposant cette formation et il précise que le personnel qui mène les inspections qu'il a précisé que son personnel menait des inspections depuis que la vérificatrice générale avait ouvert son enquête, mais l'année dernière.
0: Oui, oui,
1: donc,
0: d'accord.
1: La dernière fois qu'on avait vu un rapport de la vérificatrice générale à ce sujet.
0: Donc, ça se poursuit, mais clairement qu'on savait qu'il y aurait encore des réactions de la part de ministres à ces rapports-là. Et il y a 7 nouvelles personnes, Andrea, qui vont devoir s'isoler en lien avec l'éclosion de hantavirus.
1: Oui, exactement. Donc, ça porte le nombre à 10 personnes potentiellement exposées dans cette province. Mm-hmm. Ailleurs au pays, 6 autres personnes sont en isolement, donc en Alberta et en Colombie-Britannique. L'Organisation mondiale de la santé considère toujours que les risques que ce virus représente pour la santé à l'échelle mondiale restent faibles.
0: Ouais, au niveau de la transmission notamment, il faut vraiment être très très proche, avoir un contact très étroit avec une personne infectée. Donc 6 en tout au pays, puis 6 en Ontario. Donc on a la moitié des cas qui sont ici.
1: Exactement.
0: Merci, Andrea.
1: Merci.
0: À tantôt. Charles le Bourgeois, qui justement, oui, travaillait très, très fort et qu'il est allé à la rencontre d'enfants ce matin, c'est ça?
3: Notamment des enfants, effectivement. C'est le Festival de la forêt de la lecture, donc un événement littérature jeunesse. Ça se passait sur les bords du lac Ontario, ici à Toronto, au Harbour Front Center. C'est un événement annuel qui rassemble des centaines de jeunes passionnés par la lecture et la lecture francophone. Aujourd'hui, Martine, donc j'ai pu discuter avec une des organisatrices de l'événement, avec une prof, avec également une élève passionnée par la lecture qui, accrochez-vous bien, a déjà lu cette année près de 300 livres.
0: Non.
3: 300
0: pour
3: livres.
0: Vrai?
3: Ouais, alors j'imagine que dans les 300 livres, il y a des livres où il n'y a que des illustrations, peut-être.
0: Ben, peut-être.
3: Donc,
0: mais bon.
3: Ça peut aller un tout petit peu plus
0: compte.
3: Vite, mais ça reste impressionnant.
0: Oui, à cet âge-là, ça compte. Quel âge?
3: Elle était je ne saurais plus vous dire dans le détail.
0: On en reparle tantôt.
3: Je vous le présenterai dans le détail prochainement, mais une dizaine d'années, entre 10 et 12 ans. Donc, c'est quand même assez impressionnant. Et en fait, la particularité de ce festival, c'est qu'il remet aussi des prix littéraires aux auteurs. En fait, les prix sont couronnés par les élèves. C'est-à-dire que pendant l'année, ils lisent une sélection de livres et ensuite ils vont voter pour leur livre préféré. Et puis, les résultats sont annoncés aujourd'hui. Donc, j'ai discuté avec le récipiendaire d'un de ces prix.
0: Surpris, c'est une belle idée, ça.
3: Mais voilà, donc c'est très intéressant. On pourra découvrir tout cela dès 15h25 et tout au long de cette émission.
0: Donc, forêt de la lecture. sûr. Exactement. C'est comme ça que ça s'appelle, ce Exactement. Festival. J'aime le nom. Ouais. Merci, Charles. À tantôt. Et au sport, comme je le disais, la grande nouvelle qui fait énormément jaser sur la planète sportive, Ramine, c'est le congédiement de l'entraîneur-chef, Craig Berube des Maple Leafs de Toronto.
2: Effectivement, les dirigeants des Maple Leafs l'ont annoncé un peu plus tôt aujourd'hui. Mm-hmm. Cette décision survient en fait dans la continuité de l'incapacité de cette équipe de se qualifier aux séries éliminatoires pour la première fois en 10 ans et fait suite donc au congédiement aussi du directeur général Brad Treliving. C'était au mois de mars dernier.
0: Oui, c'est vrai. Okay.
2: Le nouveau directeur général John Shaika a affirmé tout à l'heure devant les journalistes que cette décision était lié à une restructuration de l'organisation et à la volonté d'un nouveau départ, tout en louant évidemment le leadership et le professionnalisme de Craig Berube. Nous aurons notre collègue Charlie Dutil, grand connaisseur et commentateur de la Ligue nationale du hockey, qui est allé à la rencontre des fans, des partisans de l'équipe, qui sera ici à 15h50 très précisément pour nous donner plus de détails. Sur
0: et là,
2: ce qui s'est passé.
0: Il avait une demande spéciale à nous faire. Donc, il m'a demandé de lancer l'invitation à vous tous, auditeurs, auditrices, amateurs sportifs ou non. Envoyez-nous un message via la bulle de conversation sur l'application audio. On veut savoir qui devrait remplacer cet entraîneur-chef, Craig Berube. Avez-vous des noms? Si vous avez un commentaire à émettre, Charlie m'a vraiment demandé de vous de vous lancer l'invitation parce qu'il aimerait beaucoup vous lire, en fait. Il m'a dit, j'aimerais ça savoir ce que les gens pensent.
2: Parole aux auditeurs.
0: Voilà. On devrait changer le nom de notre émission, Parole de l'auditeur. À l'auditeur.
2: En tout cas, au moins un segment, parce que là, tellement ils ont changé d'entraîneur-chef, de dirigeant, la Maple Leafs, que...
0: Faudrait...

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0: 15h15 minutes et on s'en va à Hamilton, justement. Est-ce que vous vous souvenez de la loi sur les mères fortes de Doug Ford, adoptée en 2022? Ben, au départ, seules les maires d'Ottawa et Toronto avaient ces pouvoirs octroyés dans le cadre du projet de loi 3. En date du 1er mai 2025, il y avait 216 maires forts en Ontario sur un total de 444 municipalités dans la province. Ça veut dire que presque la moitié des municipalités ontariennes ont un maire fort. Eh bien, à Stratford, on n'est pas tellement content de ça. Le maire a des pouvoirs accrus et ça ne fait pas l'affaire de tout le monde, tellement qu'on a lancé une contestation judiciaire contre la loi provinciale devant la Cour supérieure de justice de l'Ontario. Et c'est la première fois qu'une municipalité porte la loi devant les tribunaux, même si certains appels à le faire avaient été lancés, d'autres contestations ont été lancées, mais par des groupes. Rien n'a été concluant, mais donc c'est vraiment la première fois que c'est une municipalité et que ça se rend là, jusqu'à la contestation judiciaire qu'on peut déposer à la Cour supérieure. Et donc, pour en parler, je joins Peter Grave, politologue, professeur à l'Université McMaster, qui a beaucoup suivi ce dossier. Bonjour, Monsieur Grave, oui.
1: Bonjour.
0: Alors, vous avez beaucoup suivi ce dossier. Peut-être commencer par nous rappeler quels pouvoirs ont les maires forts en Ontario et pourquoi est-ce que le gouvernement de Doug Ford avait créé cette loi-là en 2022?
1: Et donc, le gouvernement de M. Ford a créé ces pouvoirs-là, au moins au niveau officiel, pour pousser les municipalités à pouvoir livrer la marchandise sur les priorités provinciales, surtout au niveau de la construction de nouveaux logements. Mais je pense qu'aussi il y avait une volonté de la part de M. Ford, suite à ses propres expériences en politique municipale et des expériences de son frère, d'avoir des maires avec la capacité de faire des choses sans être contraintes par leur conseil municipal. Car en Ontario, auparavant, le maire avait un certain pouvoir moral, mais n'était qu'un vote parmi les autres sur le conseil municipal. Donc, pour donner plus de pouvoir aux maires, on donnait aux maires la capacité d'embaucher les gens dans les postes seniors de la bureaucratie municipale, mais aussi la capacité accrue dans la confection du budget municipal, la capacité de faire passer ce budget avec seulement le tiers, l'appui d'un tiers des membres du conseil municipal. Et pour des lois qui répondaient à des priorités provinciales, il y avait aussi cette capacité pour le maire de faire passer, des projets de loi avec seulement l'appui des tiers des conseillers municipaux. Et donc, c'est sur ce dernier point qu'on voit la contestation judiciaire pour dire est-ce que c'est vraiment démocratique d'avoir un système où seulement un tiers des élus ont la capacité de gagner les votes.
0: Oui. M. Grave, justement, cet argument-là de Stratford, comme quoi c'est antidémocratique, anticonstitutionnel, on invoque l'article 3 de la Charte, donc le droit à une représentation effective. Est-ce que c'est un argument solide selon vous?
1: Mais évidemment, c'est un domaine de la loi où le cours n'a pas branché beaucoup depuis 82. Donc, on va voir un peu quelle sera la réponse des cours quand on entame cette procédure-là. Mm-hmm. Mais en même temps, il semble quand même un peu... il y a des raisons pour lesquelles on n'a pas vu d'autres municipalités d'aller de l'avant. Je pense que la plupart des gens pensent qu'en fin de compte, le Cour suprême ne veut pas, trancher trop sur cette question de ce que représente la représentation effective, car la représentation prend, diverses formes. Il y a diverses formes de faire la démocratie. Et donc, je pense que le cours ne veut pas se mettre dans une position où il doit dicter d'une manière très fine quelles sont les procédures qui sont constituées

0: institutionnelles et lesquelles vont trop loin pour enfreindre, voyons, nos droits démocratiques enchâssés dans la partie, la section 3 de la Charte canadienne.
1: Oui, bon, vous le dites, ça allait être une de mes questions parce que je regardais un peu dans l'histoire, j'essayais de voir, bon, d'une part, si Stratford était la première. Donc, comme je le disais d'entrée de jeu, oui, la première comme telle à se rendre là, à pouvoir vraiment déposer la contestation auprès de la Cour supérieure de l'Ontario. Mais il y avait eu une espèce d'appel de façon générale aux municipalités de, justement, de faire une contestation, mais à plusieurs. Puis c'est mort dans l'œuf, cette affaire-là. Donc, vous pensez vraiment que c'est parce que les municipalités se disent, on sait déjà que c'est perdu? C'est un peu ça, ou?
0: Ouais, ben, à tout le moins, il faut décider si on veut faire l'investissement, quand même, assez massif, à la fois de l'argent et du temps pour entamer une telle poursuite. Entre-temps, on se met un peu à dos du gouvernement provincial, qui est peut-être moins intéressant aussi pour une municipalité.
1: Un niveau politique,
0: mais je pense que c'est surtout le fait qu'en fin de compte, ça semble quand même ça coûte assez cher de monter une telle processus judiciaire. Et donc, si la plupart des avocats municipaux disent, en fin de compte, ça vaut pas la peine, le Cour suprême aura tendance à dire, en fin de compte, que, voyons, c'est peut-être pas la manière la plus géniale de régler les questions au niveau des conseils municipaux, mais c'est quand même dans le pouvoir du province de mettre en place une telle système de gouvernance municipale.
1: Et pour Queen's Park, puis vous le disiez tantôt un peu, cette loi-là, c'est une façon de couper dans la bureaucratie, de construire des logements. Est-ce qu'on sait si ça a fonctionné et si ça fonctionne?
0: Ouais, je pense pas qu'on a vu beaucoup de cas d'utilisation. La plupart des municipalités, on le voit peut-être une fois ou deux fois qu'on le met en place, peut-être pour pousser de l'avant des projets immobiliers ou de construction de nouveaux logements. Mais au plan global, on voit que la province de l'Ontario, on voit une augmentation très peu rapide dans la construction de nouvelles unités. On ne réussit pas à construire au rythme prévu et ce n'est pas à cause des municipalités qui effraient cette capacité-là. Donc, je pense pas que ces pouvoirs-là ont vraiment eu cet impact. Je pense qu'on voit l'utilisation de ces pouvoirs, c'est surtout dans la reconstruction du processus budgétaire où, en fin de compte, les maires ont des pouvoirs accrus dans la confection des budgets. Et donc, les conseils municipaux ont un rôle plus restreint dans ces processus-là.
1: Ce qui est intéressant aussi, M. Griff, c'est que c'est Stratford qui mène cette bataille-là. C'est une ville de 35 000 habitants. Puis on n'est pas, c'est pas Toronto ni Ottawa. Est-ce qu'il y a une logique là-dedans, selon vous? Les petites villes, je ne sais pas, sont plus vulnérables à ces pouvoirs-là. Qu'est-ce que vous y voyez, le fait que c'est Stratford et non pas une grande, grande ville?
0: Ben, à plusieurs égards, les politiciens locaux ont des figures plus importantes et la bureaucratie peut-être une place plus restreinte dans les petites villes. Et donc, ça se peut donc que s'il y a des politiciens qui cherchent vraiment à contester cette loi-là, ils font face à une service judiciaire municipal moins importante, moins apte à dire en fin de compte que ça vaut pas la peine d'essayer de poursuivre cette contestation. Donc, ça se peut que c'est un peu d'effet local, puis le fait qu'il n'y a pas nécessairement, voyons, la même capacité judiciaire pour dire que, voyons, on peut contester cette loi-là, mais les chances sont bonnes que ça va coûter beaucoup de l'argent pour en fin de compte avoir le Cour suprême valider la loi qui est en place.
1: Ouais. C'est toujours un danger, en fait, quand ça peut arriver.
0: Ouais. À plusieurs regards, c'est une question politique. Si les Ontariens se respectaient, ils diraient qu'un gouvernement provincial qui insiste qu'un tiers des conseillers municipaux peut faire changer des choses, que ce n'est pas démocratique. Mmh. Puis comme citoyen, on change le gouvernement provincial. Je pense que c'est à ce niveau-là, s'il y a contestation, ce sera surtout politique et beaucoup moins judiciaire.
1: Mais justement, vous m'amenez à mon dernier point. Le conseiller de Stratford, Mark Hunter, qui est vraiment celui qui a parlé là, de ça, lui il dit qu'on voit des atteintes à la démocratie partout dans le monde et qu'ici en Ontario, on n'y échappe pas. Il dit, entre autres, et ça, il faut le il faut le noter, là. Il dit que le maire de Stratford n'a pas abusé de ses pouvoirs. Ça, il veut quand même le dire. Mais essentiellement, il dit, moi, je veux prévenir. Est-ce que pour vous, justement, puis vous faites un peu allusion, la loi sur les maires forts, est-ce que ça s'inscrit dans une tendance plus large de quoi? De centralisation du pouvoir ou autre? Comment vous voyez ça, vous?
0: Oui, ça donne la capacité de la province à pousser les maires à suivre, en fin de compte, les priorités provinciales. Sinon, ils peuvent quand même dire qu'ils vont ne pas financer X ou Y. Donc, oui, ça augmente la capacité du gouvernement provincial de contrôler ce qui se passe dans les municipalités. Mais en même temps, je pense que oui, il y a évidemment des problèmes où on donne à une tiers de nos représentants ce pouvoir de faire des décisions. Ça va à l'encontre du principe majoritaire qui est quand même assez fondamental à la démocratie. Mais pour faire face à ces crises-là ou ces dérapements-là dans nos processus démocratiques, il faut que les citoyens se mobilisent puis disent qu'ils n'aiment pas ces changements-là. Je constate par contre que les Ontariens n'ont rien dit lors des dernières élections provinciales sur cette question-là. Donc, on peut faire des contestations judiciaires, mais à un sens plus large, ça demande pour les citoyens ontariens de suivre peut-être plus près leurs institutions démocratiques et de faire des décisions électorales liées à cette question de sauvegarder de bons processus démocratiques.
1: Ouais, c'est bien dit, Monsieur Griff. Juste en quelques mots, pensez-vous qu'on a une chance de gagner devant les tribunaux?
0: Je pense que ça serait très peu probable en vue de ce qu'on a vu par le passé dans les décisions du Cour suprême.
1: D'accord. Merci beaucoup d'avoir pris ce moment pour nous. C'était vraiment intéressant. Peter Grave, donc je rappelle aux auditeurs, aux auditrices que vous êtes politologue, professeur à l'Université McMaster à Hamilton. Grand merci à vous. Salutations. À la prochaine.
0: À la prochaine.
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0: de l'album Recto Verso, Paradis avec toi et moi, à 15h30 minutes dans la mosaïque avec Martine Laberge et Charles Bourgeois en studio.
1: Rebonjour. Bonjour Martine. Bonjour à
0: tous.
1: Qui
0: nous parle en fait de littérature jeunesse. Vous êtes allé à la rencontre de beaux enfants ce matin. En plus, il faisait soleil.
1: Oui, il y avait du soleil, mais il était caché derrière les nuages.
0: Bon, mais moi, quand je suis rentrée au bureau, il y avait du soleil à l'extérieur, mais bon. Mais bref, beau festival de lecture francophone, donc pour les jeunes, qui est organisé aujourd'hui à Toronto. L'événement qui rassemblait des centaines de jeunes autour de leur passion pour les livres. Et ça se déroulait, je veux dire, aux abords du lac Ontario, au Harbourfront Center, comme quel endroit quand même pour aller lire
1: c'est
0: un livre, célébrer la littérature. Ouais. Parlez-nous de cet événement, le sens un peu de cet événement.
1: Oui, bah écoutez, c'est un événement annuel. Alors, c'est la fête de la forêt de la lecture, c'est ainsi que s'appelle cet événement.
0: C'est drôle, la
1: fête
0: de la forêt, alors qu'on est sur le bord de l'eau, mais bref.
1: Oui, écoutez, c'est une très bonne réflexion. On pourra la partager avec les organisateurs et peut-être vous entendront-ils et changeront-ils le nom de l'événement pour les prochaines éditions.
0: Non. J'aime ça.
1: Toujours est-il que des arbres peuvent pousser sur les bords de l'eau, n'est-ce pas?
0: Oui.
1: Donc voilà, en tout cas, en amont de cette journée, Martine, dans le courant de l'année, les jeunes ont reçu une sélection de 10 livres qu'ils ont dû lire dans les derniers mois. Au mois d'avril, ils ont voté pour leur livre préféré et d'accord. Aujourd'hui, c'était donc l'annonce des résultats du livre le plus populaire parmi les jeunes. Alors, il y a 3 catégories de prix pour que ça convienne un petit peu aux jeunes de tout âge. Alors, la première, c'est le prix Peuplier qui récompense des livres plutôt destinés aux très jeunes enfants, donc souvent des livres d'illustration avec pas ou très peu de texte. Mm-hmm. La deuxième catégorie, le prix Mélèze, là, c'est pour récompenser de très très courts romans ou des bandes dessinées, donc pour les jeunes lecteurs. Et enfin, le prix Tamarack pour les lecteurs plus avancés. En général, ce sont des romans de 100 à 250 pages avec un vocabulaire légèrement plus développé. Donc,
0: là, je vois quand même, je vois le titre du festival, le Festival de la forêt avec des noms d'arbres.
1: Ça ne vous a pas échappé.
0: Voilà.
1: Donc c'est très, très imagé. Globalement, l'idée de cette initiative, c'est au-delà de ça, permettre donc aux jeunes d'abord de les inciter à lire, ensuite de leur permettre de découvrir de nouveaux livres et des livres canadiens et en français, parce que là, c'est une initiative francophone, même si l'édition anglophone existe et précède la version francophone. Donc aujourd'hui, voilà, c'est ça. C'était la fête des livres, de la littérature jeunesse. On célèbre la lecture, les éditeurs également, les illustrateurs, bref, toute l'industrie des livres destinés aux jeunes. Alors, j'en ai parlé avec la coprésidente du programme Forêt de la lecture. C'est Karen Davonish Mazzotta. Elle est aussi enseignante bibliothécaire avec le Conseil scolaire anglais de Toronto et elle revient également sur le sens de cet événement.
2: C'est le plus grand programme de lecture récréative au Canada et ça donne la voix aux étudiants. Il y a chaque année 10 livres qui sont en nomination. Ce sont des livres qui sont publiés dans cette année. Les auteurs sont canadiens, les illustrateurs aussi canadiens. Donc, des représentants de ABO, l'Association de bibliothèques de l'Ontario, ils font partie d'un comité de sélection. Et ils choisissent 10 livres qui seront en nomination pour proposer aux étudiants. Alors, ces livres sortent au mois d'octobre et puis des étudiants, ils ont jusqu'au mois d'avril de faire la lecture et de choisir leur préféré. Donc, ce que j'aime avec ce programme, c'est que ça donne vraiment la voix aux étudiants pour dire ce qu'ils aiment, ce qu'ils préfèrent. Ça leur donne l'occasion aussi de découvrir des nouveaux livres qui viennent sur le marché, qui sont créés par des Canadiens. Donc, c'est un programme incroyable.
1: Vous parlez d'un programme de lecture récréative. Qu'est-ce que cela signifie, la lecture récréative? Quel est ce concept?
2: Donc, ça veut dire que les enfants, ils lisent pour le plaisir. Ils trouvent la joie de lire, ils lisent pour se divertir, ils lisent pour s'informer. Donc, c'est excellent pour eux de trouver la liberté, la joie, la magie dans la lecture au lieu de faire la lecture juste pour l'école comme tâche scolaire.
1: Vous dites que les élèves lisent pour le plaisir. C'est pas tous les jours qu'on voit des enfants qui lisent avec plaisir. Est-ce que ces enfants ont été sélectionnés précisément parce qu'ils ont un goût particulier pour la lecture et la littérature, ou est-ce que c'est un festival, un événement qui s'adresse à tous les élèves de toutes les écoles de la ville?
2: En fait, avec le programme Le Forêt de la lecture, vous pouvez y participer avec votre école, mais il y a aussi des bibliothèques publiques qui offrent aussi ce programme. Il y a des groupes communautaires qui offrent ce programme. On a même l'organisation Canadian Parents for French qui promouvoit ce programme à leurs groupes variés. Donc, littéralement, c'est un rassemblage là de la communauté francophone et francophile juste pour célébrer la lecture francophone, les livres qui sont publiés par des francophones, anglophones. Et comme j'ai dit, c'est excellent parce que les enfants décident d'y participer et leur choix, leur voix est vraiment valorisée avec le vote qui est fait par suite au programme.
1: Et pourquoi est-ce que, selon vous, c'est important ce festival de lecture pour les enfants, la lecture en français en particulier dans une ville comme Toronto?
2: C'est vrai que dans nos jours, les enfants, ils ont d'autres choses qui prennent leur attention. On se plaint souvent, oh, des enfants, ils passent trop de temps à leurs écrans et tout. Mais la recherche nous démontre que des enfants, ils vont choisir la lecture comme activité si c'est fait en communauté. Ils aiment l'occasion de partager cette lecture avec leurs amis, vu qu'ils sont en train de lire des 10 livres qui sont sélectionnés en communauté. Ils ont l'occasion de s'interagir avec des autres, et surtout ce festival qu'on a aujourd'hui où ils découvrent qui a gagné le Grand Prix, qui remporte le Grand Prix. Ils ont l'occasion de se rencontrer d'autres élèves ou d'autres enfants qui viennent de tout partout en Ontario. C'est une expérience inoubliable de rencontrer quelqu'un que vous ne connaissez pas, qui ont lu le même livre, qui ont eu la même réaction, qui célèbre cet auteur. Dans un festival comme ça, c'est vraiment, comme j'ai dit, une expérience inoubliable.
1: Selon votre expérience, est-ce qu'il y a des tendances de lecture qui se dégagent parmi les jeunes, des types de livres, par exemple, qui attirent l'attention plus que d'autres?
2: Moi, cette année, j'ai lu des livres qui faisaient partie du programme de prix publié. Ça parlait beaucoup comment s'entendre bien avec les autres. Et je crois que ces livres-ci, surtout avec mes étudiants, ils ont bien réagi à ça parce qu'ils cherchent toujours des stratégies, des façons de mieux savoir comment traiter des autres étudiants qui sont différents à eux. Donc, je crois que pour mes étudiants, ça, ce sont des livres qui parlent de leur vécu et de leur situation-ci. Mais je crois que aussi, il y a des romans graphiques, par exemple, pour des étudiants qui sont plus âgés. Ils aiment ça parce que non seulement le texte les attire, mais aussi les images qui se trouvent dans le texte aussi.
1: Quel serait votre message aux jeunes pour les encourager à lire et à lire en français, pourquoi pas?
2: Moi, je dirais, faites partie de la forêt de la lecture, essayez d'y participer parce que ça vous donne une occasion de découvrir des livres intéressants, attirants, des livres qui sont créés par des créateurs canadiens. Et comme ça, on soutient la littératie francophone et francophile au Canada et ça va continuer.
1: C'était Karen Dabonich Mazzotta, donc qui est enseignante bibliothécaire avec le Conseil scolaire anglais de Toronto, également coprésidente de ce programme Forêt de la lecture. Et dans la prochaine heure, Martine, on parlera avec une professeure, une responsable aussi de ces prix dont je vous ai parlé un petit peu plus tôt. Et elle était accompagnée d'une Et elle était accompagnée d'une élève qui a lu pas moins de 300 livres depuis le début de cette année. Donc, c'est impressionnant. On l'écoutera avec beaucoup d'attention.
0: C'est vraiment franchement impressionnant. Si elle s'est rendue à 300 livres, on est quoi, le 13 mai, imaginez?
1: En un an.
0: Pas depuis le début de cette année.
1: Écoutez,
0: là,
1: c'est ce qu'elle m'a dit.
0: Année scolaire.
1: Elle m'a dit environ 300 livres. Oui, après, c'est encore une fois des livres peut-être avec beaucoup d'illustrations.
0: Oui, oui.
1: Ça peut...
0: Bravo.
1: Voilà. En tout cas, c'est un bel exploit.
0: J'ai hâte d'entendre ça. Merci, Charles.
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0: On se parle un tout petit peu, oui, j'avais ouvert mon micro, on se parle un tout petit peu de météo très rapidement. Demain, on prévoit du temps maussade, je vous dirais, assez nuageux et de la pluie pour presque tout l'ensemble de nos secteurs, à l'exception du sud-ouest complètement, le Windsor, où on prévoit des alternances de soleil et de nuages. Sinon, Toronto, jusque dans l'est, Kingston, Penetanguishene au nord, demain, de la pluie, le retour donc du soleil pour absolument tout le monde et pour tout le week-end, le long week-end, oui, du mois de mai, la fête de la Reine, et ce sera beau. Il y a des possibilités d'averses ici et là pour, par exemple, Kingston, vendredi, samedi, mais on parle de 30% seulement de probabilité d'averses. Les mercures qui seront un rendez-vous, 20 degrés, 21 degrés pour dimanche, lundi même, lundi qui sera congé. J'espère que vous aurez congé vous aussi. Lundi, on prévoit, écoutez, 30 degrés avec du soleil dans la région de Windsor, Penetanguishene 27, Kingston 27 également, Toronto 28. Alors vraiment, si vous vous dites, ah non, pas encore une autre journée de pluie demain, si c'est votre cas, ne vous inquiétez pas trop en fait, parce qu'à partir de vendredi, il fera beau et chaud dans l'ensemble de nos secteurs. À 15h42 minutes à cette émission, on se parle du sommet de la semaine, peut-être même de l'année. Ben oui, je parle de Donald Trump qui est arrivé aujourd'hui même à Pékin pour rencontrer Xi Jinping. C'est la première visite d'un président américain en Chine depuis, ben, M. Trump lui-même en 2017. C'est donc 9 ans plus tard. Le monde est très, très différent. Il y a une guerre en cours au Moyen-Orient, je vous apprends rien. Il y a une trêve commerciale fragile entre deux superpuissances et Taïwan qui flotte quelque part en arrière-plan comme une question qu'on n'ose pas trop poser trop fort. Trump n'est pas seul. Il a amené Elon Musk, Tim Cook d'Apple, Jensen Huang de NVIDIA et Kelly Ortberg de Boeing. Le message est donc très clair. C'est un voyage d'affaires. Par contre, voyage d'affaires où les enjeux géopolitiques sont immenses. Pour démêler tout ça, je reçois au bout du fil Rorom Chantal, qui est professeur de sciences politiques à l'École des hautes études publiques de l'Université de Moncton, spécialiste des relations internationales et des questions chinoises. Donc, c'est vraiment la personne qu'il nous faut. Bonjour!
4: Bonjour!
0: Monsieur Chantal, donc, j'aimerais commencer par parler du rapport de force. Les analystes disent de façon générale que Trump est affaibli, mais on connaît le personnage qui se présente toujours comme un homme fort. Par contre, il sera en Chine, pas chez lui donc, et Xi Jinping et la Chine depuis 2017, il me semble qu'ils sont pas mal plus forts. Votre lecture à vous, c'est quoi?
4: Je pense que la façon dont vous avez posé le problème, c'est très, très intéressant. Donald Trump n'aura pas conscience en présence de Xi Jinping qu'il est en position de relative faiblesse, même si très, très concrètement, quand on met ensemble les éléments de contexte, tout d'abord au plan de la politique intérieure, la guerre au Moyen-Orient a provoqué des chocs mondiaux en ce qui concerne les prix des produits pétroliers. On parle de risques non seulement d'inflation, mais de récession économique dans le contexte des élections de mi-mandat qui arrivent à vive allure. Donald Trump est aussi arrivé avec des alliés américains occidentaux qui ne soutiennent plus les États-Unis. Enfin, vous avez raison de le mentionner, il y a cette impasse qu'il a créée lui-même au Moyen-Orient, et pour en sortir, il a probablement besoin d'un petit coup de pouce de Xi Jinping, qui est un bon ami des dirigeants iraniens, et donc il n'aura pas uniquement besoin d'annoncer des contrats spectaculaires pour séduire l'électorat républicain. Il a quand même pas mal besoin de Xi Jinping aujourd'hui.
0: Voilà, parce que vous m'amenez donc sur l'Iran. Trump a dit qu'il allait avoir une longue conversation avec Xi Jinping sur l'Iran. On sait que bon, la Chine importe à peu près 15 % de son pétrole. De là, ce qui se passe en ce moment touche directement l'économie chinoise. Donc, la question, est-ce que Pékin a intérêt à aider Trump à sortir de ce bourbier-là ou est-ce que la Chine préfère laisser les États-Unis se débrouiller?
4: Les deux en même temps. C'est-à-dire voir les États-Unis dans un premier temps s'enliser, dilapider tout ce que les États-Unis avaient comme capital symbolique. Xi Jinping est sans doute en train de se frotter les mains. En même temps, c'est aussi un contexte qui démontre que les relations, la compétition entre ces deux puissances ne se résume pas nécessairement, pas toujours en tout cas, à un jeu à somme nulle. Car, vous avez raison encore une fois de le mentionner, environ 15% du pétrole chinois provient de l'Iran, mais au-delà de l'Iran, le détroit d'Ormuz, c'est un endroit par où passent jusqu'à 40-45% des produits pétroliers du reste du monde. Donc, il y a d'autres pays aujourd'hui qui sont engorgés et donc Xi Jinping a besoin d'une issue le plus rapidement possible à cette crise. Et donc, c'est même par égoïsme qu'il pourrait, et non nécessairement par simple altruisme, qu'il pourrait vouloir donner un petit coup de pouce à Donald Trump.
0: D'accord. Je voudrais qu'on revienne sur qui accompagne M. Trump. Je disais Elon Musk, Tim Cook, Jensen Huang, le patron de Boeing aussi. Il a même mis sur son le Truth Social, là, sur lequel il écrit tout à peu près. Et il a même dit donc ou écrit qu'il allait demander à Xi d'ouvrir la Chine pour que ces personnes brillantes, et là je cite, là, puissent opérer leur magie. C'est quoi exactement l'objectif commercial de ce voyage-là pour Donald Trump, vous pensez?
4: C'est à deux niveaux. Il y a, dans un premier temps, la nécessité pour Donald Trump de décrocher des contrats spectaculaires qui vont permettre aux agriculteurs américains, qui constituent par exemple une part essentielle de l'électorat républicain, de plus ou moins respirer, c'est-à-dire, en vertu de ces contrats, la Chine s'engagerait à acheter aux Américains davantage de produits agricoles, mais aussi, vous avez mentionné le patron de Boeing, par exemple, acheter une quantité importante de Boeing. Tout ça, ce serait des gains substantiels pour Donald Trump. Mais au-delà de ces annonces spectaculaires, il y a des problèmes structurels, c'est-à-dire l'accès par ces compagnies américaines au marché chinois qui fait quand même 1,4 milliard d'habitants avec une des plus grandes classes moyennes au monde. Donc aujourd'hui, ils ont fait pression aux États-Unis sur Donald Trump pour au moins qu'il desserre l'étau autour du cou de la Chine, puisqu'il a imposé des restrictions sévères sur, par exemple, l'approvisionnement en semi-conducteurs de la Chine. En ce sens, la présence de cet aréopage d'hommes d'affaires démontre une volonté de Donald Trump d'en arriver à une entente qui serait profitable pour les investisseurs américains, et Xi Jinping va essayer aussi d'en profiter pour obtenir la même chose de la part de son homologue américain.
0: Ouais. Je ne peux pas vous laisser, mais il me reste très peu de temps. La question de Taïwan, pensez-vous que M. Trump pourrait faire d'importants compromis pour Taïwan?
4: Je suis presque tenté de le penser parce que déjà le Congrès américain vient d'approuver une loi en vertu de laquelle les États-Unis devraient fournir jusqu'à 20 milliards de dollars d'armement à Taïwan. Cette loi se retrouve sur le bureau de M. Trump qui a quand même le pouvoir discrétionnaire de l'approuver ou pas. Xi Jinping va sans doute jouer là-dessus. On en saura un petit peu plus après. Mais aussi, Xi Jinping voudra lui demander de s'affirmer publiquement, de s'opposer à toute éventuelle déclaration d'indépendance unilatérale unilatérale de Taïwan, ou tout au moins d'affirmer que les États-Unis ne soutiennent pas une telle position. En ce sens-là, oui, effectivement, Taïwan sera au cœur des échanges à Pékin.
0: Merci beaucoup d'avoir été des nôtres. Roram Chantal, je rappelle, oui, aux auditeurs, aux auditrices, vous êtes professeur de sciences politiques à l'École des hautes études publiques à l'Université de Moncton, spécialisé donc des relations internationales et des questions chinoises. Oui, monsieur Chantal est parti parce qu'il a une autre entrevue avec d'autres collègues. Il est évidemment aujourd'hui au moment où Donald Trump vient de mettre les pieds en Chine. Évidemment qu'il est sollicité de toutes parts. Donc, je le remercie d'avoir fait du temps pour nous et notre équipe avec cette description puis ces réponses très éclairantes par rapport à ce qui se fait. Évidemment qu'on va en reparler. C'est un sommet qui va durer encore quelques jours.
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0: Et quelque chose qui fait aussi beaucoup parler, mais pour complètement autre chose, puis vraiment un autre niveau, c'est les Maple Leafs de Toronto qui ont congédié leur entraîneur-chef Craig Berube. Berube qui a été l'entraîneur des Leafs pour 2 saisons et Charlie Dutille est en studio pour en parler. Salut Charlie.
5: Salut.
0: Donc j'ai fait comme promis, j'ai lancé une question, cette question-là aux auditeurs et auditrices. Je leur ai demandé de nous envoyer un mot via la bulle de conversation sur l'application audio. Je voulais savoir qui pourrait remplacer l'entraîneur-chef. J'ai pas encore eu de réponse, mais là, j'espère qu'avec vous présents en studio puis en train d'en parler, il y a des gens qui vont rapidement aller sur leur téléphone pour nous envoyer une petite réponse. Donc, je vous rappelle, on attend vos informations, vos commentaires, vos suggestions pour qui va remplacer. Premièrement, on commence par peut-être, Charlie, pourquoi? Qu'est-ce qui explique cette décision?
5: Ouais, donc c'est vraiment la prochaine étape logique dans le gros ménage de printemps de l'organisation qui se passe en ce moment chez les Maple Leafs. Et tu sais, en automne, on balaye les feuilles. Et bien là, on balaye les dirigeants des Maple Leafs. Et les Leafs ont vraiment connu une saison de misère, faut vraiment le dire. Là. Ils sont passés de premier à dernier dans la division Atlantique. Bon, est-ce que c'est la faute de Craig Berube? Oui, non. Ouais. C'est un peu les circonstances qui ont fait en sorte que Craig Berube n'est plus l'entraîneur des Leafs, mais il a quand même eu un rôle à jouer là-dedans aussi. Là. Il a été victime du départ de Mitch Marner. On n'a jamais remplacé ce joueur étoile. Il y a eu des échanges l'an dernier qui ont été faits à la date limite des transactions qui n'ont tout simplement pas fonctionné pour les Maple Leafs. Et bon, les systèmes défensifs des Maple Leafs ne fonctionnaient plus dans la Ligue nationale d'aujourd'hui. Là, les Leafs ont accordé le deuxième plus grand nombre de buts contre cette année dans la LNH. L'avantage numérique non plus, ça marchait pas. Si on se rappelle, les Leafs avaient même congédié un entraîneur adjoint qui s'occupait de la supériorité numérique en décembre. Et bon, bien sûr, la saison dernière, l'équipe s'est aussi écroulée en série. On avait une avance de 2-0 sur les Panthers de la Floride en deuxième ronde. Les Panthers sont revenus et dans les matchs 5 et 7 à la maison, l'équipe a vraiment livré des performances inexcusables. Et bon, ça, oui, ça tombe sur les joueurs étoiles, mais ça tombe aussi sur l'entraîneur qui aurait dû mieux préparer ses troupes.
0: Ouais, c'est ça. Donc, c'est toujours un peu l'entraîneur qui, c'est ça, à qui on remet la faute souvent. Bon, là, le nouveau DG, John Chayka, a carte blanche. Qu'est-ce que les Leafs recherchent dans un nouvel entraîneur, Charlie?
5: Un entraîneur qui parle français. c'est pas le Canadien de Montréal ici. Ouais, donc c'est assez intéressant parce qu'en début de point de presse aujourd'hui, John Chayka voulait pas trop se prononcer sur qu'est-ce qu'il veut dans un nouvel entraîneur. Puis ça, je pense qu'il a vraiment dit que c'était une question de respect pour Berube parce qu'il voulait pas dire que c'était vraiment les lacunes de Berube qui ont mené à son congédiement.
0: Ouais, je comprends.
5: Donc,
0: c'est gentil,
5: c'est gentil, mais les journalistes ont ça à Toronto.
0: Charlie n'était pas content.
5: Il pousse,
0: Charlie
5: aurait
0: voulu plus d'informations, ainsi que les autres journalistes.
5: Oui, et tu sais, les journalistes, on a continué à pousser, puis plus qu'on poussait, plus que les verres lui ont sorti du nez.
0: Ah, bon.
5: Et la façon que j'interprète ça, c'est qu'il y a un mouvement pour prendre des décisions qui sont basées beaucoup plus sur le côté analytique chez les Maple Leafs. Craig Berube faisait pas partie de ce mouvement-là. C'est un vieux de la vieille, comme Brad Treliving était l'ancien directeur général. Et bon, les Leafs ont embauché Chyka pour vraiment être le maître de ce mouvement-là. Lui qui a une compagnie de statistiques avancées. Donc, c'est un spécialiste, là, vraiment. Et c'est ça un peu que Chyka a laissé filer. On l'écoute.
6: Regardless of who the coach is, we should have an organizational vision on how we play and the things we value, and then certainly through that process aligned on it. So we're going to have a very wide and deep search, and there'll be, you know, people across all varying backgrounds and experiences, and you know, through that we'll pick the right leader.
5: Donc, on cherche vraiment un entraîneur qui partage les mêmes valeurs que le reste de l'organisation et la même vision pour comment l'équipe devrait jouer sur la glace. John Chyka, par exemple, a dit qu'il allait rencontrer des gens de plusieurs différents parcours et avec des expériences variées. Ouais, donc, ouais. Ça pourrait être un nouvel entraîneur qui n'a jamais été à la barre d'une équipe de la Ligue nationale, ou ça pourrait être un entraîneur que c'est sa quatrième, cinquième équipe. C'est deux recettes qui ont fonctionné par le passé pour des équipes. Donc, ça va être intéressant de savoir c'est qui que les Maple Leafs vont choisir pour succéder à Craig Berube.
0: Ben, dans ce qu'il disait, là, on semblait pas... En tout cas, moi, j'ai pas détecté qu'il savait exactement qui avait été choisi. J'ai vraiment senti que non, on va regarder, on est à la recherche. Il y a personne qui nous a envoyé de message par la petite bulle de conversation. Là. J'invite encore les auditeurs à aller. Vous avez encore quelques minutes. Charlie est ici pour encore quelques minutes. On voudrait vous entendre qui devrait remplacer donc et devenir le prochain entraîneur-chef des Maple Leafs selon vous. Même si c'est vous, là, vous pourriez aussi envoyer votre nom. Là. Charlie a des bonnes connexions. On va pouvoir envoyer ça directement aux Maple Leafs. Vous donc, Charlie, vos suggestions, votre opinion sur le choix?
5: J'ai pas de suggestion en tant que telle. Je dirais que c'est intéressant que les Maple Leafs congédient Craig Berube à ce point-ci de la saison. Parce qu'il y a déjà eu des congédiements, il y a déjà eu des nouveaux des entraîneurs qui ont été engagés par d'autres équipes. On peut penser à Peter DeBoer avec les Islanders de New York.
0: Donc, c'est un peu tard.
5: Oui, c'est un peu tard. John Tortorella qui a été engagé par les Knights de Vegas, qui sont encore dans les séries d'ailleurs. Bon, il y a quelques noms qui vont circuler, c'est sûr. On peut penser à Patrick Roy, mais je pense pas que Patrick Roy, c'est le genre d'entraîneur qu'on va aller chercher chez les Leafs. Un autre nom
0: Pourquoi?
5: Qui pourrait être... Patrick Roy, c'est une personnalité flamboyante.
0: Ah, OK. Peut-être.
5: Mais c'est ça. Je sais pas si c'est le type d'entraîneur que John Chyka aimerait avoir.
0: C'est un vieux de la vieille, comme vous disiez.
5: Est-ce que je sais pas si c'est ça exactement. D'autres noms qui vont circuler, les frères Hunter, qui sont avec les Knights de London, ils sont tout le temps dans les rumeurs là, qui circulent auprès des Maple Leafs. Un nom que je surveillerais, c'est Chris Knobloch, qui est l'entraîneur-chef des Oilers. Il y a beaucoup de rumeurs qui circulent à son égard. Lui qui pourrait être congédié peut-être. Ça pourrait être un choix intéressant pour les Maple Leafs.
0: Prendre sinon... quelqu'un que le...
5: Okay, ouais, mais ça se peut. Aller chercher un entraîneur qui a un emploi, ça se fait des fois. Mais je pense que, tu sais, je serais pas surpris si c'est un entraîneur-chef qu'on connaît pas. C'est quelqu'un qui sort d'un peu nulle part, quelqu'un qui vraiment est à sa première expérience dans la Ligue nationale, qui est peut-être dans les circuits plus bas en ce moment dans la Ligue américaine, dans la ECHL. À quelque part, un peu... perdu, si
0: vous pensez que ce monsieur Chyka-là, c'est ce genre de personne de vouloir dire non, moi je vais essayer quelque chose de complètement différent, je vais brasser les cartes, c'est un peu ça.
5: Mais je pense
0: qu'il y a cette personnalité-là.
5: Je pense que oui, parce qu'il faut pas oublier que John Chyka, c'est quand il a été nommé directeur général des Coyotes de l'Arizona en 2016, c'était le plus jeune directeur général de l'histoire de la Ligue nationale de hockey.
0: Ah.
5: Et c'était vraiment je vais utiliser l'expression en anglais, le wonder kid avancée. Donc, je serais pas surpris si c'est quelqu'un
0: qu'on connaît pas. Si vous voulez donner la chance à quelqu'un d'autre, parce qu'il a vécu ça, lui, donc d'arriver un peu de nulle part, quelqu'un qui lui donne sa chance.
5: Pensez comment que les Canadiens ont engagé Martin Saint-Louis. Personne pensait que Martin Saint-Louis allait être entraîneur dans la Ligue nationale, même si c'était une légende.
0: Merci, Charlie, dit-il. On se retrouve de l'autre côté du bulletin info.

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4: Bonjour, ici Andrea Pozzo-Martinez à Toronto. Il est 16h, voici vos informations. La bisbille s'envenime chez les libéraux ontariens après la controversée course à l'investiture dans Scarborough Sud-Ouest. Le parti doit se pencher sur les allégations d'irrégularité lors du scrutin qui ont été avancées par le candidat défait Nate Erskine-Smith. Figure polarisante, pressentie comme candidat pour la course à la chefferie, ce dernier s'est aussi tourné vers les réseaux sociaux pour dénoncer le déroulement du vote. Les précisions de Mirna Djukic.
5: We're focused.
6: Le chef libéral par intérim, John Fraser, martèle que le parti n'a qu'une idée en tête, gagner l'élection partielle à venir dans Scarborough Sud-Ouest. Mais trois jours après la course à l'investiture, un doute plane sur qui sera leur candidat. Nate Erskine-Smith, qui est arrivé seulement 19 voix derrière le gagnant, Hassan Ul-Hafiz, conteste officiellement les résultats.
7: First, there were 34 more ballots ultimately counted.
6: Dans une vidéo publiée sur X, il affirme notamment qu'il y a eu 34 votes de plus que d'électeurs comptabilisés. Il soutient aussi que de nombreux gens ont pu voter en présentant des preuves d'identité ou d'adresse qui n'étaient pas sur la liste de documents acceptés par le parti, et que d'autres prenaient leur bulletin de vote en photo. Ce n'est pas un débat qui devrait avoir lieu sur les réseaux sociaux, dénonce John Fraser, ajoutant qu'un comité d'arbitrage décidera très vite si la plainte a du mérite. Mais même s'il y a une nouvelle course à l'investiture, Nate Erskine-Smith a annoncé qu'il n'en ferait pas partie, car il veut montrer que sa démarche est désintéressée. C'est une distraction incommode pour le parti, selon le stratège libéral Andrew Perez.
8: It's an unhelpful distraction at a critical time.
6: Alors que les libéraux tentent de capitaliser sur leur élan dans les sondages pour aller chercher un nouveau siège à Scarborough et qu'ils préparent une course à la chefferie en novembre. Ici Mirna Djukic, Radio-Canada. Toronto.
4: La santé publique de la région de Guelph encourage la population à se préparer à la présence de tiques malgré les températures plutôt froides cette année. La santé publique de Wellington Dufferin Guelph conseille désormais aux personnes qui passent du temps à l'extérieur de vérifier la présence de tiques sur leur peau après une activité extérieure dès que les températures se situent au-dessus de 0 degré. Le directeur des opérations de protection de la santé de l'organisme Phil Wong constate que les tiques ne se trouvent plus seulement dans les secteurs boisés. Puis l'armée israélienne a intensifié ses frappes au Liban, dont 4 ont fait 9 morts selon le ministère libanais de la Santé, malgré la trêve en cours depuis le 17 avril. Entre-temps, les habitants du nord d'Israël vivent entre deux sous la menace permanente des drones en provenance du Liban. Le reportage de Thibault Lefebvre.
9: Ori a d'abord hésité à grimper.
10: Je vais vous expliquer pourquoi est-ce que désormais c'est dangereux.
9: Et puis finalement, ce papa de 3 jeunes enfants est rapidement monté au sommet de la route sinueuse qui longe le grillage de séparation entre le nord d'Israël et le sud Liban, occupé par l'armée de l'État hébreu.
10: Le Hezbollah est censé être loin de nous, c'est ce qui est prévu. Mais vous pouvez le constater, l'atmosphère est tendue. Des drones explosifs peuvent soudainement arriver après avoir parcouru entre 60 et 120 km.
9: C'est ce qu'il s'est passé dimanche à quelques kilomètres de là quand un drone a mortellement touché un soldat sur le territoire israélien. Pour le colonel Rafi en poste dans le nord, la population n'est pas directement ciblée.
11: Ce n'est pas quelque chose que l'on peut arrêter à 100%. Le soldat mort l'autre jour était dans une base militaire. C'était une cible militaire, pas une cible civile. C'est très important pour nous. Nos soldats sont sur le front. Ils défendent la population à partir du territoire libanais.
9: Territoire occupé illégalement et rasé sur une bande de terre de 6 à 10 km de large. Côté libanais, plus de 100 000 civils ont été contraints de fuir. Côté israélien, les villages frontaliers sont en chantier pour réparer les dégâts de la guerre.
4: C'était Thibault Lefebvre. Puis le Premier ministre britannique réussira-t-il à rester en poste malgré la pression qui s'accentue chaque jour pour qu'il démissionne? Le chef du gouvernement a reçu ce matin le ministre de la Santé, Wes Streeting, qui apparaît plutôt depuis des mois comme étant l'un de ses principaux rivaux. Selon le quotidien The Times, il envisage de démissionner demain pour se lancer dans une éventuelle course à la succession de Keir Starmer. Plus de 80 députés travaillistes exigent le départ du Premier ministre et les syndicats affiliés au parti lui ont retiré leur soutien. L'expert londonien en politique internationale Adam Steinhaus estime qu'il pourrait encore résister, mais qu'il aura de la difficulté à garder le parti uni.
5: Pour le moment, je pense que M. Starmer peut se maintenir. Vous savez que je l'ai connu à Oxford il y a 40 ans. Il était à ce point-là un trotskiste. Très agressif. Et bien sûr, il a changé sa politique assez clairement depuis ce temps-là, mais j'ai des doutes concernant son caractère. C'est-à-dire que il est très rigide, il n'est pas très souple.
4: Les fondateurs du parti reprochent à Keir Starmer d'avoir manqué de jugement en nommant Peter Mandelson comme ambassadeur à Washington, malgré ses liens passés avec le délinquant sexuel Jeffrey Epstein. Et puis le Canadien Jeremy Hansen et ses coéquipiers américains de la mission Artemis II sont à Ottawa aujourd'hui. Ils ont été reçus ce matin par le Premier ministre Mark Carney. Ils se sont échangés des cadeaux. Les astronautes sont dans la capitale fédérale pour une série d'événements. Ils se rendent au Musée canadien de la nature et au Centre national des arts plus tard aujourd'hui. Ils rencontreront aussi le public à Montréal vendredi. Voilà, c'était vos informations.

0: Ah, il y a des gens en studio et je suis heureuse. Marie-Josée Therrien pour sa chronique artistique est ici, est de retour, est allée faire un petit tour à Paris. En plus, la chanceuse, elle est de retour à Toronto, Paris au mois de mai. Et Ramin Pesachki aussi qui est en studio pour nous parler de sport. Deuxième heure d'émission, donc on va parler évidemment d'art avec Marie-Josée. On va reparler de ce beau festival qui a un beau nom, Forêt de la lecture, avec Charles qui est allé à la rencontre d'enseignants qui enseignent puis qui partagent leur amour de la littérature. A aussi rencontré une jeune qui a déjà lu en un an 300 livres, il me semble qu'il me disait. Bref, on va se parler de ça également. Charles sera de retour en studio tantôt. Carl Edwin Michel, notre chroniqueur techno. Souvent il vient en studio aujourd'hui, c'était pas possible pour lui, mais quand même je vais lui parler et il va nous parler de l'Android Show. Android, j'ai de la difficulté à le dire en anglais, Android Show, mais bref, c'était l'édition 2026 de cet événement-là. On dit que c'est un grand rendez-vous annuel. Il y a plein de choses à nous dire évidemment là-dessus, Carl Edwin Michel. Donc voilà, on commence cette deuxième heure d'émission avec Ramin et les sports. Ramin, d'abord, Matthew Schaefer des Islanders a décroché le trophée Calder devant Ivan Demidov. C'est ça?
1: Effectivement, le défenseur des Islanders de New York, Matthew Schaefer, a
0: dénoncé... on est dans le hockey, là.
1: Okay. Oui, dans la Ligue nationale de hockey. Schaefer, qui a devancé l'attaquant du Canadien de Montréal, Ivan Demidov, qui a remporté donc le trophée Calder, qui récompense la recrue par excellence de la Ligue chaque année. Schaefer était le premier choix du dernier repêchage de la Ligue. Il est le sixième joueur des Islanders à remporter ce trophée et le plus jeune lauréat de l'histoire de la Ligue nationale à 18 ans et 223 jours, très précisément. Il est également le premier lauréat à faire l'unanimité depuis l'attaquant des Jets de Winnipeg, Timo Selänne. C'était lors de la saison 92-93. Et pour ce qui est de Demidov, lui, il a terminé donc deuxième au scrutin, suivi de l'ailier des Ducks d'Anaheim, Beckett Senecki, le gardien de but du tricolore Jacob Dubas. C'est quant à lui classé quatrième.
0: Et USA Curling embauche Brad Gouchou, non, au poste de directeur de la haute performance.
1: Oui, j'attendais votre réaction, non. D'ailleurs. Ouais, c'est l'un des plus grands joueurs de curling du Canada, donc qui a été embauché pour augmenter les chances des États-Unis de remporter l'or lors des deux prochaines éditions des Jeux d'hiver. Brad Gouchou, qui a récemment mis un terme à sa brillante carrière de joueur, va prendre donc ses fonctions de directeur de la haute performance au sein de USA Curling. C'est ce qu'a annoncé tout à l'heure l'organisation américaine, qui a souligné que l'arrivée de Gouchou, qui a mené le Canada à la conquête la médaille d'or aux Jeux de Turin en 2006, allait permettre de renforcer encore davantage les efforts de la haute performance au cours du prochain cycle en vue des Jeux de 2034 qui vont se dérouler à Salt Lake City dans l'État de Utah. Je rappelle que les États-Unis viennent de remporter la médaille d'argent en double mixte aux Jeux de Milan-Cortina en février dernier.
0: Oui, ils veulent nous gagner.
1: Et l'équipe masculine avait remporté l'or en 2018 et le bronze en 2006, tandis que l'équipe féminine n'a jamais remporté de médaille olympique. Elle a terminé quatrième.
0: Vous parlez des Américaines.
1: Des Américaines. Ouais. Donc, voilà. Parce donc, que Gaucheux va un peu superviser l'ensemble de la haute performance en ce qui a trait au curling masculin et féminin. En tout cas, le Canada qui a remporté la médaille d'or côté masculin à Milan Cortina en février dernier. Voilà.
0: Est-ce que je peux m'en aller?
1: aux États-Unis?
0: Non. Ah, oh, mais vous, ouais, non, cette nouvelle-là vient de m'affecter profondément. Mais merci, Ramin.
1: Je vous en prie.

0: Bon, pour mettre un petit bond là, sur mon cœur et sur mes blessures, on va parler d'art. Ça, c'est toujours plus agréable et ça va me faire sourire. Bonjour, Marie-Josée Therrien.
1: Bonjour Martine, vous parlez beaucoup d'art ces derniers temps.
0: Là. Oui, vous avez remarqué
1: bien
0: ça,
1: sûr,
0: vous.
1: Bien sûr,
0: ah,
1: bien
0: vous
1: sûr,
0: nous écoutez. Bien ah, ben sûr. Voilà, madame. Oui, c'est vrai qu'on parle beaucoup d'art. D'ailleurs, il faut dire que Kamala Kaba, qui est à la recherche de cette émission, je pense, apprécie beaucoup les arts. Elle est très sensible aux arts et à ce qui est beau dans notre monde. Donc, je peux profiter, évidemment, de ses talents à elle. Alors, voilà. On arrive. On s'en vient avec nos moutons, mais surtout, on s'en vient direction musée de l'Aga Khan. Facilement accessible grâce à la fameuse ligne 5. Oui, le train léger, le LRT qu'on a attendu si longtemps. Et donc, bonne nouvelle pour les amateurs de
1: oui,
0: la ligne
1: oui,
0: 5.
1: Oui,
0: c'est Aga Khan, on y va.
1: Parce que là, maintenant, moi, je l'ai fait aussi en métro cette fois-ci. J'étais très contente. Et puis, je veux juste rappeler aux gens qu'il y a aussi le centre culturel japonais juste de l'autre côté de l'Aga Khan. Alors, c'est maintenant notre deux destinations
0: ben oui.
1: là, à partir
0: deux
1: de la
0: en
1: ligne
0: un.
1: 5.
0: On y va. On prend toute une journée, puis on y va.
1: Bien sûr. Alors, je vous offre un programme double aujourd'hui. Je vais commencer par la photographie de l'artiste anglo-marocain Hassan Hajjaj, présentée dans le cadre du Festival Contact.
0: Oui.
1: Et je continuerai avec l'exposition Game On, librement traduit, place au jeu. Donc, la série de photographies de Hassan Hajjaj, la salle de gym des femmes arabes, prend la forme d'un parcours extérieur installé sur des grands babillas dans la partie sud du beau parc du musée. Et il s'agit de portraits de femmes voilées, portant djellaba, niqab, lunettes fumées ou capuchons colorés, pardon. Et certaines jouent au soccer, d'autres jouent à la boxe ou elles se lancent un ballon de soccer. Je me répète ici, là, mais qui est une contrefaçon d'un ballon de Louis Vuitton. Ou il y en a une autre qui chevauche une bicyclette. Alors, c'est tous des grands formats avec des tons éclatants, des couleurs saturées et on voit des motifs géométriques qui se répètent sur les tissus et les accessoires savamment agencés par Hajjaj. C'est pas juste un photographe, lui fait toute une mise en scène.
0: Ouais.
1: Vous en voyez peut-être une photo
0: ben
1: devant
0: oui,
1: vous.
0: Hein? Oui, justement, je vois la photo. Puis c'est vrai que c'est très, très beau, très coloré. Et en plus, on va parler du Festival Contact tantôt. Je vais recevoir une photographe dans le cadre. Donc, ben voilà. On a vraiment de la suite dans les idées. OK. On dirait, c'est vrai, vous vouliez que je commente un peu parce que vous m'avez envoyé cette... Marie-Josée, il faut comprendre qu'avec ses chroniques, Marie-Josée, puis c'est la seule qui fait ça, j'ai toujours des devoirs. Alors, elle m'envoie à l'avance ce dont elle va parler, puis elle me demande, Martine, voici ce que tu fais aujourd'hui, voici ce que tu as à faire. Donc là, je reviens je suis disciplinée, Marie-Josée, et c'est vrai que j'ai regardé donc les images que vous m'avez envoyées, celles-ci en général. Et vous m'avez demandé qu'est-ce que t'en penses, Martine? C'est vrai que ça ressemble un peu comme une image de publicité de mode, parce que c'est très, très beau, c'est très léché, c'est, oui,

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4: Motif évoque subtilement les géométries de l'art islamique. Alors, c'est plus... Il y a beaucoup de couches à regarder dans ces images, au-delà de l'impression de photos de mode. Et ouais. Moi, je dois vous dire que je l'ai découvert à Paris, justement, dans une exposition sur la mode africaine. Et ce que j'avais vu m'avait frappé. Alors, quand j'ai vu qu'il était ici, à Toronto, je dis « Oh, wow, je vais pouvoir poursuivre... »
5: Oui. Parce que c'est pas la même exposition.
4: Non,
5: là,
4: c'est pas la même exposition.
5: Chose.
4: Mais là, je vais vous amener à l'intérieur du musée, d'accord?
5: Oui, d'accord.
4: Et imaginez-vous donc, on vous permet de jouer. Alors là, je vous dis, j'ai la suite dans les idées, parce que la dernière fois que je vous ai parlé d'une exposition, c'était au Rhum, et là, vous pouviez toucher.
5: Oui.
4: Mais si ça va encore plus loin, vous pouvez jouer.
5: Oui. OK. Alors là, jouer à un jeu de société, un jeu de stratégie, comme les échecs, par exemple. Là, oui. vous m'avez envoyé, j'ai une espèce de pamphlet. Là,
4: oui, je vais vous parler de tout l'aspect ludique et didactique dans une seconde, mais oui, entre autres, les échecs, et vous avez bien visé juste en mentionnant les échecs, car ils occupent une place d'honneur dans cette nouvelle exposition temporaire du musée de l'Aga Khan. Et c'est une exposition qui réunit œuvres d'art, documents d'archives, jeux de stratégie, miniatures persanes en luminure médiévale et œuvres d'art anciennes et contemporaines. Donc, il y a vraiment une belle diversité d'objets et d'approches. Et, bon, l'exposition retrace la circulation des jeux à travers les cultures, mais avec un point d'ancrage particulier dans les traditions du monde musulman. Et ça, c'est fidèle à l'orientation du musée de l'Aga Khan. Hein.
5: D'accord.
4: Donc, le tout est organisé en trois sections thématiques. Mm-hmm. Le jeu de stratégie, comme les échecs ou le backgammon. La quête, on y reviendra. Et l'arène, où on parle de jeu... L'arène comme arena, là. Où
5: ah,
4: on
5: oui,
4: parle
5: merci.
4: De jeux physiques pratiqués à l'extérieur, comme la lutte, le polo ou la fauconnerie. Retenez ça, on y reviendra.
5: La fauconnerie.
4: Oui. Okay. On y reviendra. Okay. La première œuvre qu'on est invité à contempler une installation de la célèbre Yoko Ono qui s'intitule Play It By Trust. Alors, on pourrait traduire ça peut-être maladroitement comme jouer en confiance, mais c'est difficile à traduire parce que dans le jeu de mots Play It By Trust, il y a un jeu de mots là, qui est Play It By Ear, qui est improvisé, y aller au feeling.
5: Mm-hmm. Donc, OK, donc laissez-vous aller puis faites confiance.
4: Exactement. Alors, c'est une installation entièrement blanche composée de deux chaises devant une table sur laquelle est posé un jeu d'échecs. Et c'est une œuvre conceptuelle qui s'inscrit dans la pratique pacifiste de l'artiste qui, depuis des années, poursuit son engagement en faveur de la paix. Là.
5: Mm-hmm.
4: Alors, en éliminant l'opposition fondée sur les couleurs traditionnelles entre un camp et l'autre, l'artiste ici nous rappelle que le véritable sens du jeu ne réside ni dans la victoire ni dans la défaite, mais dans sa capacité à rassembler les gens. Donc, le choix de commencer avec cette œuvre n'est pas anodin. C'est comme si le musée nous invitait d'emblée à envisager le jeu et le sport autrement, donc non seulement comme un affrontement ou une compétition, mais aussi comme une expérience collective, sociale et même spirituelle.
5: OK, je comprends ça. C'est un angle intéressant. Ça tombe bien avec Toronto qui se prépare évidemment au match de la Coupe du Monde.
4: Oui, ils le disent d'ailleurs dans la promotion de l'exposition. Ils font le lien avec ça.
5: Marketing.
4: Oui, cette idée du jeu comme espace de paix ou de rapprochement entre les gens, surtout en ce moment, je vous dirais que ça a quand même un certain écho là, dans notre monde assez troublé. Mais si on creuse un peu, particulièrement du côté des jeux de stratégie, on se rend compte que plusieurs d'entre eux font référence à des logiques militaires et des rapports de confrontation. On ne peut pas l'éviter. Là. Ce qui est très évident, d'ailleurs, dans certains jeux vidéo. Là. Et à propos de jeux vidéo, je dois dire que le musée a commandé un jeu vidéo à une jeune artiste syrienne-canadienne, Java El-Kash, dans lequel elle nous entraîne dans les coulisses virtuelles d'un ancien palais de Damas.
5: Ah oui, OK, mais j'essayais de voir si j'avais des images de ça, là, mais non, je ne suis pas là-dedans non plus. Est-ce que vous avez essayé, vous?
4: Non, je le regrette, mais je ne suis pas une personne très, très vidéo, le jeu vidéo, mais j'ai vu la version sur le site web.
5: Ça
4: a l'air très intéressant. Et puis, bon, puisqu'on est dans l'aspect interactif de l'exposition, je dois vous souligner que le parcours est vraiment bien pensé d'un point de vue ludique et didactique. Et là, vous avez devant vous le dépliant là, que je vous ai donné pour les enfants. Donc, on vous remet

0: jamais se dépliant à l'entrée de l'expo. Ouais. Donc, un cahier pour les enfants. Et il y a aussi une fiche pour les adultes. Et là, on teste vos connaissances. Comme par exemple, Martine, est-ce que vous savez d'où viennent les échecs? Quel est le pays d'origine des échecs?
1: Ah, non.
0: Moi, vous voulez pas essayer?
1: Je veux pas essayer.
0: Des petits pays, un pays ou l'autre? Ou...
1: Ma foi du bon Dieu. Je vais dire Moyen-Orient. J'ai envie de dire Moyen-Orient.
0: OK.
1: Non? Je suis pas là?
0: Oui, mais un petit peu plus du côté de l'Inde.
1: Ah, hein? OK.
0: Ça commence en Inde, ça remonte au 6e siècle de notre ère. Et le jeu qui, à l'origine, représentait les 4 divisions des forces militaires, c'est-à-dire l'infanterie, la cavalerie, les éléphants, on est en aide, et les chars, c'est par la suite propagé en Iran.
1: Okay. Et à travers... Ah, ben là, voilà.
0: Oui, j'étais presque là. Et à travers les réseaux commerciaux du monde musulman, c'est finalement implanté en Europe et au Moyen-Âge. Et on connaît la suite ici aujourd'hui avec toutes les séries sur les jeux d'échecs.
1: Ouais.
0: Mais il faut dire qu'à mesure que les échecs se diffusaient à travers le monde, l'esthétique du plateau d'échecs, là, de l'échiquier et des pièces reflétait les valeurs artistiques et culturelles de leur pays d'accueil. Comme on peut le voir
1: sur place,
0: avec quelques exemples de jeux d'un grand raffinement. Alors vraiment, c'est très beau.
1: Les photos, là, je les vois en noir et blanc, mais vraiment, ça semble super beau.
0: Mais dans votre document PDF, il était tout en couleur, par exemple.
1: Excusez-moi, madame la professeure.
0: Alors, écoutez, un dernier mot sur les échecs, parce que là, il y a vraiment une chose qui m'a épatée. La commissaire Bita Pourvache a déniché une archive fascinante de la CBC, là, le Radio-Canada anglais, où l'on voit John Cage et Marcel Duchamp jouer aux échecs ici même à Toronto, au Ryerson Theatre, aujourd'hui TMU, en 1968. Oh. Alors, ce sont deux figures majeures de l'avant-garde du 20e siècle. John Cage, pionnier de la musique expérimentale, et évidemment Marcel Duchamp, célèbre pour avoir bouleversé les frontières entre l'art et la vie avec son fameux urinoir. Alors, leur partie, qui est en fait une performance multimédia, se jouait sur un échiquier électronique où chaque mouvement transformait l'environnement sonore.
1: Ah!
0: Alors, quand les joueurs tiraient leur pièce, ça créait une forme d'air ou de déplacement acoustique qui était branché sur un ordinateur quelconque de l'époque et il y avait des musiciens au bout de la ligne. Tout à fait dans l'esprit de John Cage, OK?
1: Hmm.
0: Et à l'époque, plusieurs critiques torontois avaient trouvé la performance franchement ennuyeuse. Mais aujourd'hui, cet événement est considéré comme un moment marquant de l'histoire de l'art expérimental. Et on a reproduit l'événement, puis si vous allez sur l'Internet, vous allez voir, c'est presque un événement culte. Bon, OK, là, j'ai assez parlé des échecs, surtout que moi, je ne suis pas une grande joueuse d'échecs. On va passer maintenant à un autre type de jeu, disons un peu plus spirituel, un jeu où les joueurs sont appelés à s'élever vers le divin, mais où ils se font rattraper par des créatures terrestres. Et là, je vous laisse deviner, Martine, je suis sûre que vous avez joué à un jeu comme ça quand vous étiez petite. Un jeu avec des dés qui déterminent aléatoirement votre parcours.
1: Ben là, il y en a tellement de ça, mais je sais pas. Serpent et l'échelle,
0: c'est en plein ça, oui! Et ce jeu, qu'on croyait n'être qu'un simple divertissement,
1: pour moi.
0: était à l'origine associé aux enseignements spirituels des religions de l'Inde. Ouais. Alors, les échelles représentaient l'élévation spirituelle et les serpents, les vices qui nous font retomber. Donc,
1: le but
0: était d'atteindre l'état qui vous libérerait du cycle de réincarnation. C'est fascinant, non?
1: C'est vraiment, oui. Pense à ça, franchement. Vraiment. Pas
0: quand on jouait à ça, on n'avait pas cette impression qu'on gagnait notre ciel.
1: Non.
0: Bon, alors, faute de temps, je suis vraiment obligée d'escamoter la section des jeux extérieurs, donc l'arène ou l'aréna.
1: Okay.
0: Mais juste un mot pour vous dire qu'on y parle de la lutte, du polo et de l'art de la fauconnerie.
1: Ah! La fauconnerie, faucon, donc
0: oui,
1: cet oiseau de proie, évidemment.
0: Oui. Et oui, c'est bien ça. Et cet art de la chasse est reconnu comme patrimoine immatériel de l'humanité par l'UNESCO. Et on y apprend que cet art, qui en fait pour moi est bien plus qu'un jeu, là, se pratique depuis plus de 4000 ans et c'est une tradition toujours vivante aujourd'hui dans le monde musulman. Et quant au polo, alors là, vraiment, une phrase seulement, c'est un sport encore plus ancien qui, au fil des siècles, a été adopté par les nobles de ce monde et qui se joue autant que par les hommes que par les femmes. Mais s'il y a une œuvre à ne pas manquer, parce que moi, je veux dire, je suis quand même toujours mon côté artiste, d'art, là, de critique oui. d'art qui revient, c'est l'œuvre de l'artiste iranien Khosrov Hassanzadeh, qui recrée dans un cadre grandeur nature une sorte d'hôtel consacré au corps d'un lutteur. Et c'est un zourané, donc une maison de la force, un gymnase traditionnel où se pratique un sport antique mêlant effort physique et poésie mystique. Alors, tout ce qu'on voit, là, les artefacts qu'on voit autour du oui. personnage, du lutteur, ce sont des objets de combat qu'on trouve dans ce gym traditionnel, dans cette maison de la force.
1: Mmh. C'est très beau esthétiquement, oui. Ouais. Vraiment. Essentiellement, parce qu'il faut conclure, là, ce qui transpire des œuvres que vous nous avez décrites, c'est qu'il n'y a pas seulement cette idée de rassemblement ou de transmission culturelle dans les jeux et les sports.
0: Oui, et c'est particulièrement visible avec l'installation qui clôture l'exposition intitulée « Glorious Bone » de Esma Mohamoud, une artiste afro-descendante que j'ai déjà couverte dans l'exposition à Hamilton. Et moi, je vous dis, là, je suis prête à parier qu'on va la trouver un jour à la Biennale de Venise pour représenter le Canada. Là. Elle est vraiment extraordinaire, cette artiste. Et dans cette œuvre, il s'agit d'une vingtaine de casques de football recouverts de tissus africains, là, les fameux kanté très colorés, qui sont dressés sur de longues tiges métalliques. Ouais. Et on dirait une assemblée de personnages sans corps, à la fois fière et un peu fantomatique. Et pour l'artiste, l'œuvre évoque autant la célébration des athlètes noirs que les inégalités sociales et le racisme systémique qui traverse le monde du sport professionnel. Alors, c'est une œuvre qui rappelle avec lucidité que derrière l'idéal du sport rassembleur persistent aussi des rapports de pouvoir et d'inégalité. C'est bien, on aimerait bien que toutes les occasions de rassemblement se déroulent sous le signe de la paix, comme dans l'installation de Yoko Ano. Ouais. Mais force est d'admettre qu'il y aura toujours des tensions qui traversent l'univers des jeux et des sports.
1: Ouais. Comment? Moi, je n'ai plus rien à dire, Marie-Josée.
0: Mais OK, je vais quand même vous donner des informations techniques. Il y a le 20, il y a la semaine porte ouverte, la fin de semaine porte ouverte du 23 et le 24. Et là, vous allez avoir l'occasion de voir l'exposition à l'extérieur. Cette exposition qui ne sera pas gratuite, mais qui sera moins chère ce jour-là. Et aussi, je dois vous le dire, c'est rare que ça arrive, mais la mosquée, vous allez pouvoir visiter la partie, le temple comme tel, la mosquée, ce jour-là, dans le cadre de Porte ouverte.
1: 23 et 25 mai?
0: C'est du 23 au 24 mai, là, c'est la fin de semaine. C'est dans deux fins de semaine, là. D'accord. Celle qui...
1: Ben, moi, ici, dans la note que je devais lire et que j'ai pas lue, là, je dis Porte ouverte 23 et 25 mai.
0: Oui, mais ça, c'est mon erreur.
1: Ah, bon!
0: Je fais des erreurs, Martine, des fois.
1: Ça me rend heureuse. Je ne pouvais pas savoir. À la prochaine, Marjo.
0: Merci.

0: C'était ce qu'on vient d'entendre. La pièce s'appelle Pancake de l'album Comfort Food. C'est Kiran Ahluwalia, une pièce de 2000 ou un album paru en 2024. Si je ne semblais pas à mes affaires, c'est que Charles Bourgeois est entré en studio juste au moment où la chanson prenait fin. Et donc, moi, évidemment...
1: Je vous ai déconcentré.
0: Ben oui, mais c'est...
1: Pardonnez-moi.
0: C'est facile de me déconcentrer. Malheureusement, je pense que je fais pas le bon métier dans la vie. Il faudrait que j'aie une meilleure concentration, surtout quand j'anime, mais non. Mais voilà, mais vous arrivez.
1: Mais à coup de pas. Mea culpa, mea maxima culpa.
0: Ben, voilà. Que voulez-vous? On peut pas être parfait dans la vie. Alors, parlons de littérature jeunesse, mon ami.
1: On peut s'y rapprocher.
0: Moi, carrément, je pense que aujourd'hui, je suis le plus proche que je n'ai jamais été de la perfection.
1: Ah, c'est vrai?
0: Ouais, ben, oui, on s'améliore toujours.
1: Ben, c'est sûr
0: puis
1: qu'on
0: demain, s'améliore. Ce sera
1: demain...
0: mieux.
1: Ah, c'est ça que vous voulez dire.
0: Ben,
1: d'accord.
0: C'est ce que je voulais dire, oui.
1: Eh bien, écoutez, chaque jour que Dieu fait, on se rapproche de la perfection.
0: Oui, mais je me sens en forme.
1: Imaginez dans 150 ans.
0: Oui, dans 150 ans, non merci.
1: Et dans 150 ans, je ne me souviendrai plus.
0: Non, c'est ok, je me souviens, mais ouais, je veux vraiment
1: vous
0: pas.
1: De cette chanson.
0: Oui. Bon,
1: on se perd
0: un tout petit peu là. Parlons de littérature, mon ami. Alors, ce festival de lecture francophone pour les jeunes qui est organisé aujourd'hui à Toronto, ouais. 16h33, fait que j'imagine que c'est complet, c'est terminé aujourd'hui.
1: Ouais.
0: Mais c'était quand même un événement important qui rassemblait des centaines de jeunes autour de cette passion pour les livres. Ça se déroulait au bord du lac Ontario, au Harbourfront Center, où vous êtes allé justement à la rencontre. Ben quoi, d'enseignants, de jeunes aussi, entre autres une.
1: Oui,
0: hein,
1: notamment,
0: une élève.
1: On va en entendre une dans quelques instants. En fait, cet événement, c'est la fête de la forêt de la lecture. L'objectif est simple, c'est de permettre aux jeunes de découvrir de nouveaux livres canadiens. Alors, comment ça se passe? Les livres sont triés par catégorie. Le prix Peuplier qui récompense les livres destinés aux très jeunes enfants. Mm-hmm. Le prix Mélèze pour les ouvrages qui s'adressent aux lecteurs intermédiaires. Enfin, le prix Tamarack pour les lecteurs plus avancés. Durant l'année, les enfants lisent les 10 livres de leur catégorie. Le mois dernier, ils ont voté pour leur livre préféré. Et aujourd'hui, eh bien, c'était l'annonce des résultats. Alors, quel est le livre le plus populaire chez les enfants? On en parlera dans la prochaine heure, Martine.
0: D'accord.
1: C'était un tease. Nous serons avec un des lauréats d'une de ces catégories. Dans la
0: mais quand même,
1: heure.
0: Parce que c'est un prix où on est récompensé par les jeunes qui ont lu.
1: Absolument,
0: donc
1: et c'est ça qui fait la particularité. Donc ça, ça résonne particulièrement chez eux. En attendant, ce que je vous propose, c'est d'écouter la coprésidente de la forêt de la lecture pour les prix Peuplier, Mélèze et Tamarack. C'est Claudine Blanchard et elle était accompagnée de Naomi, une élève de 4e année à l'école Runnymede de Toronto.
2: C'est vraiment une belle façon de faire découvrir la littérature jeunesse canadienne-française à des jeunes de l'Ontario et vraiment de partout au Canada parce que c'est pas seulement en Ontario que ces livres-là sont lus. Puis c'est une passation de la culture et des histoires inventées par nos créateurs d'ici. Donc on est fiers de notre littérature canadienne-française jeunesse et nos auteurs sont des passionnés.
1: Et selon vos observations, quels sont les livres qui attirent le plus les jeunes ici en Ontario, les jeunes francophones?
2: Moi, ce que je regarde, ils aiment les livres qui font peur, la collection noire, les bandes dessinées. Ils aiment aussi les albums avec des textes plus soutenus et les images qui vont les faire rire. Hein, ils aiment rire beaucoup. Il y a aussi beaucoup d'élèves qui aiment les documentaires sur les animaux, les savais-tu, les dragouilles avec les différentes villes pour les dragons patates. Donc, c'est ce qu'ils aiment lire.
1: Et toi, Naomi, alors, qu'est-ce que tu aimes lire?
3: Les bandes dessinées. Et aussi les savais-tu. J'aime beaucoup les faits intéressants. Et aussi, j'aime beaucoup les images.
1: Là, cette année, tu as dû lire combien de livres à l'école? Et en dehors de l'école?
3: Beaucoup. Comme peut-être 300?
1: 300 livres?
3: Oui.
1: Mais t'adores ça alors, la lecture?
3: Je ne sais pas vraiment. J'aime tous les...
1: Qu'est-ce que tu aimes dans la lecture en général? Qu'est-ce qui te plaît?
3: Les images, les mots intéressants.
1: Il y a plusieurs livres qui sont en compétition. Quel est le livre qui t'a le plus plu? Et pour lequel tu as voté?
3: J'étais pas là la journée qu'on a voté, mais si j'étais là, je vais peut-être voter pour le livre Aspirateur.
4: Qu'est-ce qu'il a de particulier, ce livre?
3: J'aime les images dans... Oui, j'aime les images.
4: Est-ce que tu as un message peut-être à partager avec des jeunes de ton âge qui n'aiment pas beaucoup la lecture, pour les inciter à lire comme toi?
3: Lire, c'est bon pour toi. Et juste continuer à lire si tu ne lis pas.
4: C'est pas tous les enfants comme Naomi qui aiment prendre le temps de lire comme ça. Selon vous, quelles seraient les stratégies ou les techniques à adopter pour inciter davantage les jeunes générations, la jeune génération à se rapprocher de la lecture et à apprécier les livres?
5: C'est important que dans leur quotidien, ils aient des gens, des adultes ou même des amis qui aiment la lecture, qui connaissent aussi les livres. Ici, à notre école, on met beaucoup en valeur la lecture, on met en valeur des livres, on parle des livres. Dans leur salle de classe, ils font aussi les cercles de lecture. Puis c'est important de se garder au courant de les nouveautés, parce que les jeunes, ils aiment aussi les nouveautés. Puis... La forêt de la lecture leur permet de lire des livres qui sont actuels, des livres créés récemment, qui va vraiment aller les toucher dans leur quotidien à eux. Parce qu'un livre qui a été écrit il y a 50 ans, c'était super, mais la réalité d'aujourd'hui, elle est très différente.
4: Qu'est-ce que ça peut apporter de plus, la lecture, dans la vie d'un jeune?
5: Beaucoup d'imagination, hein? L'imagination, l'empathie. La lecture apporte l'empathie envers les personnes développent de l'empathie et vraiment un éveil à qu'est-ce qui se passe dans le monde. Donc, la lecture, pour moi, c'est vraiment une ouverture vers le monde qui peut se faire en seul ou en groupe, comme ici à l'école, quand on faisait le Club Mélèze, c'était à l'école, mais les jeunes apportaient leurs livres aussi à la maison. Puis quand on se réunissait, ils discutaient de leurs livres. On a des croqueurs de livres qui étaient en charge. Est-ce que toi, tu étais une croqueuse de livres? Non, pas cette année. Donc, les croqueurs de livres, c'est eux qui s'assurent que les élèves ont lu les livres. C'est eux qui signent leur passeport. Ça, c'est vraiment laissé à nous, les enseignants, on était là. On était trois enseignants pour gérer le club. Mais ça vient vraiment des jeunes. Donc, c'est les jeunes qui sont en charge parce que c'est leur lecture. C'est leur goût de lire.
4: Toi, Naomi, la lecture, qu'est-ce que ça t'apporte dans ta vie?
3: L'amusement, les idées. J'aime beaucoup. C'est comme une de mes meilleures amies.
4: Et quel est ton prochain livre, là, que tu vas lire?
3: Peut-être le plus nouveau Babysitter Club.
4: Ça parle de quoi, ça?
3: Les babysitters qui gardent des enfants. Et c'est très bon. Mes amis aiment beaucoup. C'est à la mode. Et il y a 19 livres.
4: Il y a 19 livres dans la série. En terminant, quel serait votre message, justement, aux jeunes pour les encourager à lire davantage?
5: Il y a des fois, il y a des jeunes qui me disent « J'aime pas de livre. » Non, c'est parce que t'as pas encore trouvé le livre qui t'intéresse ou le sujet qui t'intéresse. Il y a un livre pour tout le monde. Il suffit de le trouver. On peut aider les jeunes à la bibliothèque. Je leur demande « Qu'est-ce que t'aimes lire? C'est quoi ton niveau de confort? » Mais il y a un livre pour tout le monde. Et il faut pas se décourager.
1: Ne jamais se décourager, ce sera le mot de la fin pour ouais. Claudine Blanchard, qui est coprésidente de la forêt de la lecture pour les prix Peuplier, Mélèze et Tamarac. Elle était accompagnée de Naomi, une élève de 4e année à l'école Ronimed de Toronto. Dans la prochaine heure, Martine, on sera avec le lauréat du prix Mélèze. Il nous parlera de son livre notamment. Et puis, ça fait déjà plusieurs minutes que Romain insiste dans l'oreillette pour que je partage sa blague au micro. Donc, si vous le permettez, c'est une petite devinette. S'il devait créer un club de lecture à Toronto, savez-vous comment est-ce qu'il le baptiserait?
0: Non.
1: Le Maple Livre. Voilà. Donc, merci Romain de nous avoir partagé ce moment de bonheur. Peut-être que Martine, vous voulez solliciter les auditeurs pour qu'ils réagissent dans la bulle de conversation à la blague de Romain.
0: Oui, si vous avez quelque chose à dire par rapport à ça, des encouragements pour Romain, franchement.
1: Dites-le,
0: pauvre
1: pas.
0: Romain, je pense qu'il y a besoin d'encouragement.
1: Moi, je trouve très inspiré en tout cas, très créatif. Merci Romain.
0: Oui. Allez sur la bulle de conversation pour nous envoyer un mot. Merci.
1: Sur une
0: Charles.
1: Échelle de 0 à 10, oui. à combien est-ce que vous la trouvez, cette blague?
0: Oui. Oui, voilà. Bonne idée. Merci.
1: Et puis on fera le calcul à la fin de l'heure. Salut.
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0: Je ne sais pas si Carl Edwin Michel écoutait. Carl Edwin, êtes-vous là? Avez-vous entendu que la suggestion de Romain?
7: J'ai entendu la suggestion de Romain. J'aime les blagues de papa. Alors moi, pour moi, c'est un 8.5 solide.
0: OK, d'accord. Des blagues de papa, genre comme Romain, il est tout petit, comme je ne sais plus quel âge, là, mais c'est pas un papa. Mais oui, effectivement, c'est un dad joke, Romain. Donc, 8,5, hein, vous êtes généreux. OK. Carl Edwin, merci d'être là. On se parle de l'édition 2026 de l'Android Show. Android Show. J'ai de la difficulté avec mon anglais, avec ce mot-là. OK. On sentait que vous avez senti, évidemment, que l'IA allait être partout, mais vous me disiez que vous avez l'impression qu'on a carrément franchi une nouvelle étape, là.
7: Oui, il y a du... On s'attend toujours, surtout quand c'est Google, on se dit, ils vont parler d'intelligence artificielle.
0: Mais on parle d'intelligence artificielle tout le temps, partout, là.
7: C'est omniprésent dans la techno. Mm-hmm. Donc, à chaque fois, vous voyez, même avec mes chroniques, à chaque fois, il y a toujours un peu d'intelligence artificielle ou de jeux vidéo, hein, vous me connaissez.
0: Donc, c'est
7: et là, ben, oui, effectivement, Martine, si en 2024-2025, on parlait beaucoup de l'intelligence artificielle avec plutôt les chatbots, hein, les chatbox plutôt, on discutait avec l'intelligence artificielle.
0: Oui.
7: Mais là, c'est différent. Là, on est rendu vraiment officiellement dans l'année des agents. Donc, c'est vraiment les agents d'intelligence artificielle. Donc, Google, il veut pas seulement que votre téléphone réponde à vos questions, mais aussi que votre téléphone agisse pour vous, c'est-à-dire prenne des décisions, vous aider dans votre quotidien.
0: Anticipe nos besoins.
7: Exactement. C'est un peu ça qu'on a parlé dans ce fameux Google I.O. 2026, le fameux Android Show qui a eu lieu hier, d'ailleurs.
0: Oui, hier. OK. Donc, c'est très récent. Vous avez beaucoup entendu parler de Gemini Intelligence ou intelligence. Qu'est-ce que ça change concrètement pour les utilisateurs d'Android?
7: Ah oui, en fait, c'était vraiment le cœur de leur annonce hier. Mm. Tout était autour de Gemini Intelligence. Donc, en fait, c'est maintenant intégré partout. Donc, on parle de votre téléphone intelligent, si vous avez un téléphone Android, votre montre intelligente, si vous avez une montre Android, votre portable, donc votre laptop, mais aussi avec les voitures, avec Android Auto. Donc, c'était vraiment, en fait, le but, là, c'est que l'intelligence comprenne votre mode de vie, votre vibe, si on veut, puis, mais de son côté, s'occupe des tâches administratives ou répétitives qui, pour vous permettre de rester concentré sur l'essentiel de votre existence, si vous voulez. Et ça, c'était une chose intéressante. Puis, une autre chose qui était, vous allez peut-être aimer ça, Martine.
0: Ouais.
7: Dans les annonces qu'il y avait, il y avait un truc qu'ils ont annoncé, c'était tout petit, ça n'a pas pris de temps, mais j'ai trouvé ça intéressant, ça s'appelle Pause Play. Et ce que c'est en fait, c'est qu'à chaque fois que vous ouvrez une application sur votre téléphone, par exemple Instagram ou autre, ça ne l'ouvre pas tout de suite, ça vous donne 10 secondes, ça vous dit « respire, prends ton temps ». Est-ce que tu veux vraiment ouvrir cette application?
0: Non.
7: Et là, évidemment, l'application s'ouvre après, mais c'est un petit truc que je trouvais drôle parce que je me suis dit, ben, c'est vrai que des fois, on est vite et on fait plein de choses, puis on ouvre plein d'applications, on est toujours sur notre téléphone. Mais là, cette petit truc-là nous permet de prendre une pause avant de continuer.
0: OK, ça, c'est comme étrange. Autre chose aussi d'intriguant, Google Book. Vous avez vu ça?
7: Oui.
0: Retour en force de Google dans les ordinateurs portables?
7: Exactement, un tout nouveau portable. Donc, c'est une toute nouvelle catégorie de portable de haut de gamme, si on veut, la premium. Donc, contrairement aux anciens Chromebooks, je ne sais pas si vous rappelez, les Chromebooks, c'est des ordinateurs pas dispendieux du tout. On les voyait beaucoup dans les écoles et tout.
0: Oui, oui,
7: des ordinateurs qui étaient souvent à 200-300$, $400 maximum. Et là, on est dans un autre registre plutôt, avec le Google Book qui est conçu avec Gemini au cœur même de son matériel, si on veut. Donc, ils travaillent vraiment en symbiose avec l'intelligence artificielle et aussi avec tous vos autres appareils. Donc, si vous avez, comme je disais un peu plus tôt, la montre, le téléphone, si vous êtes dans l'écosystème Google, si on veut, ou Android, eh bien, vous allez utiliser vous pouvez utiliser ce portable-là, ce laptop-là, qui va vous permettre de connecter tous vos trucs ensemble et d'avoir cette fameuse symbiose, si on veut, entre tous vos appareils Google et l'intelligence artificielle de Gemini.
0: D'accord. Puis, je vois vos notes, là, vous avez dit on redéfinit vraiment ce qu'est un laptop en 2026. Rien de moins, là.
7: Oui, oui, parce que c'est en fait, ce qui est intéressant, c'est qu'on parle d'un... c'est un laptop Android, en fait. C'est, on prend la technologie qui est dans un téléphone intelligent et on le met ça dans un laptop et là, on connecte tous ces appareils-là ensemble de façon fluide, si on veut. Okay. Donc, c'est plus genre, vous avez Windows d'un côté puis vous avez votre téléphone d'un autre côté. Non, c'est tout un écosystème ensemble. C'est un peu ça qu'il propose.
0: Mm. Parlant de mobilité, vous avez mentionné Android Auto. Est-ce que je rêve ou j'ai vu qu'une Paris Hilton a même été aperçue dans les présentations?
7: Oui, Paris Hilton était là. Je sais que Google aime ça mettre plutôt des célébrités, des grandes célébrités dans leur présentation. L'année passée, ils avaient Jimmy Fallon. Et oui, cette année, c'était Paris Hilton qui nous présentait les nouvelles générations Android Auto. Donc, ils vont arriver un peu plus tard cette année.
0: Bref.
7: Elle se fait peut-être plutôt conduire, mais on ne sait pas.
0: Okay. Donc, c'est intéressant pour le grand public, Carl Edwin. Le volet entreprise, vous voulez nous en parler? Gemini Enterprise Agent. Oh, je vais sortir mon anglais. Là. Gemini Enterprise Agent Platform. C'est quoi ça? C'est quoi la différence?
7: Oui, oui, c'est en fait parfait pour l'accent d'ailleurs. Donc c'est la partie plus sérieuse, plus entreprise. Donc on passe de l'intelligence artificielle qui nous aide à écrire des courriels par exemple à des plateformes complètes de développement et de gouvernance d'agents. Donc là c'est intéressant. Donc Google Cloud qui a lancé en fait ils appellent ça le Agentic Data Cloud.
0: Agentic, c'est un nouveau mot ça.
7: C'est ça, c'est un nouveau mot, en fait, c'est que on parle d'agent. Donc, c'était vraiment l'agentique, c'est tout ce qui est agentique. Donc, c'est le mot-clé de 2026. Alors, je déclare ça. C'est le mot-clé de 2026. Donc, imaginez des agents qui sont capables, en fait, d'orchestrer des flux de travail autonomes. Donc, par exemple, je donne deux exemples d'entreprises que vous connaissez bien. Chez Macy's, ils ont lancé un assistant de magasinage qui agit comme un styliste numérique. Donc, vous allez sur leur site web, vous connectez, il y a comme une personne, ou pas une personne, en fait, un agent qui vous aide dans vos achats. Donc, ça, c'est une chose. Chez GE Appliances, qui, eux, font les réfrigérateurs, font toutes sortes de trucs, là, ils ont déjà déployé plus de 800 agents pour gérer leur logistique et leur chaîne d'approvisionnement. Donc, ce qui fait que ça aide les entreprises à être beaucoup plus productives et au bout de la ligne, d'aider leurs clients. Là. Donc, c'est un peu ça.
0: Carl Edwin, est-ce qu'on peut parler de sécurité de nos données à travers tout ça?
7: Ouais, il faut toujours parler de sécurité des données. Mm-hmm. C'est très important. Puis avec l'intelligence artificielle, ça fait peur aux gens. Hein. Les gens se disent est-ce que mes données vont être sécurisées, surtout quand on parle d'entreprise, de données d'entreprise, etc. Ben Google a annoncé un partenariat majeur avec Wiz. Donc ça c'est WIZ. C'est une entreprise qui redéfinit en fait avec Google la sécurité à l'ère de l'intelligence artificielle. Donc ce qu'ils vont faire en fait, ils ont annoncé la 8e génération de leur puce. C'est une puce, une chip là, qui s'appelle le TPU-8T. Il y a le TPU-8i qui sont conçus en fait spécifiquement pour entraîner ces agents, donc les agents d'intelligence artificielle, tout en garantissant une latence très très faible et une sécurité robuste. Donc l'objectif c'est de, et vous allez entendre parler de ça de plus en plus, c'est que c'est des des puces, des chips qui sont dans nos téléphones intelligents, dans nos ordinateurs ou dans nos des appareils techno qu'on utilise, qui sont spécialisés dans la sécurité au niveau de son appareil, de nos données, c'est-à-dire de pas laisser partir nos données sur Internet ou dans les clouds. Ça reste, les opérations se font sur notre appareil. C'est très, ça a l'air très
0: spécifique.
7: Ouais, mais c'est très important cette partie-là et ouais. Ça va nous aider dans le futur, ouais. Sachant que nos données restent avec nous dans nos appareils.
0: Ouais, bon ben on a bien compris. Puis en fait, ce que vous disiez, c'est que l'IA ben veut pas seulement nous donner des idées, commence à gérer des grandes entreprises aussi, puis commence à nous gérer nous autres mêmes également. Carl Edwin, merci pour ce tour d'horizon. À la prochaine, mon cher. Merci.
7: Merci, Martine. Au revoir.
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0: Je vous rappelle, si vous voulez réagir à ce que vous entendez, même si la chronique de Carl Edwin aussi, rendez-vous sur notre application audio, envoyez-nous un petit mot via la bulle de conversation. On s'en va là, mais complètement ailleurs. On prend un grand respire parce que on parle de l'aide médicale à mourir. Bon, c'est un sujet difficile qui déchire parfois ici au Canada. Certaines personnes qui veulent absolument pas en entendre parler. Pourtant, ça devient de plus en plus utilisé, en fait. Et actuellement, ce qu'il faut comprendre, c'est qu'il y a un comité parlementaire qui se penche sur une question très, très importante. Est-ce qu'on devrait ouvrir l'accès à l'aide médicale à mourir aux personnes qui souffrent de troubles mentaux? Donc, uniquement là, de troubles mentaux. Ma collègue Luna Marchais a rencontré une femme qui attend cette décision-là comme une réelle libération. Elle est ici en studio pour m'en parler. Bonjour Luna.
8: Bonjour.
0: Donc, pas facile comme évidemment comme rencontre, comme entrevue. À titre de journaliste, c'est toujours des moments. Il faut justement prendre un recul, prendre un grand respire. Racontez-nous l'histoire de Claire Brosseau.
8: Oui, ben justement. Surprenamment, c'était une conversation qui était très, très lucide, beaucoup de rire, on a rigolé. Bon, elle nous explique des choses qui sont quand même assez difficiles à entendre. Claire Brosseau, elle a 49 ans. Ça fait 35 ans qu'elle combat des troubles bipolaires, du stress post-traumatique, des troubles d'addiction. Et elle nous explique que chaque matin, à la minute où elle ouvre les yeux, pour elle, c'est une sorte de décharge d'angoisse et que... En fait, elle n'est même pas capable de savoir si elle va réussir à finir sa journée.
0: Elle souffre, là.
8: Elle souffre beaucoup. Et selon elle, en fait, en 35 ans passés avec ces troubles-là, elle a tout essayé. On l'écoute.
9: J'ai fait des thérapies cognitives, dialectes et de groupe, de l'art, de la musique, de la centrée sur la famille, l'électrochoc. J'ai fait ça, j'ai essayé... Tai Chi, Reiki, le véganisme, des bains sonores, des sensory deprivation tank therapy. Comme j'ai essayé...
10: J'imagine même les médicaments. Tout
9: oh,
10: ça,
9: beaucoup de médicaments. Des antidépressants,
8: En fait, c'est ça. C'est que la liste est très longue et elle nous liste, pareil, tous ces médicaments antipsychotiques, antidépresseurs. Et elle a fait ça dans plusieurs villes, en fait. Elle a vécu entre les États-Unis et le Canada. Donc, elle a vu des médecins à Montréal, à Toronto, à Los Angeles et à New York. Et en fait, pour elle, elle a vraiment tout essayé. Malheureusement, c'est qu'à l'heure actuelle, l'aide médicale à mourir, elle est légale au pays seulement pour les maladies physiques. Donc, par exemple, un cancer incurable, mais pas pour les maladies psychiatriques. Et concrètement, dans cette loi, il y a deux voies. Donc, celle pour les patients dont la mort naturelle, elle est raisonnablement prévisible, et celle pour qui le décès n'est pas prévisible, mais qui sont soumis à des évaluations plus strictes d'au moins 82 jours. Mais le gouvernement libéral a prolongé l'exclusion des patients qui souffrent uniquement d'un trouble mental.
0: OK. Donc, oui, je comprends. Donc, cette attente-là, elle divise profondément les experts sur le terrain. C'est ce que vous avez pu constater.
8: Oui, ben c'est ça, en fait. Donc, ce que j'expliquais, c'est que le gouvernement canadien, il a repoussé cette aide médicale à mourir, l'élargissement, en fait, pour les troubles mentaux jusqu'en mars 2027. Et ça, c'est un discours qui est tenu depuis 2021. Donc, ça fait longtemps.
0: Oui.
8: Ouais. Et en ce moment, il y a même un comité parlementaire qui envisage de recommander de suspendre cette expansion de manière indéfinie. Et Claire, pour elle, elle décrit ça comme de la torture, en fait, parce que ça fait des années depuis qu'elle a entendu parler de cette aide médicale à mourir qu'elle se dit que ça y est, c'est la solution pour elle et qu'en fait, on lui refuse et on la considère pas comme quelque chose de valable. Et donc, il y a même ce projet de loi conservateur qui vise à interdire définitivement l'aide médicale à mourir pour les troubles psychiques. Donc, justement, il y a plusieurs professeurs, plusieurs experts qui se posent sur la question. Le professeur Trudeau Lemens, lui, il est titulaire de la chaire Shaw en droit et politique de la santé. Et ce qu'il explique, c'est qu'on ne peut pas se plier au désir individuel sans ébranler les fondements de la prévention du suicide. On l'écoute.
11: On constate qu'en général, dans le contexte de la santé mentale, c'est impossible de prédire dans des cas spécifiques en avance si une maladie psychiatrique est irrémédiable. On ne peut pas distinguer le désir de mourir par l'aide médicale, à mourir d'un désir de se suicider.
8: Et en fait, ça, c'est un argument qui est tenu dans une lettre par 13 directeurs de département en psychiatrie au Canada, qui justement affirment qu'il n'y a aucune méthode scientifique pour prédire si une maladie mentale est irrémédiable. Et sa crainte à lui, c'est qu'en fait, en accordant la mort à un patient dont la souffrance est réelle, mais que l'issue est un peu imprévisible, on finisse par abandonner les 9 autres personnes qui, elle aussi souffre, mais pour qui l'aide médicale à mourir n'était peut-être pas la solution. Et de l'autre côté, on a Kerry Bauman, qui lui est bioéthicien à l'Université de Toronto. Il trouve que dans les discours qu'on tient, surtout envers Claire, il y a une forme de paternalisme médical. Yeah. On l'écoute. Yeah.
12: We have an ethical obligation to look at patients as individuals, not as some big collective. And you know, mental health disorders are not all the same. There's a huge range and variety of mental health disorders.
8: Donc, ce qui nous explique, c'est qu'en fait, il y a une obligation éthique de considérer les patients comme des individus, et c'est un peu ce que Claire reproche dans tout ce discours, c'est qu'elle a l'impression qu'on catégorise troubles mentaux,
0: ouais,
8: sans nécessairement faire du cas par cas. Et pour lui, c'est important de considérer qu'il y a pas tous les troubles sont identiques et que justement, il y a une grande diversité de troubles mentaux. Et justement, ce qu'il explique, c'est qu'il voit une forme un peu de paternalisme parce que c'est facile de dire à une femme, peut-être que
0: ça va aller mieux demain,
8: ça va aller mieux,
0: oui,
8: etc. Et bon, c'est un peu compliqué.
0: Justement, Claire, dans tout ça, elle est un peu laissée pour compte. Hein.
8: C'est ça. C'est ce qui revient beaucoup dans la discussion, c'est que Claire, elle est consciente de ce qu'elle vit depuis 35 ans. Et surtout, ce qui est choquant, c'est que son discours est très lucide. C'est pas justement ce que les gens pourrait lui reprocher d'être une femme avec des troubles psychiatriques qui est folle, qui n'a pas conscience de ce qu'elle vit. Et justement, elle trouve cette conversation infantilisante. Et ce qu'elle, ouais, qu'elle explique, c'est que justement, elle, ce combat-là, ce qui lui permet de survivre et de continuer, c'est de mener ce combat-là et d'aller promener son petit chien Olive
0: Luna, Toronto. Luna, malheureusement, puis c'est vraiment, c'est étrange que ça arrive en ce moment, puis surtout avec un sujet comme le vôtre, là, on manque de temps, il faut absolument s'arrêter pour aller entendre le radiojournal de 17h. Vous restez là, on va revenir ensemble, puis on va compléter donc cette discussion.
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16: Aujourd'hui au Radio-Journal, Québec veut mieux prévenir la violence conjugale.
17: On est rendu presque à 10 féminicides. C'est très troublant.
16: Les antécédents criminels d'un conjoint pourront être communiqués. Une entente avec l'Alberta, saluée par l'industrie pétrolière, mais décriée par les environnementalistes.
18: L'obligation de mettre un prix sur la pollution, c'est en train d'être mis de côté.
16: Le gouvernement Carney abaisse la cible de tarification du carbone et la reporte de 10 ans. Et Donald Trump est en Chine pour discuter d'économie et de guerre avec le président chinois. Bonjour, ici Jean-Sébastien Bernatché. Le gouvernement du Québec fait un pas de plus afin de protéger les femmes contre la violence conjugale. Le projet de loi déposé aujourd'hui à l'Assemblée nationale permettra aux personnes qui craignent pour leur sécurité ou celle de leur enfant d'obtenir des renseignements sur les antécédents en matière de violence conjugale d'un partenaire intime actuel ou passé. Une mesure que l'on surnomme loi Gaby Renault en hommage à une femme assassinée à Saint-Jérôme l'an dernier, qui était attendue avec impatience, comme le rapporte Sébastien Desrosiers.
19: Gaby ne sera jamais oubliée.
20: Moins d'un an après la mort de Gaby Renault, une étape importante est franchie, estime son amie Nancy Boucher.
19: De là-haut, elle continuera à veiller à travers ce projet de loi.
21: Ma sœur est devenue une victime de féminicide.
20: Sa sœur Rachel Renault salue elle aussi le dépôt d'un projet de loi pour éviter que d'autres ne découvrent trop tard qu'elles partagent leur vie avec un homme violent.
21: Cet homme, un multirécidiviste de la violence conjugale, a tué ma sœur.
20: C'est pour éviter des drames du genre justement que la première ministre Christine Fréchette s'était engagée à présenter une loi Gaby Renault.
22: Je suis contente qu'on prenne action pour mieux protéger les femmes victimes de violences.
20: Si elle est adoptée, elle permettra à toutes celles qui en font la demande à la police de connaître les antécédents de violence d'un partenaire intime. Le ministre de la Sécurité intérieure, Yann Lafrenière, et celle de la condition féminine, Martine Biron, promettent qu'elles seront ensuite accompagnées par un organisme qui leur offrira du soutien.
23: Que ce soit parce que vous débutez une nouvelle relation ou que votre partenaire actuel représente des drapeaux rouges, vous pourrez faire une demande.
17: On est rendu presque à 10 féminicides. C'est très troublant.
20: L'initiative est appuyée par tous les partis d'opposition. Une fois entrée en vigueur, le gouvernement prévoit recevoir environ 10 000 demandes par année. Ici Sébastien Desrosiers, Radio-Canada, Québec.
16: Un tout autre dossier maintenant. Dans son programme de sélection des travailleurs qualifiés, Québec veut maintenant prioriser les demandes des immigrants menacés de devoir quitter le pays. Les travailleurs étrangers temporaires dont le permis de travail est échu ou arrivera bientôt à échéance pourront voir leur dossier être traité plus rapidement. Voici là-dessus le ministre de l'Immigration, François Bonnardel.
24: Aujourd'hui, on se rend compte qu'il y a des personnes qui pourraient donc perdre leur permis de travail, qui pourraient donc être retournées dans leur pays. Donc, dans ce cas-ci, on veut juste accélérer le processus pour ces personnes qui pourraient être dans une situation d'inquiétude là, assez importante.
16: Par ailleurs, le ministre a réaffirmé la volonté du gouvernement de rouvrir le programme de l'expérience québécoise tout en maintenant la cible annuelle de 45 000 immigrants. Depuis l'abolition du PEC, de nombreux travailleurs temporaires craignent de ne pas être en mesure d'obtenir leur résidence permanente et d'être expulsés du Québec. Ottawa et l'Alberta ont conclu une entente au sujet du prix des crédits sur le carbone industriel. Avec une cible de 130 $ la tonne à compter de 2040, le gouvernement de Mark Carney repousse l'échéancier initial de 10 ans et réduit le prix fixé par les libéraux de Justin Trudeau. Comme l'explique Julianne Lapointe, cet accord est perçu comme un important pas en arrière par des groupes environnementaux.
0: Le prix à payer pour chaque tonne de carbone produite par les pétrolières et gazières va grimper plus lentement que prévu en Alberta.
25: Je suis surpris et un peu déçu.
0: Un recul, selon Rick Smith, président de l'Institut climatique du Canada.
25: C'est trop peu, trop tard.
0: Le gouvernement Carney accepte la demande de l'Alberta de repousser de 10 ans l'échéancier initial de 2030. Le prix sera alors fixé à 130 $ la tonne, 40 $ de moins que ce qu'avait prévu le gouvernement de Justin Trudeau.
26: C'est une capitulation devant Alberta et l'industrie pétrolière.
0: Thomas Green est conseiller principal en matière de changement climatique à la Fondation David Suzuki.
26: Ça va faire que le Canada va polluer plus.
0: Mais à ce prix, l'industrie fera plus que sa part, selon la présidente du groupe Energy for Secure Future, Shannon Joseph.
27: Donc, on va voir comment ça va accélérer vers le prix de 130 $. C'est beaucoup.
0: Un changement nécessaire, croit-elle?
27: Pour faire venir l'investissement et pour construire des choses.
28: C'est quelque chose pour lequel les gens n'avaient pas signé.
0: Le porte-parole en matière d'environnement au Bloc québécois, Patrick Bonin, accuse le gouvernement Carney d'agir sans avoir lancé de signaux en ce sens aux électeurs canadiens.
28: Nous, on s'attend à ce qu'il y ait des libéraux qui, enfin, prennent la parole et disent que là, ça va trop loin.
0: Le premier ministre Mark Carney doit se rendre en Alberta vendredi pour signer le protocole d'entente avec son homologue Daniel Smith. Ici Julianne Lapointe, Radio-Canada, Ottawa.
16: L'état de santé du golfe du Saint-Laurent s'est légèrement amélioré l'an dernier. C'est ce que révèlent les données de l'Institut Maurice Lamontagne, qui note un certain recul du réchauffement du golfe. La tendance à long terme continue toutefois de tendre vers des eaux plus chaudes, ce qui profite à certaines espèces, dont le homard. Isabelle Danfousse.
1: Serge Dunne pêche le homard à Rimouski pour une deuxième année consécutive. Une pêche expérimentale qui s'avère très lucrative.
2: Il fait pas beau, je veux dire, sous l'eau, mais ça va bien. Le homard est là.
1: De quoi encourager l'homme qui pêchait auparavant le turbo en Gaspésie.
2: Parce qu'il y a 5-6 ans passés, il n'y avait pas d'homard au site-là. C'est comme le réchauffement de la planète qui fait que l'homard est en montant.
1: Le chercheur de l'Institut Maurice Lamontagne, David Drolet, est sans équivoque. La présence du homard dans l'estuaire du Saint-Laurent est attribuable au réchauffement de ses eaux.
3: C'est clairement le gagnant. C'est une des espèces qui a vu son abondance augmenter le plus. Donc clairement, oui, le homard était gagnant au changement climatique.
1: Il est toutefois trop tôt pour déterminer si cette pêche a un potentiel commercial.
3: On est dans une zone qui est quand même très, très froide, donc c'est certain que ça va réduire la croissance et les taux de reproduction comparativement à des zones beaucoup plus chaudes.
1: Le thon rouge et le flétan atlantique bénéficient aussi de l'augmentation de la température du Saint-Laurent. Mais globalement, la biomasse est en chute libre, notamment celle des zooplanctons. Le garde-manger de la mer. Les scientifiques demeurent donc aux aguets, parce que même si la température des eaux du Golfe a légèrement reculé en 2025, cette accalmie ne cache pas la tendance lourde que le Saint-Laurent se réchauffe. Ici Isabelle Danfousse, Radio-Canada, Rimouski.
4: Ailleurs dans le monde.
16: Le Sénat américain a rejeté de justesse à 50 voix contre 49 une résolution qui visait à ordonner le retrait des forces américaines du Moyen-Orient. La majorité républicaine refuse toujours de limiter les pouvoirs militaires de Donald Trump. La guerre en Iran sera par ailleurs l'un des points à l'ordre du jour de la rencontre à Pékin entre le président américain et son homologue chinois qui aura lieu dans quelques heures. On joint notre correspondant Philippe Leblanc à Taipei. Philippe, Donald Trump a dit plus tôt cette semaine qu'il n'a pas besoin de la Chine pour régler le conflit iranien, mais Pékin a tout de même un certain poids.
5: Ben oui, parce que le pétrole iranien et le pétrole qui transite dans le détroit de Hormuz se dirige à 80% et plus vers l'Asie, en majorité vers la Chine, et on voit déjà les effets de certaines pénuries un peu partout en Asie, même en Chine. Donc, Donald Trump et son entourage espèrent que Pékin puisse faire pression pour dire à Téhéran d'alléger ses positions, de mettre fin rapidement au conflit pour pouvoir garantir le passage des navires. Et Trump va miser sur le fait que l'économie chinoise est encore en crise et que la guerre en Iran risque de déstabiliser davantage cette économie.
16: Il sera aussi question d'échanges commerciaux entre les deux pays et du statut de Taïwan.
5: Il sera beaucoup question de commerce, de tarifs douaniers, de haute technologie, de terres rares, mais aussi d'achat d'avions américains Boeing, de soya américain. D'ailleurs, le président américain est accompagné de plusieurs membres de son administration et aussi d'une vaste coalition de gens d'affaires. Et ce qui retient l'attention, c'est le statut de Taïwan, parce que Donald Trump a déjà dit publiquement qu'il va discuter avec Xi Jinping de la question de vente d'armes américaines à Taïwan, ce qui rompt avec 45 ans d'approche américaine échafaudée sous Reagan et qui crée énormément d'appréhension tant au gouvernement taïwanais que chez une partie de la population.
16: Merci Philippe.
5: Merci, au revoir.
16: 12 personnes sont mortes dans le sud du Liban lors d'une série de frappes israéliennes. Selon le ministère libanais de la Santé, près de 3000 personnes ont été tuées depuis le début de la guerre entre Israël et le Hezbollah le 2 mars. Le Conseil national de la recherche scientifique estime aussi que plus de 10 000 logements ont été détruits ou endommagés depuis l'entrée en vigueur du cessez-le-feu le mois dernier. Par ailleurs, une troisième session de pourparlers de paix entre le Liban et l'État hébreu se déroulera demain et vendredi à Washington. Le président libanais Joseph Aoun demande aux États-Unis de faire pression sur Israël pour qu'il cesse ses opérations militaires. Et puis Israël a aussi intensifié ses attaques dans la bande de Gaza depuis la suspension de ses frappes conjointes avec les États-Unis contre l'Iran. Selon les autorités de Gaza, 120 Palestiniens ont été tués dans l'enclave en un peu plus d'un mois. L'armée israélienne occupe toujours plus de la moitié du territoire de Gaza, où elle a démoli la plupart des bâtiments restants et ordonné à tous les habitants de partir. Nous vous avons présenté le Radio-Journal. 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Bonne soirée de la part de toute l'équipe de la salle des nouvelles.

0: 7h10, rebonjour, bienvenue parmi nous, contente de vous savoir là. C'est Martine Laberge qui vous dit que Luna Marchais, ma collègue qui était avec nous juste avant le radio-journal, qui nous parlait de l'aide médicale à mourir, notamment du cas d'une femme qui est à l'agonie et qui souffre de troubles mentaux. Bref, Luna Marchais signe un texte complet sur le site Internet de Radio-Canada parce que, comme elle le disait, vraiment, c'est l'aide médicale à mourir. Il y a réellement une bataille éthique, si vous voulez, au niveau de l'aide médicale à mourir en ce qui a trait à cette aide-là. Mais quand on souffre de troubles mentaux, en ce moment, c'est pas admissible. En fait, il faut souffrir de troubles physiques. Bref, c'est assez compliqué, vous le savez comme moi. Luna, je pensais qu'elle pourrait rester avec nous pour clore un peu ce dossier-là qui est fragile, qui est quand même, c'est ça, qui est sensible, mais elle devait partir. Alors, me voici en train de vous dire d'aller consulter le site Internet de Radio-Canada si vous voulez en apprendre davantage, parce que l'histoire complète de cette femme, donc Claire Brosseau, 49 ans, qui souffre de troubles bipolaires, qui est en état de stress post-traumatique depuis plus de 35 ans maintenant et qui voudrait avoir recours à l'aide médicale à mourir et qui ne peut pas. Toute l'histoire, elle est là. C'est donc Luna qui l'a rencontrée. Et voilà, elle a, donc on a l'histoire de cette femme-là comme telle, mais aussi les enjeux au niveau légaux. Luna qui est allée donc à la rencontre de professeurs de droit de la santé, par exemple, pour voir un peu qu'est-ce qu'il y en est, qu'est-ce que les gens et les experts disent à ce sujet-là. Donc, voilà. Et Jean-Loup Doudard, qui est animateur du Téléjournal Ontario 18h cette semaine, est avec moi. Rebonjour.
1: Bonjour, Martine.
0: Salut. Alors, les deux, on a un café.
1: Oui, c'est le moment de s'injecter
0: une dose d'adrénaline. Quoi que moi, à cette heure-ci, je suis au café Décaf.
1: Ah bon, je ne suis pas à votre niveau, Martine.
0: Jean-Loup, de quoi est-ce qu'on va parler ce soir au Téléjournal?
1: On revient sur le même dossier que vous évoquiez d'entrée de jeu avec notre journaliste Luna Marchais, mais on a plusieurs dossiers ontariens également à vous présenter ce soir. Une bonne nouvelle pour faire changement également, l'expansion de la Ligue professionnelle de hockey féminin à Hamilton. Hamilton et Las Vegas, Détroit également, mais c'est Hamilton qui nous intéresse aujourd'hui. Notre correspondante Catherine Maurras s'est rendue sur place à Hamilton pour tâter le terrain, voir comment les gens réagissaient. Et puis, nul besoin de vous le dire, Martine, mais les gens sont
0: heureux.
1: Les gens sont heureux. Hein. Ouais. La Ligue fait des matchs exploratoires depuis plusieurs mois pour voir quel marché serait intéressant pour
0: une
1: nouvelle.
0: Là?
1: Et à Hamilton, le 3 janvier dernier, ils ont joué, je pense que c'était une équipe américaine contre les Sceptres de Toronto. Il y avait 16 000 personnes dans le stade. C'est une des plus grandes foules de l'histoire de la Ligue.
0: Bravo, Hamilton.
1: Donc,
0: bravo.
1: Clairement, il y a de l'engouement. Ouais. Et on va voir ça à travers le reportage de Catherine Maurras ce soir. Et évidemment, vous savez, je ne peux pas faire un téléjournal sans parler un peu de politique provinciale dans ce cas-ci. On revient encore une fois sur la course à l'investiture de Scarborough Sud-Ouest. Le candidat des faits, Nathaniel Erskine-Smith, qui fait appel de cette décision. On revient sur le comité d'arbitrage du Parti libéral de l'Ontario. D'accord. Qui va se pencher sur ces allégations, y compris... Monsieur Skinsmith évoque que peut-être des gens auraient acheté des votes derrière la boîte, le scrutin. Mm-hmm. Donc on vient là-dessus avec Mirna Djukic également, direct de Queen's Park.
0: Mais là, Jean-Loup, je suis surprise. Maple Leaf, ça n'avait pas parlé de ça.
1: Maple Leaf, oh oui, non, mais je ne voulais pas vendre tout le punch du téléjournal, Martine. Là, les gens ne vont pas à 18h, il faut qu'ils aient une raison de...
0: C'est vrai, désolée, j'ai vendu le punch. Mais non, mais je me disais, j'avais croiré que vous allez parler de ça.
1: Bien sûr qu'on va évoquer le congédiement de Craig Berube, mais il faudra bien...

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4: Je suis allée m'en faire un pendant le bulletin d'information, mais comme je disais à Jean-Loup, moi, c'est du décaf rendu à cette heure-ci. Je peux vraiment pas me permettre la caféine. Bref, on parle de littérature, on parle de jeunesse et donc de littérature jeunesse, Charles. Vous avez rencontré le lauréat d'un prix important.
5: Oui, absolument. Le prix Mélèze, en fait. Donc, l'événement, c'est, pour contextualiser un petit peu l'événement, c'est la fête de la forêt de la lecture, un festival qui chaque année rassemble plusieurs centaines de jeunes passionnés par la littérature jeunesse. Donc l'objectif, c'est vraiment d'attirer les jeunes vers la lecture, si ce n'est pas déjà fait, et puis de leur proposer de nouveaux ouvrages canadiens en français cette fois-ci. Alors je rappelle comment ça se passe. Les livres sont triés en trois catégories. Ouais. Une catégorie pour les tout jeunes enfants, une autre pour les lecteurs intermédiaires, puis une catégorie pour les lecteurs un
4: ados.
5: Peu plus avancé, c'est ça. Ils ont plusieurs mois, en fait, durant l'année, ils lisent cette sélection de 10 livres, les 10 livres de leur catégorie. Le mois dernier, ils ont voté pour leur livre préféré. Et aujourd'hui, donc, c'était l'annonce des résultats. Martine, alors, quel est le livre le plus populaire chez les enfants de 8 à 12 ans? C'est le livre Aspirateur de Jocelyn Boisvert, illustré par Enzo Aspirateur. Vous avez bien entendu, c'est cet ouvrage donc qui a reçu aujourd'hui le prix Mélèze. Le lauréat est auteur de romans jeunesse depuis plus de 25 ans. Il est sur le point de sortir son 100e titre.
4: Non.
5: Si. Il se décrit comme étant un vieux routier de la littérature qui touche un peu à tous les genres. Les livres illustrés, les bandes dessinées, les livres d'horreur, bref, il varie le plaisir et aujourd'hui, donc, il est récompensé. J'ai eu le temps, la chance de m'entretenir quelques instants avec lui. Alors, je vous propose d'écouter sa réaction.
6: Ben, c'est vraiment une grande surprise. C'est une joie. Tu sais, quand on fait un livre, on sait tellement pas ce qui va se passer. On n'a aucune idée pour vrai. On a beau se dire, ah, l'idée est bonne, mais est-ce que cette idée-là, est-ce qu'elle va être bien réalisée? Est-ce qu'elle va toucher son public? On n'a aucune idée. Mais moi, Pienzo, l'illustrateur, avec le livre Aspirateur à date, on a comme une belle feuille de route, là. Le livre est déjà traduit en suédois. Fait que le livre est là-bas. C'est comme si le livre voyage plus que nous. Puis ça, c'est ça qu'on veut. Quand t'es auteur, tu veux que le livre voyage. Mais de remporter ça, surtout que c'est un prix qui est descendu par les lecteurs. Ça, c'est vraiment les lecteurs qui votent. Fait que ça fait d'autant plus plaisir, là. C'est vraiment, ils ont vraiment trippé à la lecture. Puis quand on fait un livre, c'est ça qu'on veut idéalement. Mais on sait jamais si on atteint complètement à 100% l'objectif. Fait que gagner le prix Mélèze, ben, c'est une manière de dire, ben oui, je pense que ça le faisait, ça marchait. Fait que c'est très galvanisant.
5: Est-ce que vous pouvez nous parler de ce livre, en l'occurrence, quelle est l'histoire, de quoi est-ce que ça parle?
6: Le livre Aspirateur, c'est vraiment un drôle de livre. Là. C'est comme un mélange de BD puis d'albums illustrés. Puis j'ai mon héroïne qui s'appelle Alice. Elle a une grande bibliothèque dans sa chambre. Puis quand elle prend un livre comme ça, puis le livre s'appelle le livre Aspirateur, elle trouve ça vraiment bizarre. Mais dès qu'elle rouvre le livre, l'aspire à l'intérieur du livre. Fait que là, elle va vraiment tomber dans le livre. Puis là, elle va voir d'autres personnages qui sont des lecteurs qui se sont aussi fait aspirer par le livre Aspirateur. Fait que là, on tourne les pages, mais c'est toujours la même page. Toujours la page 7. Puis Alice est comme, voyons donc, gang, tu sais, c'est un livre, on pourrait-tu découvrir les autres pages? Il me semble que ce serait le fun. Puis là, il dit, mais c'est ça qu'on essaie de t'expliquer, c'est qu'il y a un dragon à la page suivante qui nous empêche de passer. On est prisonnier dans la page. Fait qu'il y a vraiment des jeux visuels intéressants, comme Alice n'est pas trop impressionnée, un dragon. Tu sais, je vais y parler, moi, à votre dragon, vous allez voir. Fait que ce qu'elle prend, c'est qu'elle prend le coin de la page, puis elle soulève le coin de la page. Juste comme un petit effet visuel, puis on voit le dragon. Quand tu tournes la page, t'es à la page 8, là, tu vois le dragon. Tu tournes la page, on va pas à la page 9, on revient à la page 7. Fait que l'idée, il faut qu'Alice, elle trouve un moyen de se rendre à la fin du livre pour pouvoir sortir du livre, mais pour ça, faut qu'elle contourne le dragon. Fait qu'on va trouver toutes sortes d'astuces, comme à un moment donné, le livre s'est fait en papier. Fait qu'elle prend un bout de griffe de dragon, fait qu'elle va tracer un trou dans le papier, comme si c'était un exacto, pour faire un tunnel entre la page 7 et la page 9. Fait qu'on joue beaucoup avec l'objet du livre. C'est comme de jouer avec les codes de la narration, un peu, là.
5: Et qu'est-ce qui

0: selon vous, a plu aux jeunes lecteurs dans ce livre? Pourquoi, selon vous, ont-ils voté pour votre livre?
1: Ben, c'est un livre qui plaît en général et qui est assez tout public. Alors moi, j'ai ma voisine près de chez moi, elle a 2 ans, puis c'est son livre préféré. Je sais qu'il y a bien des adultes qui l'aiment aussi. Je pense que c'est le fait que l'histoire se déroule réellement dans le livre qu'on tient entre nos mains. C'est-à-dire qu'ils font des commentaires, ils vont dire, mettons, ils sont à la page 14, ils vont dire, ah, oh, wow, la page 14, c'est merveilleux. Les personnages sont conscients qu'ils évoluent dans un livre. Fait qu'il y a quelque chose de, c'est vraiment comme briser le quatrième mur un peu, là. Je pense que pour les jeunes, ça a quelque chose de délirant complètement, là. Ça ouvre un peu les horizons. Moi, en tout cas, les BD, mettons, quand j'étais jeune, que j'ai adoré, je pense, en l'occurrence, à Philémon de Fred, puis qui faisait vraiment ça. En tout cas, ça m'a vraiment ouvert les horizons. J'étais comme, OK, c'est malade, c'est vraiment le fun. J'adore ça. Fait que c'est un petit peu un hommage à quelque part. Je pense que les jeunes ont accroché à cette idée-là. Là.
0: Vous disiez un petit peu plus tôt que lorsque vous écrivez un livre, vous ne savez jamais comment est-ce que ça va se passer, comment est-ce qu'il va être apprécié, reçu par le public. Selon vous, c'est quoi un bon livre?
1: C'est pas une question facile à répondre, hein? C'est quoi un bon livre? Je pense que un bon livre, c'est vraiment, ne serait-ce qu'il y a un lecteur, tu sais, qui rouvre le livre puis qui est vraiment absorbé du début à la fin. Parce qu'il y a autant de livres qu'il y a de lecteurs, qu'il y a d'auteurs, qu'il y a de, tu sais, c'est des propositions, des fois il va y avoir des fits avec des lecteurs, des fois non. C'est difficile à dire, mais je pense que quand l'expérience de la lecture fonctionne bien, puis qu'on aimait ça, on a été trié dès la première page, puis jusqu'à la fin, puis à la fin du livre, tu refermes le livre, puis t'as comme un élan d'affection envers le livre, tu sais. C'est ce qui arrive d'ailleurs avec mon héroïne, quand elle sort du livre finalement, puis ses parents l'attendent pour souper, elle prend le livre dans ses bras, puis elle le serre contre elle. Je pense qu'il y a ça, tu sais, quand on finit un bon livre, là... On regarde le livre après puis on fait, ah, c'était le fun, là. C'était une sacrée aventure, cette affaire-là, là. Pour moi, en tout cas, c'est un bon livre, là.
0: Vous allez écrire votre 100e livre. Qu'est-ce qui vous donne envie, autant d'envie d'écrire des livres pour les jeunes?
1: C'est quasiment un hasard, le fait que j'écrive pour les jeunes, parce que j'avais écrit au début, faut reculer, là, avant même le début de ma carrière, j'avais écrit un roman de 1300 pages à la main. Puis, j'avais tout retapé à l'ordinateur. Ça avait été terriblement long. Il y avait des belles idées, mais c'était pas très bon non plus. Je commençais aussi. Puis, je me suis comme dit, regarde, Jocelyn, donne-toi une semaine très rapidement puis essaie d'écrire un roman jeunesse. C'est un roman que j'avais en tête un peu. Ça a fonctionné. C'était mon premier essai. Ça a été bien difficile après, mais je suis resté un peu dans la jeunesse juste parce que j'ai trouvé plein d'idées. Puis j'adore ça. Honnêtement, avec les jeunes, là, j'ai l'impression d'avoir trouvé ma table, mon carré de sable. J'adore ça. J'aimerais écrire pour les adultes. Là, j'ai absolument pas le temps. Mais écoute, les jeunes, fin primaire, début secondaire, là, j'adore ça. Ils ont comme pas de... Ils ont l'imaginaire complètement ouvert, sont prêts à tout. Je pense qu'on a une petite communauté d'esprit, moi et les jeunes. Peut-être que je reste jeune, je sais pas, peut-être.
0: Et pourtant, c'est pas tous les jeunes qui aiment lire, ou en tout cas qui prennent le temps de lire. Alors, à ces jeunes-là, qu'est-ce que vous pourriez dire? Quel serait votre message pour les encourager à découvrir la lecture, si ce n'est pas fait, à se plonger dans la lecture?
1: On aime tous lire, ça c'est clair. Un jeune même qui est allergique à la lecture, là, c'est juste qu'il n'a pas trouvé son livre. C'est ça, là. Parce que moi, je suis un lecteur tardif, j'aimais pas la lecture. Fait que je peux vraiment comprendre le jeune que ça demande aussi un effort de concentration. C'est un engagement, un livre, là. Faut se donner, puis plus on se donne, plus la récompense est grande aussi. Si on lit un peu à contre-cœur, ça le fait pas. Mais quand je regarde, mettons, l'ensemble des livres que j'ai faits, là, en rétrospective, je me dis, peut-être que j'essaie d'écrire des livres jeunesse qui m'auraient, moi, converti à la lecture quand j'avais cet âge-là. Fait que c'est un peu ça que j'ai envie de faire des livres différents, des livres que le jeune va faire « C'est quoi cette affaire-là? C'est bien étrange. » Tu sais, le livre aspirateur. Déjà, tu fais « Hein? On est curieux. T'sais, on est sceptique, mais on va ouvrir la première page. On va voir c'est quoi. Ça a piqué ma curiosité. » C'est un peu ça que je veux. C'est de l'étonnement. Tu sais, tout le temps. Puis pour les jeunes, ben, qui n'aiment pas la lecture, c'est... Je me dis, commencez juste par lire une phrase. Ouvrez un livre, lisez la première phrase. C'est comment... parce que moi, je fais ça des fois. Je prends plusieurs livres, puis je fais comme une espèce de battle là, de première page. Je lis la première phrase de tous les livres, juste pour voir, OK, lequel m'a le plus accroché. Après ça, le premier paragraphe ou la première page. Puis des fois, tu vas lire un truc, tu vas dire « Ah, c'est du quoi? Ça m'intéresse un peu. Je lirai un peu plus. » C'est juste soyez curieux puis essayez. Tout le monde va finir par trouver son livre.
2: Ah, mais quelle belle rencontre, Charles!
0: Pas mal, hein?
2: Ah, ouais, vraiment? Ouais.
0: Écoutez, vous écoutiez donc Jocelyn Boisvert, l'auteur du livre « L'aspirateur » illustré par Enzo et donc lauréat du prix Mélèze aujourd'hui. Donc, ce sont les élèves...
2: Qui est accordé par les élèves,
0: oui. Ce sont les élèves qui ont lu et qui ont voté pour ce livre comme étant leur livre préféré. Voilà, donc, pour l'édition 2026, on a fait le tour. Ceux et celles qui nous écoutent, s'ils n'ont pas eu la chance de découvrir les premières et la deuxième entrevue, ils peuvent aller sur notre site internet en rattrapage pour entendre ce qui s'est dit et voilà, on se retrouvera certainement en 2027 pour savoir qui sera le prochain lauréat. Je ne sais pas si les livres jeunesse à l'âge que vous avez, Martine, ça vous intéresse encore.
2: Pas tant. J'ai pas d'enfant, mais j'ai une neveu et une nièce.
0: Mais je vous pose la question parce qu'il disait que en fait c'était un livre finalement tout public et que même les adultes pouvaient être curieux d'ouvrir ce genre de livre.
2: Malheureusement, puis j'aime pas le dire, mais c'est vrai, je n'ai pas conservé mon cœur d'enfant, moi. Mm-hmm. Pas tant.
0: Ah ouais.
2: Ouais. Je sais pas si vous.
0: En général ou en général. Pour la lecture en
2: particulier.
0: Non,
2: en général.
0: En général.
2: J'aime pas tant comme aller par exemple regarder les bandes dessinées, les films là, d'animation, tout ça. J'ai des amis qui aiment ce genre de trucs, moi un peu moins. Je pense que j'ai moins conservé mon cœur d'enfant, mais bon. On s'en reparlera à un moment donné. C'est peut-être une discussion avec. Psychologue, non. Bref, on peut réentendre les entrevues de Charles. 15h30 dans le rattrapage, si vous allez sur audio. Donc, 15h30, un festival de lecture francophone pour les jeunes à Harbourfront à Toronto. Et puis, 16h31, ben voilà, l'autre segment. Puis là, en ce moment. Merci, Charles.
0: À plus tard.
2: À demain.

0: Très, très belle chanson, tout en douceur, de Canen, de son vrai nom, Karen Pinette Fontaine, auteure, compositrice, interprète Innu, originaire de la côte nord du Québec, à Uchatmak, Manitoutenam. Elle chante en français et en Innu Emun, langue qu'elle apprend encore, en fait, c'est ce qu'elle dit. C'est son premier album, Nitschwap, qui signifie « maison ». Et voilà, on entendait Equan Echo. 17h31 à cette émission. Et là, on va se parler d'art. On va revenir, je disais, d'entrée de jeu, on parle quand même pas mal d'art aujourd'hui et ces jours-ci, c'est vrai. C'est parce que la semaine dernière, Charles, notre reporter préféré, est allé à la rencontre des organisateurs du Festival Contact. Festival Contact, vous savez, c'est ce grand festival de photographie torontois qui célèbre cette année ses 30 ans. Ce festival annuel propose des expositions, des installations d'art public, met en valeur le travail d'artistes locaux d'ici et d'artistes internationaux aussi, un peu partout à travers la Ville-Reine depuis le 1er mai jusqu'au 31. D'ailleurs, tantôt, Marie-Josée Thérien nous parlait d'une première œuvre justement qui se retrouvait dans le cadre de ce festival-là. Et là, on poursuit la série d'entrevues avec l'une des artistes exposées dans le cadre du festival. Elle s'appelle Célia Perrin-Sidarous. Elle a cette exposition qui s'appelle Into the House of the Heart. C'est présenté à la galerie Patel Brown. Bonjour, Célia Perrin-Sidarous.
1: Oui, bonjour. Merci de m'accueillir à l'émission.
0: Mais avec grand plaisir. Je suis allée voir un peu, bon, évidemment sur internet, j'ai pas pu me déplacer là, mais je suis allée voir les toiles, les œuvres que vous exposez, que vous proposez. On retrouve des assemblages photographiques, il y a des collages, des mises en scène d'objets aussi. Et s'il y a une chose, je pense qu'on peut voir et observer, c'est que le relief est important dans votre travail. La question est, qu'est-ce qui vous inspire?
1: Il y a beaucoup de choses qui m'inspirent. C'est sûr que je suis très intéressée par les objets que je vais photographier. Puis si on parle du relief, il y a aussi beaucoup la tactilité qui va entrer en jeu. Je photographie des objets trouvés, des objets qui me sont légués, qui me sont prêtés, parfois également des photographies que je refotographie. En fait, ces temps-ci, je travaille beaucoup avec l'archive photographique familiale, du côté paternel. Donc, il y a des images qui proviennent de mes tantes que je vais reproduire, que je vais découper et que je vais assembler pour la caméra, en fait. Donc, ces collages-là, en fait, ce sont comme des collages photographiés. Donc, le collage existe seulement à travers la photographie, en fait. C'est pas des collages qui sont permanents, qui sont montrés autrement, mais il y a cette tactilité-là dans le papier découpé qui est très, très présente dans les photos, en effet.
0: Et qu'est-ce que ça apporte de plus, ça, de prendre une photo, mais d'une œuvre qui où il y a de la tactilité, où il y a du montage,
1: Je pense que ça amène à considérer ces choses-là qui sont montrées, qui sont représentées peut-être autrement ou de manière un peu plus sensible, de s'attarder justement aux plis qu'il y a dans le papier ou à la frontière un petit peu du papier, les fibres vraiment du papier. Puis je travaille avec des caméras de moyen et de grand format, de manière analogue, mais avec cette technologie-là, en fait, ça apporte énormément de détails visuels à ce qu'on regarde, en fait. Donc, il y a comme cette double matérialité-là, un petit peu de la prise de vue, du support photographique, mais aussi de la chose qui est photographiée.
0: C'est votre deuxième participation au festival. Vous aviez exposé en 2017. Cette nouvelle participation-là, qu'est-ce qu'elle représente pour vous? De quelle façon vous l'abordez?
1: C'est certain qu'il y a eu une évolution du travail depuis 2017. En 2017 aussi, j'avais présenté une exposition qui était beaucoup plus installative. Donc, je jouais avec l'image comme un élément qui existait dans l'espace. Cette fois-ci, c'est vraiment plus une exposition photographique classique où toutes les images sont présentées dans des cadres, finalement, accrochées au mur. Je pense qu'il y a comme, si on connaît, si on a suivi le travail un peu, je pense qu'il y a comme une maturité qui s'est installée dans le nouveau travail également, mais ça me permet justement de réfléchir à l'image de façon peut-être plus concentrée ou, tu sais, de réfléchir à la représentation plutôt qu'à la mise en espace, disons.
0: D'accord. Et le titre de l'exposition, parlons-en, c'est « Into the House of the Heart ». Quand on fait une petite recherche, on s'aperçoit que c'est un titre qui est emprunté au poème « Description of a Mandala » de 1976. On est dans un univers poétique, mystique, intérieur. Parlez-moi de justement ce que ça évoque, ce titre-là de l'exposition.
1: Ben, pour moi, puis bon, merci pour la recherche. c'est justement, c'est comme une phrase, en fait, qui est dans le poème. C'est un poème, justement. Angus MacLean, c'était un artiste, mais aussi un occultiste. Donc, il y a comme cette idée-là, un petit peu d'un monde parallèle ou d'un monde qui appartiendrait au rêve ou d'un monde qui appartiendrait au subconscient. Donc, tout cet univers-là qui existe peut-être en dessous d'une réalité sensible ou d'une réalité matérielle, c'est quelque chose qui m'intéresse énormément. Je m'intéresse à l'idée du subconscient, peut-être pas directement, mais tout ce qui est comme la construction d'un monde qui appartiendrait au rêve ou qui appartiendrait comme à une chose parallèle plutôt à une réalité. D'accord. Quelconque ou sensible ou rationnel, disons.
0: OK. Parce que je le vois aussi, je me disais, même en vous entendant parler, là, il y a plein d'images, évidemment, qui me viennent en tête. Puis, mais dès le départ, quand j'ai vu les œuvres qui sont exposées, bon, sur le site Internet, là, je les ai pas vues en personne, mais quand même, avec la texture, je me disais, il y a quelque chose entre il y a quelque chose d'intéressant dans cette idée-là, cet acte-là de, pour une artiste, de faire une œuvre avec des collages, puis d'y ajouter vraiment des textures, puis avoir une attention, un œil particulier là-dessus, et d'en prendre une photo et de n'exposer que la photo. Est-ce que, puis là, vous me parliez d'inconscient, vous me parliez de, dans ma tête, je voyais un lien là-dedans en me disant, est-ce que tout ce qui est inconscient, finalement, c'est le premier travail que vous faites, c'est-à-dire le montage, le collage, tout ce qui est superposé, tout ce qui est en relief, et que le conscient, c'est la photo là-dedans? C'est l'aspect photo.
1: Oui, ben c'est une façon intéressante de le regarder. Je crois que pour tout ce qui est comme de l'association d'images les unes avec les autres à travers les collages, tu sais, le mouvement surréaliste l'a exploré beaucoup, cette idée-là un petit peu de cette charge qui proviendrait d'ailleurs, tu sais. Puis je pensais à quand vous me décriviez aussi le fait de seulement présenter la photographie plutôt que de présenter le collage lui-même. Il y a comme une charge fantomatique là-dedans aussi. Oui. Mais je crois que dans l'association d'images, absolument, il y a quelque chose qui appartient beaucoup plus au subconscient. Puis, bon, certaines personnes vont faire des associations entre certains éléments qui sont dans les photos que moi, j'aurais peut-être pas fait moi-même. Donc, ça demeure un travail qui est très, très ouvert. Puis, pour revenir au titre également, c'est, pour moi, il y a particulièrement dans ce travail-là, puis ça, c'est nouveau, quelque chose qui est nouveau pour moi, il y a une très grande charge émotionnelle qui est dans le travail aussi. Tout ce qui est de la filiation, de la transmission, de la famille, tout ça. Donc, c'est comme, c'est des éléments qui sont un petit peu nouveaux dans mon travail.
0: Pourquoi être allée là? Parce que si c'est, moi, c'est nouveau, oui. C'est, peut-être que ça a pris un certain temps avant de pouvoir y toucher. Vous me parliez entre autres de votre famille paternelle.
1: Oui, exactement. En fait, c'est quelque chose qui m'a habité pendant très, très longtemps avant que je puisse en parler de façon plus directe ou que je puisse en parler dans mon travail. En fait, ça a été très comme invisible ou pas nécessairement visuel pendant assez longtemps. J'ai la famille de mon père est égyptienne, donc je me suis, tu sais, toujours intéressée à cet héritage-là. Puis ça a fini par faire son chemin dans mon travail, en fait, mais c'est pas. C'est ça, j'essaie de réfléchir à ça fait combien de temps que ça m'habite, mais c'est comme très, très ancien, en fait, comme questionnement ou comme recherche ou comme intérêt.
0: Ça vous a probablement toujours habité, c'est juste qu'il y a un certain
1: Ouais.
0: moment, ça, ouais, ça sort, ça
1: Ça
0: ressort, puis
1: finit par.
0: ça surgit.
1: Exact, ça finit par prendre corps, en fait.
0: Ouais. Votre travail est souvent associé à une forme de surréalisme ou du nouveau matérialisme, parce qu'il y a de ça aussi beaucoup là-dedans. Il y a des objets du quotidien, comme vous le disiez. Est-ce que vous aimez cette association-là? Comment est-ce que vous la voyez? Est-ce
1: Ah
0: que
1: oui,
0: c'est ça?
1: absolument,
0: Oui.
1: je l'assume,
0: Elle est
1: je
0: assumée?
1: l'assume pleinement. Oui. Puis, je veux dire, si on parle d'œuvres plus anciennes comme d'œuvres surréalistes, c'est sûr qu'il y a beaucoup de, ça a beaucoup habité mon imaginaire également, tu sais, dans mon parcours d'artiste. Mais si on parle un petit peu de nouveau matérialisme, c'est comme une sorte de, bon, ça a plusieurs noms, mais c'est comme une sorte de branche philosophique où on s'intéresse à l'expérience vécue des objets, en fait, où on supposerait qu'il y a une sorte, tu sais, pour faire rapide, là, qu'il y aurait comme une sorte d'âme à l'objet matériel. Puis ça, c'est une idée qui m'a tout de suite allumée quand j'ai commencé à faire des recherches autour de ça. Puis je suis quand même fascinée par les relations qui existent entre des objets spécifiques entre eux, qui seraient des relations qui existent sans mon intervention, puis qui seraient des relations que j'ai envie comme de soulever ou de souligner ou comme d'investiguer un petit peu plus loin. Ou même souvent, c'est des associations, des liens que je vais moi-même provoquer entre différentes sources de matériaux, que ce soit des images ou que ce soit des objets. Donc, cette sorte d'influence-là mutuelle entre les différents objets.
0: C'est drôle, depuis que vous avez parlé de vos origines égyptiennes du côté paternel, on dirait qu'il y a comme plein de liens qui se font. Ben, tu sais, l'objet réel, l'objet comme. Ouais, c'est. Bref, il faut s'arrêter là, mais j'invite donc évidemment que notre conversation, elle avait pour but, pour nous, de se parler. C'est vraiment intéressant. Puis aussi de dire aux gens qui écoutent, profitez de ce beau festival Contact. Donc, qui a lieu jusqu'à la fin du mois de mai. Mais vous, vous êtes à la Galerie Patel Brown de Toronto jusqu'au 13 juin, si j'ai bien compris votre
1: Oui,
0: exposition.
1: exactement.
0: OK.
1: Jusqu'au 13 juin, oui.
0: Célia Perrin-Sidarous, merci beaucoup d'avoir été là.
1: Mais merci énormément.
0: Bonne fin de journée.
1: Merci vous aussi.
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0: Ouais, qu'est-ce que vous avez pensé de cette artiste-là? Allez, en fait, voir ce qu'elle fait sur Internet. C'est vraiment très, très, très, très beau. C'est dans le cadre, donc, de ce festival-là, Contact, et vous allez voir. Je suis allée faire un tour sur le site Internet du festival comme tel, qui est très, très, très complet, là. Ça paraît que c'est le 30e parce qu'il y en a, je veux dire, le site Internet est super bien ficelé. Tous les artistes sont là. Vous allez vous y retrouver facilement. C'est juste une invitation comme ça. C'est agréable de voir du beau, n'est-ce pas? De découvrir autre chose et des artistes qui travaillent pour nous faire découvrir justement et nous faire vivre de belles émotions. 17h45 minutes à cette émission. Puis là, on va se reparler d'autres choses dont, franchement, on se parle souvent, c'est l'IA, l'intelligence artificielle. Vous savez à quel point, c'est vrai qu'on en parle beaucoup, mais et à chaque fois, je me dis, est-ce que on va encore vraiment parler d'intelligence artificielle? Puis, pour vrai, à chaque fois, je me dis, ah non, mais il y a autre chose. Et c'est vrai que ça touche tellement de sphères de notre vie aujourd'hui qu'inévitablement, oui, on en parle, mais de différents, avec des angles différents. Bref, là, on va s'en parler. On va se parler des chatbox, des échanges avec les chatbots qui deviennent beaucoup plus personnels. Vous savez, on en a parlé à cette émission-ci. C'est au point vraiment où on peut développer puis créer de véritables liens émotionnels avec ces chatbots-là. C'est le sujet d'une nouvelle étude qui est menée par l'Université de Toronto. on s'intéresse à ce phénomène-là émergent des compagnons, là, carrément, des compagnons et des compagnes de l'intelligence artificielle et à la façon dont ces relations-là se construisent et qu'elles évoluent avec les plateformes qui sont en pleine ébullition et évolution d'ailleurs. C'était un des sujets de conversation de mon collègue Nicolas Haddad ce matin à l'émission Il n'y a pas deux matins pareil. Il en a parlé avec Fanny Chevalier, qui est professeure agrégée d'informatique et de statistique à l'Université de Toronto. Elle est co-auteure de cette étude-là. On les écoute.
3: Le cœur de nos recherches, donc nous, on s'est surtout intéressé aux expériences vécues par les personnes, donc comment ces relations se développent, comment ensuite elles sont maintenues, etc. Il y a beaucoup de travaux de recherche qui regardent, donc pas nécessairement seulement sur ce rapport émotionnel dans le contexte rapport amoureux, mais en général, donc il y a aussi des personnes qui se tournent vers les modèles pour un petit peu comme un thérapeute ou pour un conseiller, etc. Donc il y a des travaux de recherche. Donc certains des risques peuvent être que on a un surattachement, on devient dépendant. Et on a vu ça chez certains utilisateurs quand il y a eu des changements de technologie, des mises à jour de modèles où le compagnon devient différent. Et donc, ça a créé quelque chose qui a un petit peu secoué la communauté. Donc, il y a un surattachement, il y a une conception de qu'est-ce que c'est qu'une relation avec une entité qui évolue. Mmh. Et par contre, il y a beaucoup d'avantages. Donc, ces personnes pour lesquelles la société n'a pas réussi à produire ce soutien, ce support émotionnel, cette complicité, il y a des effets tangibles. Donc, ces personnes se sentent mieux, se sentent plus à l'aise, ont compris des choses pour certains, sur leur divergence, neurodivergence ou sur leur situation, leur relation avec les personnes. Donc, oui, il y a beaucoup d'effets positifs et il y a des risques pour lesquels c'est important de faire des études, mais pour bien comprendre, il faut faire des études, si vous voulez, contrôler et regarder et mesurer. Donc nous, on s'est plutôt intéressé aux expériences vécues.
0: Voilà, c'était la professeure Fanny Chevalier, professeure agrégée d'informatique et statistique à l'Université de Toronto, co-auteur d'une étude. Allez voir, si vous voulez entendre, évidemment que c'est juste un petit extrait, là, allez entendre l'entrevue complète avec mon collègue Nicolas Haddad de ce matin. Donc, audio, vous faites, il n'y a pas deux matins pareil, c'était à 8h38 ce matin.

0: Enregistré entre Kinshasa et Montréal, c'était le deuxième album de Kizaba, cet auteur-compositeur beatmaker. Révélation, en fait, de Radio-Canada en 2024-2025. On entendait le titre, donc, Ba Coco et l'album Future Village. 17h52 minutes dans la mosaïque et je cède le micro à ma collègue Andrea Pozzo-Martinez avec le bulletin d'information régionale et provinciale.
1: Merci beaucoup, Martine. En politique provinciale, la bisbille s'envenime chez les libéraux ontariens après la controversée course à l'investiture dans Scarborough Sud-Ouest. Le parti doit se pencher sur les allégations d'irrégularité lors du scrutin qui ont été avancées par le candidat défait Nate Erskine-Smith. Figure polarisante, pressentie comme candidat pour la course à la chefferie, ce dernier s'est aussi tourné vers les réseaux sociaux pour dénoncer le déroulement du vote. Les précisions de Myrna Djukic.
2: We're focused. On winning a by-election.
3: Le chef libéral par intérim, John Fraser, martèle que le parti n'a qu'une idée en tête, gagner l'élection partielle à venir dans Scarborough Sud-Ouest. Mais trois jours après la course à l'investiture, un doute plane sur qui sera leur candidat. Nate Erskine-Smith, qui est arrivé seulement 19 voix derrière le gagnant, Hassan Ul-Hafiz, conteste officiellement les résultats.
4: First, there were 34 more ballots ultimately counted.
3: Dans une vidéo publiée sur X, il affirme notamment qu'il y a eu 34 votes de plus que d'électeurs comptabilisés. Il soutient aussi que de nombreux gens ont pu voter en présentant des preuves d'identité ou d'adresse qui n'étaient pas sur la liste de documents acceptés par le parti, et que d'autres prenaient leur bulletin de vote en photo. Ce n'est pas un débat qui devrait avoir lieu sur les réseaux sociaux, dénonce John Fraser, ajoutant qu'un comité d'arbitrage décidera très vite si la plainte a du mérite.
2: Right.
3: Mais même s'il y a une nouvelle course à l'investiture, Nate Erskine-Smith a annoncé qu'il n'en ferait pas partie, car il veut montrer que sa démarche est désintéressée. C'est une distraction incommode pour le parti, selon le stratège libéral Andrew Perez.
5: It's an unhelpful distraction at a critical time.
3: Alors que les libéraux tentent de capitaliser sur leur élan dans les sondages pour aller chercher un nouveau siège à Scarborough et qu'ils préparent une course à la chefferie en novembre. Ici Myrna Djukic, Radio-Canada. Toronto.
1: Puis en justice, la police de London devrait offrir une meilleure formation à ses agents pour leur permettre de désamorcer les situations dangereuses. C'est l'une des recommandations qui découle de l'enquête sur la mort du franco-ontarien Justin Bourassa. Sa famille se demande toutefois si ces recommandations non contraignantes seront réellement mises en œuvre pour éviter des décès similaires. Les détails de Bienvenue Senga.
6: Le jury du coroner à l'enquête sur la mort de Justin Bourassa recommande entre autres des améliorations de la formation policière afin d'aider les agents à désamorcer les tensions lors des interpellations à des fins d'enquête comme celle qui a mené à la mort du franco-ontarien en 2021.
7: I think those are wonderful recommendations.
6: Ce sont d'excellentes recommandations selon l'avocate de la famille Bourassa, Megan Daniel, mais encore faut-il qu'elles soient mises en œuvre, écrit la mère de Justin Bourassa, Lorraine Sabourin-Bourassa. Les recommandations faites par le jury lors d'une enquête du coroner ne sont pas contraignantes. Le bureau du coroner en chef de l'Ontario indique toutefois qu'il enverra bientôt des lettres à toutes les parties concernées, la police de London, la commission des services policiers ainsi que le collège de police de l'Ontario, qui auront 6 mois pour répondre au sujet de leur mise en œuvre.
8: One of the biggest constraints in enacting that recommendation is budgetary concerns.
6: Selon le criminologue Patrick Watson de l'Université de Toronto, les corps policiers hésitent toutefois à imposer des formations supplémentaires recommandées lors d'enquêtes du coroner, surtout en raison de contraintes budgétaires. Un porte-parole de la police de London indique que le service évalue les recommandations et qu'il serait prématuré pour l'instant de commenter sur leur mise en œuvre. Ici, bienvenue Senga, Radio-Canada, Toronto.
1: Et puis, en terminant, 7 nouvelles personnes sont maintenant en isolement en lien avec l'éclosion de hantavirus. Le ministère ontarien de la Santé affirme que c'est par mesure de prudence. Elles auraient été en contact avec des cas à haut risque. Les informations de Jérémy Bélanger.
9: 7 nouvelles personnes devront s'isoler pendant 45 jours à la suite de l'éclosion mondiale d'hantavirus. Elles sont considérées comme des contacts à faible risque, a confirmé le porte-parole du ministre de la Santé, Jackson Jacobs. Cela porte à 10 le nombre total de personnes en isolement en Ontario. Parmi elles, 3 sont considérées comme des cas à haut risque puisqu'elles ont voyagé sur le même vol qu'une personne ayant succombé au virus. Monsieur Jacobs dit que ces individus ne présentent actuellement aucun symptôme. Ailleurs au pays, 6 autres personnes sont toujours en isolement en Alberta et en Colombie-Britannique. Le docteur Isaac Bogosh, spécialiste des maladies infectieuses à Toronto, ne serait toutefois pas surpris de voir d'autres cas apparaître sous peu.
10: We'll start to see those pop up, you know, in the next 7 days or so. And I think no one would be surprised if we saw more cases of this.
9: Il pourrait y avoir une éclosion de cas dans la prochaine semaine, dit-il. À l'échelle mondiale, 11 cas positifs ont été confirmés, dont 3 décès. Ici Jérémy Bélanger, Radio-Canada, Toronto.
1: Voilà, Martine, c'est ce qui complète les informations.
0: Merci, Andrea.
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0: Qu'est-ce qu'on fait ce soir si on est amateur de baseball et qu'on est dans la grande région de Toronto? Peut-être que vous irez voir les Blue Jays qui vont affronter les Rays de Tampa Bay à partir de 19h07, donc dans un peu plus d'une heure. Alors voilà, les Blue Jays qui seront à nouveau, en fait, qui vont recommencer une série contre cette fois les Tigers à partir de vendredi, les Tigers de Détroit du côté des droits. Mais là, ce soir, dernières performances, là, si j'ai bien lu sur le site Internet, des Blue Jays pour l'instant, ici à domicile à Toronto, ce soir contre les Rays de Tampa Bay. Et il me reste quelques instants pour vous parler de mes collègues. Demain matin, à partir de 6 heures, Charles Lévesque sera là à Matin sans frontières si vous êtes dans la grande région de Windsor-Essex. Entrevue au sujet de Unifor qui va commencer les nouvelles négociations avec Ford. Dans ce contexte assez compliqué et complexe de la guerre commerciale, il y aura aussi la chronique des régions avec Lorraine Maurice de Leamington demain matin. Et Nicolas Haddad, demain, va parler des réserves mondiales de pétrole qui sont en chute libre. Ce sera avec Yvan Clich. Toujours intéressant, M. Clich, qui est spécialisé là, en énergie de toutes sortes là, au niveau international. Bref, c'est ainsi que se termine cette émission du mercredi 13 mai. J'espère que vous l'avez aimé. J'espère que vous avez apprécié ce que vous avez entendu. Et je vous souhaite une très, très belle soirée. Nous, on se retrouve demain après-midi. Bye!

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Le groupe australien Surprise Chef avec Dangerous. On plonge maintenant dans l'univers de César, un artiste brésilien qui vient de São Paulo, qui est ce soir en concert à Montréal au Ministère. Il est également demain à Toronto à voir en concert. On aime beaucoup sa musique qui est une subtile réinterprétation de la pop brésilienne, du folk et de la bossa nova classique. On va l'entendre ici avec une de ses chansons sorties en 2023. Ça s'appelle Vento a Favor, c'est-à-dire vent arrière. C'est ça. 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

C'est un Montréalais d'origine haïtienne, Vox Sambo, avec Voyager. Simon Kearney vient de relancer son disque L'Île, paru en 2024. Pour l'occasion, il a enrichi son album de 6 nouvelles chansons. Je vous en parlais récemment. L'Île est donc devenue L'Île de Luxe. Et j'ai pris le temps de réécouter le disque au complet à l'occasion de sa réédition. C'est là que je suis tombé sur cette chanson-là qu'on va entendre maintenant, Hôtel Sainte-Anne des Mots. C'est une relecture en français d'Hotel California des Eagles. Donc, tout le monde connaît la chanson, des milliards d'écoutes. On connaît les paroles par cœur. J'étais dans la voiture avec ma fille récemment, puis je lui disais, mais non, mais tu connais pas l'original. On a réécouté donc la chanson originale. Et rappelez-vous, lorsque c'est, ben, ceux qui étaient là quand c'est sorti, mais même des années 90, parce que la chanson est revenue à la mode, on disait qu'il y avait comme un message caché dans la chanson. Il y avait quelque chose de subtil, il y avait un sens qu'on pognait pas, mais qui était là dans la chanson. Est-ce qu'il y en a un dans cette relecture? Je ne sais pas, mais c'est très bon et c'est très drôle. Kearney qui nous raconte l'histoire d'un gars qui passe sur le pouce, qui se retrouve dans un hôtel à Saint-Anne-des-Monts, en Gaspésie. Et c'est là qu'il va tromper sa blonde avec une fille qu'il rencontre par hasard. Je vous en dis pas plus, ça finit mal. Un beau pastiche de Simon Kearney.

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Nathalie Bergman avec My Home is Not in This World. Tout juste avant, Ryan James Carr, c'est un batteur américain. Et il y avait Simon Kearney, ça nous est resté dans la tête. Hôtel Saint-Anne-des-Monts. Bienvenue à l'Hôtel Saint-Anne-des-Monts. Très belle reprise des Eagles. On poursuit maintenant avec La Peluda. C'est une Montréalaise, donc d'origine colombienne. La voici avec Amigas de Nuevo.

Steffi Choc avec Inspirer, Expirer. Après une tournée acclamée aux quatre coins du monde et une performance remarquée au festival Coachella, le grand David Byrne vient de dévoiler une collaboration avec la Mexicaine Natalia Lafourcade. Vous le savez, ce sont deux artistes qu'on adore à tellement courto. David Byrne qui nous offre ici une relecture latine de sa récente chanson « What is the reason for it? » Ça devient donc « ¿Cuál es la razón? » avec Natalia Lafourcade. C'est vraiment le fun de l'entendre dans une chanson qui flirte avec la cumbia, la pop latine. Il s'est inspiré de ses séjours à Mexico et les questions sans réponse que pose l'amour. David Byrne qui nous annonce une série de concerts aux États-Unis, en Europe et tiens, au Mexique, ça tombe bien. Et pendant qu'on y est, il va lancer un nouveau livre bientôt, hein, un livre qui s'appelle « Why good ideas go dormant and how they wake up ». Pourquoi les bonnes idées restent en sommeil et comment elles se réveillent. Et ça, j'ai envie de lire ça. Un essai qui s'annonce franchement, très intéressant. David Byrne, on le connaît, il est curieux, il est capable de parler de philosophie, de faire de la très bonne pop. Une belle collaboration ici avec la grande Natalia Lafourcade.

Bad Bad Not Good avec Juan's World. Captain Planet, c'est un Américain qui s'inspire beaucoup de ce qui se fait dans le monde latin. On va entendre ici un extrait de son très bon disque Dig sorti en décembre dernier, Mi Calor.

C'est un extrait de la bande originale de la série The White Lotus. La musique a été composée par un Québécois, un Cristobal Tapia de Verre. C'était ici le Pineapple Suite. Papouze, maintenant, c'est un groupe français. On va entendre une collaboration avec Arto Lindsay. C'est tiré de leur plus récent disque Papouze and Friends. Excellent album. Voici Two Dolphins.

0: Papoose avec Two Dolphins. À venir à Tellement Courto, le célèbre trompettiste américain Herb Alpert, qui est à Montréal demain et vendredi à Toronto. Il a 91 ans. On ira du côté de la chanteuse jazz Gabrielle Cavassa, qui nous envoûte avec son premier album. Et on aura un autre trompettiste, le Cubain Arturo Sandoval, qui rêve de revoir un jour son île natale. Dans quelques instants, justement, on va du côté d'Herb Alpert.
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Herb Alpert et ses Tijuana Brass, c'était Love Potion No. 9. C'est un célèbre trompettiste américain, Herb Alpert. Il a 91 ans, toujours en forme. Il a vendu des millions d'albums. Il est au Théâtre Maisonneuve demain. Et sinon, il est vendredi au Massey Hall à Toronto. C'est pas juste un grand musicien, c'est aussi un grand entrepreneur du monde de la musique. Herb Alpert, je vous rappelle, a cofondé la maison de disques A&M Records. Il a lancé des tonnes et des tonnes de disques de grands groupes, Supertramp, Cat Stevens, Joe Cocker, Peter Frampton, Burt Bacharach, etc. De 1966 à 1999, d'ailleurs, les bureaux de cette maison de disques occupaient les anciens studios de Charlie Chaplin. Et Herb Alpert, un jour, en faisant des rénovations, en cassant des murs, a découvert d'ailleurs des vieux souliers ayant appartenu à Charlie Chaplin. Donc, il est de passage chez nous dans les prochains jours, un grand véritablement du monde de la musique. Je pense que dans toutes les ventes de garage, dans tous les foyers, à une autre époque, quand tout le monde avait des disques vinyles, il y avait au moins un voire deux disques par maison d'Herb Alpert. D-Faz, maintenant, on va entendre une nouvelle chanson. Ça nous annonce un nouveau disque. On reviendra d'ailleurs plus tard là-dessus. D-Faz avec Continental, le B-Loop Remix.

C'est Daphné Rubini et c'est Black Gardenia. Alors, le morceau s'appelle Minor Mood et c'est tiré de son tout nouveau disque Whiskey Scented Kiss. Très bon album qu'on a beaucoup aimé à tellement courto. C'est le grand retour du légendaire trompettiste cubain Arturo Sandoval. Je vous en parlais en début de semaine. Il vient de lancer un nouveau disque. C'est son 49e album studio. Ça s'appelle Sangu. Il a 76 ans et littéralement, c'est un des plus grands trompettistes de la Terre. C'est juste ça. Point. Il parlait à la radio publique américaine et il racontait un peu l'histoire du disque en disant qu'il a beaucoup créé pendant la pandémie et j'ai commencé à composer des nouveaux morceaux et à faire des vidéos tous les jours. Pendant 2 ans et demi, j'ai fait ça et j'ai écrit plusieurs centaines de nouvelles chansons. Donc, il a fait son nouvel album avec son fils et sa belle-fille, qui est sa gérante. Donc, ensemble, ils ont choisi une douzaine de tous ces morceaux pour faire ce nouveau disque. On le sait, il habite maintenant aux États-Unis, mais il rêve de retourner à Cuba. Donc, il parlait à NPR, il disait « Avant de mourir, j'aimerais y retourner si les conditions de vie sont conformes aux principes de liberté. Sinon, je mourrai en rêvant », nous dit Arturo Sandoval, qu'on va entendre ici avec 2 extraits de son album. Il y aura la Ventura, mais tout d'abord aussi « Scat ».

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Alex Cuba, je le voyais ce matin sur les réseaux sociaux, déballer son plus récent Juno et mettre ça sur sa tablette à côté de ses Latin Grammys et ses autres trophées. Il y en a tous ces cordées à longueur dans le studio. Vraiment un très, très bon musicien. Gabrielle Cavassa maintenant. Alors, ça, c'est une jeune chanteuse jazz américaine qu'on vient de découvrir. Compositrice, elle est née en 1994 près de San Diego, mais elle est installée aujourd'hui à la Nouvelle-Orléans. Puis on sait, le jazz, ça vient de la Nouvelle-Orléans. Alors, son histoire est intéressante. Elle a entre autres remporté la prestigieuse Sarah Vaughan International Jazz Vocal Competition et ça l'a propulsée littéralement dans sa carrière. Une autre personne importante également, Joshua Redman, qui l'a invité sur un de ses albums et qui l'a fait entrer dans la grande famille de Blue Note, cette grande maison de disques jazz. Donc, on la découvre avec son premier album qui vient de sortir qui s'appelle Diavola. Ça veut dire diable en italien. Donc, elle explore la coexistence entre l'ange et le diable. On a tous ça entre nous. Elle dit « Je suis pas prête à lâcher prise sur aucun des deux. » Ou du moins, « Ben, j'ai pas pu », nous dit-elle. Donc, c'est un album où elle mélange composition originale et relecture. Je vous propose Bossy Nova. On découvre ensemble Gabrielle Cavassa.

0: C'est un duo père-fils brésilien, Orlas, O-R-L-A-S. De retour chez nous maintenant avec la grande Dominique Fils-Aimé qui a lancé en début d'année un très beau disque. En voici un extrait de My World is the Sun. La chanson s'appelle The River.
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grand musicien québécois Michel Cusson avec six cordes en sol mineur. On a commencé l'émission avec les louanges, on va terminer avec les louanges. Le voici avec Franchement, Lia, c'est un extrait de son nouveau disque Alouette.

Dwayne Andrews, il vient de Terre-Neuve, c'était Polka Dots and Moonbeams. Demain à l'émission, ben deux heures de tellement courtois parce qu'à 19h demain, on va vous proposer un sur-mesure de Gab Bouchard. Je vous rappelle en terminant que toutes nos émissions sont en rattrapage sur Radio-Canada Audio. C'est Marie-Christine Trottier qui s'en vient avec toute une musique. C'est Alexandre Courteau. Merci de nous écouter. Je vous souhaite une très belle soirée. On se retrouve demain à 17h ou 18h dans les Maritimes.

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5: Bienvenue à Toute une musique, au microphone de votre radio musicale, Marie-Christine Trottier. Les deux prochaines heures commencent de manière ludique, comme si on était des enfants et qu'on s'amusait dans un carré avec d'autres enfants.